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Bonjour à tous, vous êtes sur CGT Français. Merci de nous retrouver dans cette nouvelle édition de journal. Voici les principaux titres. Les États-Unis ont annoncé la suspension de leurs opérations visant à rouvrir l'été de Roi d'Hormuz. La Russie et l'Ukraine ont annoncé des cessez-le-feu unilatéraux. Le tourisme entrant en Chine augmente grâce à la politique d'exemption de visa. Et l'intelligence artificielle transforme notre mode de vie et les lunettes IA occupent le devant de la scène. Les États-Unis ont annoncé la suspension de leurs opérations visant à rouvrir le détroit d'Hormuz et ont déclaré que leur frappe militaire contre l'Iran était terminée. Le président Donald Trump a déclaré mardi que la suspension temporaire du projet Liberté avait pour but de voir s'il était possible de parvenir à un accord avec l'Iran. Le blocus du détroit restera en vigueur. Le même jour, le secrétaire d'État Marco Rubio a déclaré que la campagne militaire américaine contre l'Iran, baptisé épique et furie, était terminé. Il a indiqué que les objectifs de la guerre américano-israélienne contre l'Iran avaient été atteints et même si les États-Unis n'avaient pas encore sécurisé l'uranium enrichi de Téhéran. Cette annonce est perçue comme une tentative de la Maison-Blanche

0: avant de transiter par cette voie navigable. Téhéran qualifie cette dernière initiative de système de gouvernance souveraine. Le Parlement iranien examine également un projet de loi visant à officialiser les restrictions imposées aux navires liés à Israël et aux États-Unis. Il envisage également de mettre en place un système de péage pour les navires jugés non hostiles par les autorités iraniennes. La Russie et l'Ukraine ont annoncé des cessez-le-feu unilatéraux, mais se sont livrés à des frappes meurtrières avant l'entrée en vigueur de leur trêve. La Russie affirme qu'elle respectera un cessez-le-feu unilatéral du 8 au 9 mai, alors que Moscou se prépare aux célébrations du jour de la victoire marquant le 81e anniversaire de la défaite de l'Allemagne nazie pour l'Union soviétique. Et le ministère russe de la Défense a déclaré qu'il attendait de l'Ukraine qu'elle fasse de même et a mis en garde contre des représailles en cas de tentative visant à perturber ses célébrations. Le président ukrainien Volodymyr Zelensky a déclaré un cessez-le-feu à compter d'aujourd'hui, précisant qu'il pourrait être prolongé si la Russie y consentait. L'ONU a salué ces initiatives et a exprimé l'espoir que l'Ukraine et la Russie respectaient leur trêve. Avant le cessez-le-feu, les deux camps se sont toutefois livrés à des frappes meurtrières. Au moins 7 personnes ont été tuées et des dizaines d'autres blessées à la suite de frappes de drones et de missiles ukrainiens dans le centre de la Russie et en Crimée. Les attaques russes dans l'Est et le centre de l'Ukraine ont fait au moins 27 morts et plus de 80 blessés. L'Union européenne a exhorté les États-Unis à rétablir rapidement les niveaux tarifaires convenus dans l'accord commercial conclu l'année dernière. Le commissaire européen au commerce et à la sécurité économique, Marco Sefcovic, a rencontré mardi à Paris son homologue américain, Jamison Greer. Cette rencontre fait suite à la menace du président américain d'augmenter à 25% le droit de douane sur les voitures et les camions européens, affirmant que l'UE n'avait pas respecté d'accord commercial de 2025. La Commission européenne affirme que l'UE en est aux dernières étapes de sa mise en œuvre et espère que les principales dispositions seront en place d'ici juillet.
1: Cela remonte en réalité à un accord entre l'UE et les États-Unis conclu l'été dernier en Écosse, qui aurait largement plafonné à 15% les droits de douane sur les importations de l'UE vers les États-Unis, principalement des voitures et des camions, un taux bien inférieur à celui que le président américain Donald Trump menace d'imposer aujourd'hui. En contrepartie, l'UE aurait alors réduit, voire supprimé, les droits de douane sur certains produits industriels américains, ainsi que sur l'ensemble du paquet, l'UE devant acheter de l'électricité américaine et investir dans l'économie américaine dès à présent, car elle devait faire adopter certaines parties de cet accord par le Parlement européen, puis obtenir l'accord de ses 27 États membres. La mise en œuvre de cet accord a effectivement connu quelques retards. Washington a alors déclaré que Bruxelles traînait les pieds et ne respectait pas sa part de l'accord. Bruxelles a rétorqué qu'il avait fait, mais que cela avait simplement pris un peu plus de temps, car il fallait obtenir l'accord de tous les États membres. Et puis, c'est tout juste la semaine dernière que nous avons entendu cette annonce du président Trump indiquant que ce droit de douane de 25% serait imposé sur les véhicules de l'UE, c'est-à-dire les voitures et les camions, probablement dès cette semaine. Le président français, Emmanuel Macron, était alors en Arménie. Voici ce qu'il avait à dire.
2: Nous sommes pour que le commerce soit libre et juste, et que les règles de l'Organisation mondiale du commerce soient respectées. Depuis le début, nous sommes adaptés. Il y a des accords qui ont été signés et doivent être respectés. S'ils étaient remis en cause, ils rouvriraient tout. Et si tel ou tel pays était menacé par des droits de douane, l'Union européenne s'est dotée d'instruments qui devront alors être activés parce que cela correspond à leur vocation. Et donc oui, tout est sur la table.
1: Nous avons donc clairement entendu que toutes les options étaient sur la table. Nous savons que ces représentants de l'UE se réunissent demain au Parlement européen pour tenter de faire passer cette mesure. Mais nous suivons bien sûr cette affaire de près. Car si ces droits de douane de 25% étaient imposés sur ces véhicules européens, cela porterait un coup très dur.
0: La Chine a appelé la communauté internationale à rester extrêmement vigilante face aux ambitions nucléaires du Japon. Le représentant chinois Chen Jian a fait ses déclarations lors de la 11e conférence d'examen du traité de non-prolifération nucléaire à New York.
3: Ces dernières années, le Japon a tenu une série de propos négatifs et pris des mesures contestables concernant

0: la possession d'armes nucléaires. Il a fait pression pour modifier sa constitution pacifiste, remis en cause les trois principes non nucléaires, renforcé ses capacités de frappe à longue portée et cherché à obtenir le déploiement d'armes nucléaires sur son territoire de la part de ses soi-disant alliés. La communauté internationale doit rester extrêmement vigilante, renforcer la surveillance et la vérification, prendre au sérieux le grave déséquilibre entre la capacité de production de matières nucléaires sensibles du Japon et sa consommation réelle, et contrer résolument toute tentative de ce pays visant à se doter d'armes nucléaires.
1: La Chine souligne également que la prévention de la prolifération nucléaire constitue un objectif central du traité. Beijing affirme que les deux poids, deux mesures en matière de non-prolifération nucléaire ont sapé l'autorité du traité et les garanties de l'Agence internationale de l'énergie atomique. La Chine s'oppose fermement à la prolifération des armes nucléaires et prône une mise en œuvre intégrale, fidèle et équilibrée de toutes les obligations découlant du traité. La Chine est prête à collaborer avec la communauté internationale pour défendre et renforcer les pratiques internationales en matière de non-prolifération nucléaire fondée sur le traité.
2: Depuis le début de l'affluence liée aux vacances de la fête internationale des travailleurs, le réseau ferroviaire chinois a transporté au total 117 millions de passagers. Le tourisme en train a augmenté pendant ces vacances.
3: Le poste de frontière routier de Hunshun, seul point de passage terrestre entre la Russie et la province chinoise du Jilin, a enregistré une hausse du trafic transfrontalier. La politique d'exemption de visas réciproques entre la Chine et la Russie a facilité les déplacements entre les deux pays. Les sites culturels anciens de la Chine ont également connu un grand succès auprès des touristes internationaux. La ville historique de Xi'an, dans la province du Shaanxi, a accueilli un afflux de voyageurs. Les visiteurs étrangers ont gravi les remparts de la ville antique, essayé des costumes traditionnels chinois et participer à diverses activités culturelles. Ils ont partagé leurs expériences de voyage en Chine.
4: Je suis vraiment ravie d'avoir pu venir sans visa. C'est super pratique. On n'a pas besoin de faire de demande de visa à l'avance. Tout ici est merveilleux. La nourriture est délicieuse et les habitants sont très accueillants.
5: Je suis intéressé par la culture chinoise et je souhaite en apprendre davantage sur le pays et la ville.
6: Je suis arrivé en Chine et c'est très joli et formidable.
7: Nous avons regardé de nombreuses vidéos sur TikTok, des vidéos sur la Chine. Nous aimons beaucoup tout.
8: Je pense que la Chine est l'un des rares pays qui combine à la fois les vertus culturelles et la modernité, ce qui n'est pas très facile. Vous enseignez au monde les nouvelles technologies, la nouvelle vie et les nouvelles questions.
2: L'intelligence artificielle transforme notre mode de vie et les lunettes IA occupent désormais le devant de la scène. Ce qui a commencé comme une aide à la mobilité pour les malvoyants suscite rapidement l'intérêt bien au-delà de cette communauté. Voyons cela de plus près.
3: Les lunettes IA peuvent-elles devenir le prochain succès technologique ? La Chine compte plus de 17,3 millions de personnes malvoyantes qui aspirent à des solutions de mobilité plus autonomes. Je simule une nécessité totale pour tester cette technologie. J'ai parcouru plus de 300 mètres au total en traversant plusieurs carrefours. Les lunettes me fournissent des indications précises en temps réel, m'aident à contourner les obstacles, à éviter les flux de piétons et de véhicules et me guident enfin en toute sécurité jusqu'à ma destination. Les lunettes décrivent l'environnement de manière assez claire, même si la réponse peut être légèrement retardée en fonction de la puissance du signal. Au-delà de la navigation, elles prennent en charge la lecture de texte, la traduction en temps réel dans jusqu'à 49 langues et la lecture des étiquettes de prix. Le bouche à oreille a contribué à alimenter sa croissance phénoménale. Les livraisons à l'étranger de ces lunettes intelligentes dotées IA ont bondi de 64,9% en glissement annuel en 2025, touchant des clients dans 32 pays. Alors pourquoi cette innovation chinoise bénéficie-t-elle d'une telle confiance à l'échelle mondiale ? La réponse réside dans la façon dont elle donne la priorité aux besoins des consommateurs, selon les concepteurs et les leaders du secteur à Hangzhou.
5: Notre écosystème ouvert s'adapte aux habitudes des consommateurs du monde entier, qu'il s'agisse de la prise en charge multilingue ou des scénarios d'utilisation régionaux. Les ventes à l'étranger représentent désormais 40% de notre activité totale, car nous sommes à l'écoute des besoins réels des consommateurs.
3: Des blogueurs tech et des utilisateurs lambda ont partagé leurs expériences en ligne, générant plus de 120 millions de vues sur certaines plateformes sociales. En seulement 45 jours, sa campagne de financement participatif a atteint 3,4 millions de dollars, pulvérisant les records du secteur de la réalité étendue.
6: Nous nous appuyons sur la chaîne industrielle complète de la Chine pour offrir la fiabilité que les utilisateurs exigent. Nous avons optimisé plus de 200 composants afin de réduire le poids du prototype de 110 grammes.

0: grammes à 49 grammes pour la production en série, ce qui permet de les porter comme des lunettes ordinaires, ce que les utilisateurs ne cessaient de demander. La luminosité maximale de 1500 nits résout les problèmes de visibilité en extérieur, et les mises à jour logicielles bi-hebdomadaires transforment les commentaires des utilisateurs en nouvelles fonctionnalités.
1: Les livraisons mondiales d'appareils portables ont atteint 611,5 millions d'unités en 2025, les lunettes y a constituant le segment à la croissance la plus rapide. La raison? Elles ne se contentent pas de rechercher l'innovation, elles résolvent les véritables difficultés des consommateurs, de l'accessibilité à la commodité au quotidien.
2: Une technologie bienveillante, une innovation pour tous. Telle est la nouvelle tendance de consommation portée par les appareils portables chinois dotés d'IA.
3: C'est la fin de cette édition. Merci de votre fidélité. Je vous retrouve tout à l'heure pour une prochaine édition du journal.

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2: Bonjour à toutes et à tous. C'est l'heure de notre émission On connaît la chanson. Aujourd'hui, je vous propose d'écouter certaines chansons tirées des derniers opus chinois. On commence tout de suite par une chanson de Da Zhangwei, One Eyes.

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1: Après une chanson de Da Zhangwei, je vous propose d'écouter une autre mélodie un peu mélancolique, intitulée Autumn in Melbourne. Ce morceau exprime un sentiment de séparation et de solitude. Dès sa sortie, il a tout de suite gagné les faveurs du public.

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1: Et vous suivez votre émission musicale, vous connaissez la chanson. L'édition de ce jour vous permet d'écouter quelques titres tirés des derniers opus chinois. Nous allons changer de style pour poursuivre ce rendez-vous musical avec deux chansons folkloriques chinoises, La lumière et les larmes millénaires.

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L'émission Vongkun à la chanson vous propose aujourd'hui quelques chansons des derniers opus chinois. Les deux prochains morceaux signés par Huang Jingmei parlent du chagrin d'amour. Nous sommes tous en effondrement dans la nuit et le souvenir.

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1: Vous êtes sur RCI, collé à notre rendez-vous musical « Vous connaissez la chanson ». Les deux prochains morceaux sont des extraits d'une série télé chinoise « Letter and the Princess »,« Falling You » et « Le Feu ».

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Commençons notre émission d'aujourd'hui consacrée à certaines mélodies tirées des derniers opus chinois, arrive à son terme. Tout de suite, je vous invite à écouter la dernière chanson du jour, Keep Me Alive, interprétée par Lu Han.

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1: Merci d'avoir répondu à ce rendez-vous musical. Je vous souhaite une très bonne écoute sur Radio Chine Internationale. À très bientôt.

Bonjour à tous, vous êtes sur CGT en français, merci de nous retrouver dans cette nouvelle édition de journal. Voici les principaux titres. Les États-Unis ont annoncé la suspension de leurs opérations visant à rouvrir l'été droit d'Hormuz. La Russie et l'Ukraine ont annoncé des cessez-le-feu unilatéraux. Le tourisme entrant en Chine augmente grâce à la politique d'exemption de visa. Et l'intelligence artificielle transforme notre mode de vie et les lunettes IA occupent le devant de la scène. Les États-Unis ont annoncé la suspension de leurs opérations visant à rouvrir le détroit d'Hormuz et ont déclaré que leur frappe militaire contre l'Iran était terminée. Le président Donald Trump a déclaré mardi que la suspension temporaire du projet Liberté avait pour but de voir s'il était possible de parvenir à un accord avec l'Iran. Le blocus du détroit restera en vigueur. Le même jour, le secrétaire d'État Marco Rubio a déclaré que la campagne militaire américaine contre l'Iran, baptisé épique furée, était terminé. Il a indiqué que les objectifs de la guerre américano-israélienne contre l'Iran avaient été atteints et même si les États-Unis n'avaient pas encore sécurisé l'uranium enrichi de Téhéran. Cette annonce est perçue comme une tentative de la Maison-Blanche de contourner la résolution sur les pouvoirs de guerre qui exige l'approbation du Congrès pour poursuivre les hostilités. Les États-Unis et Israël ont lancé des attaques contre l'Iran le 28 février. L'Iran a résisté à ces attaques et une trêve fragile est en place. L'Iran a annoncé la mise en place d'un nouveau système destiné à contrôler le trafic maritime dans le détroit d'Hormuz. En vertu de ces nouvelles règles, tous les navires doivent obtenir l'autorisation des autorités iraniennes avant de transiter par cette voie navigable. Téhéran qualifie cette dernière initiative de système de gouvernance souveraine. Le Parlement iranien examine également un projet de loi visant à officialiser les restrictions imposées aux navires liés à Israël et aux États-Unis. Il envisage également de mettre en place un système de péage pour les navires jugés non hostiles par les autorités iraniennes. La Russie et

0: tués et des dizaines d'autres blessés à la suite de frappes de drones et de missiles ukrainiens dans le centre de la Russie et en Crimée. Les attaques russes dans l'est et le centre de l'Ukraine ont fait au moins 27 morts et plus de 80 blessés. L'Union européenne a exhorté les États-Unis à rétablir rapidement les niveaux tarifaires convenus dans l'accord commercial conclu l'année dernière. Le commissaire européen au commerce et à la sécurité économique, Marco Sefcovic, a rencontré mardi à Paris son homologue américain, Jamieson Greer. Cette rencontre fait suite à la menace du président américain d'augmenter à 25% le droit de douane sur les voitures et les camions européen, affirmant que l'UE n'avait pas respecté d'accord commercial de 2025. La Commission européenne affirme que l'UE en est aux dernières étapes de sa mise en œuvre et espère que les principales dispositions seront en place d'ici juillet.
1: Cela remonte en réalité à un accord entre l'UE et les États-Unis conclu l'été dernier en Écosse, qui aurait largement plafonné à 15% les droits de douane sur les importations de l'UE vers les États-Unis, principalement des voitures et des camions, un taux bien inférieur à celui que le président américain Donald Trump menace d'imposer aujourd'hui. En contrepartie, l'UE aurait alors réduit, voire supprimé, les droits de douane sur certains produits industriels américains, ainsi que sur l'ensemble du paquet, l'UE devant acheter de l'électricité américaine et investir dans l'économie américaine dès à présent, car elle devait faire adopter certaines parties de cet accord par le Parlement européen, puis obtenir l'accord de ses 27 États membres. La mise en œuvre de cet accord a effectivement connu quelques retards. Washington a alors déclaré que Bruxelles traînait les pieds et ne respectait pas sa part de l'accord. Bruxelles a rétorqué qu'il avait fait, mais que cela avait simplement pris un peu plus de temps, car il fallait obtenir l'accord de tous les États membres. Et puis, c'est tout juste la semaine dernière que nous avons entendu cette annonce du président Trump indiquant que ce droit de douane de 25% serait imposé sur les véhicules de l'UE, c'est-à-dire les voitures et les camions, probablement dès cette semaine. Le président français, Emmanuel Macron, était alors en Arménie. Voici ce qu'il avait à dire.
2: Nous sommes pour que le commerce soit libre et juste, et que les règles de l'Organisation mondiale du commerce soient respectées. Depuis le début, nous sommes adaptés. Il y a des accords qui ont été signés et doivent être respectés. S'ils étaient remis encore en cause, ils rouvriraient tout. Et si tel ou tel pays était menacé par des droits de douane, l'Union européenne s'est dotée d'instruments qui devront alors être activés parce que cela correspond à leur vocation. Et donc oui, tout est sur la table.
1: Nous avons donc clairement entendu que toutes les options étaient sur la table. Nous savons que ces représentants de l'UE se réunissent demain au Parlement européen pour tenter de faire passer cette mesure. Mais nous suivons bien sûr cette affaire de près. Car si ces droits de douane de 25% étaient imposés sur ces véhicules européens, cela porterait un coup très dur.
0: La Chine a appelé la communauté internationale à rester extrêmement vigilante face aux ambitions nucléaires du Japon. Le représentant chinois Chen Jian a fait ses déclarations lors de la 11e conférence d'examen du traité de non-prolifération nucléaire à New York.
3: Ces dernières années, le Japon a tenu une série de propos négatifs et pris des mesures contestables concernant la possession d'armes nucléaires. Il a fait pression pour modifier sa constitution pacifiste, remis en cause les trois principes non nucléaires, renforcé ses capacités de frappe à longue portée et cherché à obtenir le déploiement d'armes nucléaires sur son territoire de la part de ses soi-disant alliés. La communauté internationale doit rester extrêmement vigilante, renforcer la surveillance et la vérification, prendre au sérieux le grave déséquilibre entre la capacité de production de matières nucléaires sensibles du Japon et sa consommation réelle, et contrer résolument toute tentative de ce pays visant à se doter d'armes nucléaires.
4: La Chine souligne également que la prévention de la prolifération nucléaire constitue un objectif central du traité. Beijing affirme que les deux poids, deux mesures en matière de non-prolifération nucléaire ont sapé l'autorité du traité et les garanties de l'Agence internationale de l'énergie atomique. La Chine s'oppose fermement à la prolifération des armes nucléaires et prône une mise en œuvre intégrale, fidèle et équilibrée de toutes les obligations découlant du traité. La Chine est prête à collaborer avec la communauté internationale pour défendre et renforcer les pratiques internationales en matière de non-prolifération nucléaire fondée sur le traité.
0: Depuis le début de l'affluence liée aux vacances de la fête internationale des travailleurs, le réseau ferroviaire chinois a transporté au total 117 millions de passagers. Le tourisme entrant a augmenté pendant ces vacances.

0: vacances.
1: Le poste de frontière routier de Hunshun, seul point de passage terrestre entre la Russie et la province chinoise du Jilin, a enregistré une hausse du trafic transfrontalier. La politique d'exemption de visas réciproques entre la Chine et la Russie a facilité les déplacements entre les deux pays. Les sites culturels anciens de la Chine ont également connu un grand succès auprès des touristes internationaux. La ville historique de Xi'an, dans la province du Shaanxi, a accueilli un afflux de voyageurs. Les visiteurs étrangers ont gravi les remparts de la ville antique, essayé des costumes traditionnels chinois et participé à diverses activités culturelles. Ils ont partagé leurs expériences de voyage en Chine.
2: Je suis vraiment ravie d'avoir pu venir sans visa. C'est super pratique. On n'a pas besoin de faire de demande de visa à l'avance. Tout ici est merveilleux. La nourriture est délicieuse et les habitants sont très accueillants.
3: Je suis intéressé par la culture chinoise et je souhaite en apprendre davantage sur le pays et la ville.
4: Je suis arrivé en Chine et c'est très joli et formidable.
5: Nous avons regardé de nombreuses vidéos sur TikTok, des vidéos sur la Chine. Nous aimons beaucoup tout.
6: Je pense que la Chine est l'un des rares pays qui combine à la fois les vertus culturelles et la modernité, ce qui n'est pas très facile. Vous enseignez au monde les nouvelles technologies, la nouvelle vie et les nouvelles questions.
7: L'intelligence artificielle transforme notre mode de vie et les lunettes IA occupent désormais le devant de la scène. Ce qui a commencé comme une aide à la mobilité pour les malvoyants suscite rapidement l'intérêt bien au-delà de cette communauté. Voyons cela de plus près.
1: Les lunettes IA peuvent-elles devenir le prochain succès technologique ? La Chine compte plus de 17,3 millions de personnes malvoyantes qui aspirent à des solutions de mobilité plus autonomes. Je simule une nécessité totale pour tester cette technologie. J'ai parcouru plus de 300 mètres au total en traversant plusieurs carrefours. Les lunettes me fournissent des indications précises en temps réel, m'aident à contourner les obstacles, à éviter les flux de piétons et de véhicules et me guident enfin en toute sécurité jusqu'à ma destination. Les lunettes décrivent l'environnement de manière assez claire, même si la réponse peut être légèrement retardée en fonction de la puissance du signal. Au-delà de la navigation, elles prennent en charge la lecture de texte, la traduction en temps réel dans jusqu'à 49 langues et la lecture des étiquettes de prix. Le bouche à oreille a contribué à alimenter sa croissance phénoménale. Les livraisons à l'étranger de ces lunettes intelligentes dotées IA ont bondi de 64,9% en glissement annuel en 2025, touchant des clients dans 32 pays. Alors pourquoi cette innovation chinoise bénéficie-t-elle d'une telle confiance à l'échelle mondiale ? La réponse réside dans la façon dont elle donne la priorité aux besoins des consommateurs, selon les concepteurs et les leaders du secteur à Hangzhou.
3: Notre écosystème ouvert s'adapte aux habitudes des consommateurs du monde entier, qu'il s'agisse de la prise en charge multilingue ou des scénarios d'utilisation régionaux. Les ventes à l'étranger représentent désormais 40% de notre activité totale, car nous sommes à l'écoute des besoins réels des consommateurs.
1: Des blogueurs tech et des utilisateurs lambda ont partagé leurs expériences en ligne, générant plus de 120 millions de vues sur certaines plateformes sociales. En seulement 45 jours, sa campagne de financement participatif a atteint 3,4 millions de dollars, pulvérisant les records du secteur de la réalité étendue.
4: Nous nous appuyons sur la chaîne industrielle complète de la Chine pour offrir la fiabilité que les utilisateurs exigent. Nous avons optimisé plus de 200 composants afin de réduire le poids du prototype de 110 grammes à 49 grammes pour la production en série, ce qui permet de les porter comme des lunettes ordinaires, ce que les utilisateurs ne cessaient de demander. La luminosité maximale de 1500 nits résout les problèmes de visibilité en extérieur, et les mises à jour logicielles bi-hebdomadaires transforment les commentaires des utilisateurs en nouvelles fonctionnalités.
8: Les livraisons mondiales d'appareils portables ont atteint 611,5 millions d'unités en 2025, les lunettes IA constituant le segment à la croissance la plus rapide. La raison ? Elles ne se contentent pas de rechercher l'innovation, elles résolvent les véritables difficultés des consommateurs, de l'accessibilité à la commodité au quotidien.
1: Une technologie bienveillante, une innovation pour tous. Telle est la nouvelle tendance de consommation portée par les appareils portables chinois dotés d'IA.
7: C'est la fin de cette édition. Merci de votre fidélité. Je vous retrouve tout à l'heure pour une prochaine édition du journal.

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4: Bonjour à toutes et à tous, bienvenue dans l'émission Interview Plus. Fanfan vous souhaite une très bonne journée depuis le studio de Beijing. L'émission d'aujourd'hui se focalise sur la lutte contre la désertification qui constitue un défi mondial. Le monde entier a célébré le 17 juin dernier la 30e journée mondiale de lutte contre la désertification et la sécheresse instaurée par les Nations Unies. Comment mener avec efficacité ce combat contre la désertification? Quels en sont les enjeux? Et quelles sont les perspectives de la coopération Chine-Afrique à cet égard? Notre consoeur Ma Jiaying reçoit deux spécialistes dans ce domaine pour en discuter.
5: J'ai le plaisir de recevoir aujourd'hui dans notre émission M. Baoulam Gao Kilaj, directeur général au ministère tchadien de l'Environnement, de la Pêche et du Développement Durable. Bonjour.
6: Bonjour, madame.
5: Et M. Liu Gongshe, chercheur principal à l'Institut de botanique de l'Académie des sciences de Chine. Bienvenue à tous les deux dans notre émission.
6: Merci.
5: Tout d'abord, on voit qu'aujourd'hui, la désertification, surtout la lutte contre la désertification, est une lutte mondiale. Donc, quels sont les enjeux aujourd'hui, selon vous, dans cette lutte?
6: Merci bien, madame la journaliste, pour l'opportunité que vous m'accordez pour m'exprimer à travers votre micro. Selon la Convention des Nations Unies sur la lutte contre la désertification signifie d'abord la dégradation des terres dans les zones arides, semi-arides et subhumides sèches dues à certains facteurs, parmi lesquels les facteurs naturels et les facteurs anthropiques, c'est-à-dire ceux causés par les activités humaines. Et là, madame, sachez que lorsque les terres se dégradent, les sols deviennent pauvres, les ressources en eau souterraine diminuent, et les sols, au fait, n'ont plus leur capacité à retenir le carbone, d'où il aura réchauffement climatique. Lorsque ces choses arrivent, ça arrive avec pour conséquences socio-économiques sur la vie humaine. Et l'homme, dans son instinct naturel de survie, va justement abandonner cette zone austère ou hostile pour migrer vers la zone où les conditions de vie sont réunies. Et maintenant, dans cette zone où les conditions de vie sont réunies, il peut avoir une population déjà bien installée. Et l'homme nouveau qui arrive, il va vouloir se sédentariser en pratiquant l'agriculture, l'élevage, la pêche et autres activités pour sa survie. Et quand l'espace vital va être réduit, cela peut causer des conflits ouverts avec les populations autochtones. Et ça peut même entraîner le terrorisme dans le monde, d'où la lutte contre la désertification est un défi majeur pour toute l'humanité.
5: Et quel est votre point de vue en tant que chercheur?
7: Alors, la désertification, c'est un phénomène mondial. Au long du développement de populations humaines, la désertification se développe et gravement. Alors, pour contrôler la désertification en Chine, il y a beaucoup de sens. Premièrement, tout d'abord, la ressource de l'eau fraîche qui est autour de zones de prairies, qui est proche des déserts. Deuxièmement, il y a des gens qui vivent dans cette région, les paysans qui vivent dans cette région, avec leurs animaux depuis très très longtemps. Donc la vie, pour survivre, ils ont besoin de l'eau, ils ont besoin d'un climat qui est favorable. Mais après la désertification, il y aura des tempêtes de sable. Cela qui très nuit, pas seulement dans la région de désertification, mais aussi dehors, quelquefois, c'est mondial. Alors, troisièmement, le désert, ce n'est pas limité seulement pour les gens locaux, mais aussi beaucoup influencé les gens autour, surtout pour les gens qui vivent dans le, l'eau upstream. Alors, les gens, même qui vivent à Pékin, à Shandong, qui est influencé par les tempêtes de sable chaque année. Alors, pour lutter contre la désertification, il faut avoir une idée, une philosophie très générale, c'est-à-dire faire harmonie avec la nature. Mais aussi, quand il y a des mauvaises choses, il faut les contrôler. Parce que, au fond, l'homme a besoin de vivre dans le monde. Alors, c'est mon premier regard.
5: Je vois bien que c'est très éducatif, je pense, parce que finalement, des fois, on voit la désertification comme un phénomène isolé, mais en fait, vous avez évoqué tout à l'heure qu'il y a beaucoup d'autres choses qui sont impliquées dans ce phénomène. Surtout, il s'agit d'un sujet entre l'homme et la nature. Et vous, cette fois, vous êtes venu en Chine et vous avez aussi observé la situation sur place. Quel est votre constat sur la lutte contre la désertification en Chine ?
6: Depuis mon arrivée ici sur cette terre chinoise que je peux qualifier de terre d'hospitalité, je suis émerveillé par toutes les activités et actions faites par la Chine dans le cadre de la lutte contre la désertification. En si peu de temps, la Chine a su intégrer la dimension neutralité de la dégradation des terres avant même l'horizon 2030, ce qui est une fierté. J'ai constaté au fait que les milliers de superficies de terres qui étaient autrefois dégradées et qualifiées d'hostiles sont aujourd'hui restaurées et transformées en zones agricoles par excellence. Je peux prendre, par exemple, l'exemple du projet de Trois Nord, qui seulement en 40 ans a pu récupérer des millions de terres dégradées. Donc c'est vraiment une fierté. Et à cela, la Chine est le seul et unique au pays du monde qui dispose d'une loi consacré uniquement à la lutte contre la désertification. Et ce qui m'a émerveillé encore davantage, cette loi prend en compte la planification, le contrôle de la désertification. Bref, ça implique toute la population à différentes échelles. Et l'ensemble de cet arsenal et actions dans le cadre de la désertification est à mettre à l'actif du Parti communiste chinois, le PCC, sous la clairvoyance de son Excellence Xi Jinping, président de la République populaire de Chine, qui s'est vraiment impliqué dans la lutte contre la désertification, où aujourd'hui la Chine est une fierté mondiale. Donc je salue vraiment son initiative au passage. Et toutes les actions et les réalisations de la Chine aujourd'hui peuvent servir d'exemple école pour beaucoup de pays dans le monde.
5: Et vous avez travaillé dans ce domaine pendant très très longtemps, donc quel est votre regard sur l'expérience de la Chine ?
7: Pour lutter contre la désertification, c'est un vrai travail depuis 50 ans. Les résultats sont obtenus et très brillants. Par exemple, avant 2000,

0: Blanc, les déserts avancent. Chaque année, 2000 kilomètres carrés. Alors, après 2000 ans, les hommes et les vers s'avancent que les déserts, désertification de l'Inde sont reculent. Donc ça, c'est un phénomène, un constat très général. Mais c'est pas facile. Pour faire tous ces boulots, c'est pas facile. Comme vous avez dit, il faut une philosophie très générale au haut niveau. Il faut qu'on connaisse ces problèmes, faire attention. Et il faut trouver l'argent aussi. Il faut motiver tous les gens qui travaillent dans cette zone, dans cette échelle de hiérarchie. Alors, on voit il y a des gens qui travaillent toute l'année par là, qui plantent des arbres. Quand les tempêtes de sable arrivent, les gens n'arrivent pas de stand-up. Alors, il y a beaucoup de travaux sont à réaliser. Je pense que l'expérience, il y a beaucoup d'expériences on a un succès. Mais on a beaucoup de choses à continuer d'étudier, apprendre.
1: Et Monsieur Kilaj, vous avez effectué une visite dans le Ningxia. Qu'est-ce qui vous a le plus marqué pendant cette visite?
2: J'ai eu à remarquer de nombreuses réalisations qui ont permis de reverdir la ville. Et parlant de ce que j'ai remarqué beaucoup de choses, beaucoup, beaucoup, et que de bonnes choses. Des choses sur l'aspect technique, la chaleur humaine, beaucoup de bonnes choses. Mais ce qui a beaucoup plus attiré mon attention, c'est la typologie des techniques utilisées dans la lutte contre la désertification. Ça m'a beaucoup plu. Aussi, l'autre là, les champs d'expérimentation mis en place pour connaître les semences qui sont adaptées à chaque province. Donc, ça veut dire que les techniciens chinois n'évoluent pas en hasard, par hasard. Tout est expérimenté. Et aussi, j'ai remarqué le centre de production voltaïque qui intervient aussi dans la lutte contre la désertification. À cela s'ajoutent les grandes superficies qui étaient hautement dégradées par le passé, sont aujourd'hui transformées et utilisées en zone agricole grâce à la pratique de l'agroforesterie. Donc, madame, si je vous liste vraiment ce que j'ai eu à constater à Ningxia, on va vraiment mettre de temps.
1: Et la technique qui vous a beaucoup plu, vous pouvez nous donner un peu plus de détails là-dessus?
2: Oui, justement, la technique des carrés, qui consiste à mettre en place des carrés pour fixer le sable. Et à l'intérieur, il faut planter, il faut mettre en place, il faut semer les grains. Ou bien soit il faut planter les arbres. Et quand les arbres vont grandir, les pailles qui entourent ces carrés vont pourrir et ça va se transformer en engrais pour alimenter l'arbre. Donc l'arbre va faciliter sa croissance. C'est très bon. Aussi, les herbes qui sont utilisées pour fixer le sol. Le sol sablonneux a besoin d'être fixé avant d'implanter l'arbre. Donc ça m'a beaucoup plu, ainsi que l'autre là, la technologie utilisée pour retirer l'eau souterraine et puis arroser les plants. C'est une kyrielle de techniques qui m'ont beaucoup intéressé. Les experts chinois ont mis en œuvre toutes les connaissances adéquates pour stabiliser le sol. L'agriculture s'est développée, c'est pourquoi à Ningxia, il y a beaucoup de fruits. Et j'ai même découvert ce genre de fruits, le goji.
1: Oui, goji.
2: Goji. Goji.
1: Ah, oui.
2: Et dans la délégation, beaucoup ont acheté ça.
1: Ouais.
2: D'accord.
1: Ouais.
2: C'est très bon.
1: Mm.

0: Et vous avez travaillé dans l'UNICEA pendant très longtemps, n'est-ce pas?
1: Oui, j'ai travaillé de temps en temps à Ningxia, à Outer-Homs Region. Alors, c'est un lieu qui est typique pour le projet de Trois Nords écologiques. Alors, c'est typique parce qu'il y a moins de l'eau disponible pour l'agriculture. Alors donc, les techniques sont bien développées. Par exemple, il y a des techniques ingénieures, c'est-à-dire là, par chance, on a la grande rivière Rhône qui passe, traverse Ningxia. Alors, comment utiliser de l'eau fleuve jaune? Alors, il faut élever par les machines. Alors, irriguer les terres, ça c'est les grands travaux. Deuxièmement, il faut utiliser de l'eau en économie, c'est-à-dire les techniques de goutte à goutte d'irrigation qui est beaucoup utilisée dans cette région. Parce que les gouttes juste qui fournissent pour les racines, un territoire très limité, on a. Donc, on a moins de l'eau qui est évaporée. Alors, troisièmement, c'est choisir les espèces natives, c'est-à-dire les plantes locales. C'est une leçon très, très importante pour nous tous. Alors, pour contrôler la désertification, il faut choisir les plantes locales qui économisent de l'eau, qui a une balance avec l'eau.
2: C'est ça.
1: À Ningxia, avec les irrigations économiques, on fait plein de choses en qualité. Tout à l'heure, vous avez dit à Pochi, il y a la vigne aussi. La
2: Oui,
1: vigne
2: oui,
1: faire
2: oui.
1: pour faire le vin.
2: C'est ça, c'est ça.
1: Vous avez goûté le
2: J'ai
1: vin
2: beaucoup
1: sec.
2: consommé aussi. Moi aussi.
0: Bon, on a parlé beaucoup de la situation en Chine et dans votre pays, quelles sont les avancées récemment dans cette lutte contre la désertification?
2: Mon pays, le Tchad, fait partie des pays du Sahel, dont un tiers de son territoire national est désertique. La question de désertification tient à cœur la population tchadienne dans sa totalité. Aussi, comme l'avait décrit le chercheur, il existe au Tchad une dépression appelée Baudelaire qui est à l'origine des tempêtes de sable. Les tempêtes de sable, dans leur élan, balaient tout sur leur passage. Et ça cause de dommages énormes à l'environnement, ça emporte les animaux et même les petits-enfants. Or, de l'autre côté, les recherches ont prouvé que ces tempêtes de sable-là apportent de l'oxygène au Brésil et ça, les particules de poussière nourrissent les phytoplanctons dans l'eau qui servent de nourriture aux poissons. Et là, ça se retrouve là-bas de l'autre côté. Mais nous, à l'échelle nationale, nous en souffrons énormément. Pour ainsi dire, la question de lutte contre la désertification nous est d'une grande importance. Au pays, de nombreuses initiatives ont été entreprises pour lutter face à ce phénomène. On peut citer, entre autres, comme avancée significative, l'intégration de la neutralité de la dégradation des terres dans la politique nationale du gouvernement. Le Tchad a prévu de parvenir à la neutralité de la dégradation des terres d'ici 2030. Bien vrai que ce n'est pas facile, mais le Tchad veut aller de façon graduelle. Dans un premier temps, il a mis en place 5 sites pilotes appelé cible volontaire de neutralité de la dégradation des terres. Donc, dans ces sites, le Tchad a eu à restaurer d'énormes superficies de terres dégradées. Aussi, le Tchad a élaboré un plan d'action nationale de lutte contre la désertification. Le Tchad a aussi créé un fonds spécial en faveur de l'environnement. Ce fonds encourage les ONG, les petites organisations qui œuvrent dans le domaine de lutte contre la désertification. Et sachez aussi que le Tchad a institutionnalisé par ordonnance la Semaine nationale de l'arbre depuis 1972, avant même qu'ait tenu le sommet sur la terre des Nations Unies. Donc chaque semaine, des milliers de plants sont mis en terre dans la totalité de la superficie nationale, c'est-à-dire les 23 provinces que compose le territoire national. Aussi, il est bon de savoir que la Grande Muraille Verte, je ne sais pas si vous avez entendu parler, dans sa tracée, récupère énormément de superficies dégradées. Et le Tchad aussi a mis en place des projets qui sont opérationnels, les projets de restauration des corridors. Plusieurs actions ou activités sont en exécution ou en cours pour lutter contre la désertification.
0: Mm-hmm. Alors, quelles sont les nouvelles orientations de la recherche en ce moment en Chine, monsieur Le?
1: Alors, les techniques pour lutter contre la désertification et la terre dégradée, comme vous avez vu aussi, c'est ensemble, évolue. Tout d'abord, on utilisait les carrés. À la paille de carré.
2: Oui.
1: Et puis avec l'autre plante aussi. Cela est très efficace parce que, bien sûr, on a besoin beaucoup de main-d'œuvre aussi. Ça nous coûte lourd. Alors, mais par rapport à l'importance des routes qui passaient, traversaient le désert, il y a des habitants aussi. Par rapport à ça, il faut le faire. C'est le premier stade. Deuxième stade, on essayait de choisir des espèces correctes qui ont capacité de reproduction facile et vite. Ça, c'est très important. Dans ce deuxième stade, on ajoute les techniques, par exemple chimiques aussi. Il y a des polymères qui peuvent dégrader dans le sol au futur. Mais au début, ça peut garder de l'eau.
2: De l'eau, oui.
1: Ouais, c'est ça. Il y a des découvertes, on utilise maintenant. L'autre chose, c'est le développement des informations par satellite. Parce qu'on connaît dans cette région-là qu'ils ont plus de l'eau, moins de l'eau, qui peut surveiller le résultat de nos travail aussi.
2: C'est ça.
0: Et monsieur Okilage, vous êtes agent de liaison du secrétariat de la Convention des Nations Unies sur la lutte contre la désertification. Donc aujourd'hui, selon vous, comment la communauté internationale peut mieux travailler ensemble pour lutter contre la désertification? Et dans cet aspect-là, surtout entre la Chine et l'Afrique, quelles sont vos attentes de la coopération entre les deux parties?
2: Merci. Écoutez, madame, la lutte contre la désertification ne peut être gagnée à l'échelle d'un seul pays. C'est un phénomène mondial. Personne n'est épargné. Pour cela, la communauté internationale doit être sincère dans sa coopération, conjuguer ses efforts, orienter sa vision vers l'objectif pour bouder hors de notre planète ou bien soit contrôler le désert. Il faudrait opérationnaliser le fonds de neutralité sur la lutte contre la désertification, rendre accessible aux pays qui vivent cette réalité pesante qui est la désertification. Parce que la désertification est dure quand on voit ça de loin, mais ça pèse sur la population qui vit ce phénomène. Aussi, il faudrait rendre flexible le processus d'accès au fonds vert climat, au fonds d'adaptation et autres fonds pour permettre la mise en place des projets relatifs à la lutte contre la désertification. Et surtout, il faudrait que les pays parties, c'est-à-dire les pays signataires à la Convention des Nations Unies sur la lutte contre la désertification, intègrent la dimension neutralité de la dégradation des terres dans leur politique nationale. Et aussi qu'ils assument pleinement leurs responsabilités, c'est-à-dire leurs obligations vis-à-vis de la Convention en payant régulièrement leurs contributions, comme le fait d'ailleurs si bien la Chine. Pour ce qui est de la coopération Tchad-Chine, à travers la ceinture de route, nous attendons beaucoup de choses de la Chine. Et moi, personnellement, j'attends et je souhaite que cette coopération s'articule autour d'échanges de connaissances des experts. C'est le cas, nous sommes là maintenant, ici, en terre chinoise, pour échanger avec les experts de la Chine sur la technologie utilisée dans la lutte contre la désertification. Ça nous a permis de regarder, de constater de visu les chefs-d'œuvre réalisés, c'est une bonne chose. Nous aimerions vraiment un contact, un rapprochement des chercheurs pour que nos deux pays s'entraident mutuellement et arrivent à contrecarrer ce phénomène nuisible qui est la désertification.
0: Quel est votre regard sur la perspective de coopération entre la Chine et l'Afrique dans ce domaine?
1: Bien sûr, sur l'initiative des ceintures et routes, je pense qu'il y a beaucoup de choses à faire à l'avenir. Comme vous l'avez dit, il faut échanger scientifique, même économie, politique, tout. On a besoin de faire une idée générale. Est-ce qu'on est d'accord à faire ça? C'est nécessaire. Est-ce que les gens veulent faire ça? C'est vraie volonté, le motif. Alors, une deuxième chose en pratique, je pense qu'il y a toujours des choses qui sont très proches, de régions proches. On peut faire des boulots selon un écosystème très proche. Par exemple, introduction des espèces, utiliser les mêmes techniques d'économie de l'eau. On a il y a des techniques qui sont communes partout. En général, d'abord, il faut faire la protection des diversités, protection des natures. Ça, c'est la première chose dans la tête. Oui. Deuxièmement, il faut considérer l'inverse et revenu. C'est très important. Parce qu'on fait un arbre, c'est pas seulement pour joli.
2: C'est ça.
1: Parce qu'il a des fonctions écologiques et quelquefois économiques. J'ajoute, j'insiste, l'économie, c'est très important. Parce que c'est là qui va décider, qui va dire si le projet est durable ou non. Il faut deux choses ensemble, de penser ensemble. Dans les projets, il faut bien combiner ces deux choses ensemble.
2: Justement.
1: Mon point de vue.
2: Je suis tout à fait d'accord.
3: Tout à l'heure, M. Liu Gongshe, chercheur principal à l'Institut botanique de l'Académie des sciences de Chine, et M. Paulam Gao Kilaj, directeur général au ministère tchadien de l'Environnement, de la Pêche et du Développement durable, ont donné leur point de vue sur la lutte mondiale contre la désertification, en se basant notamment sur les réalisations enregistrées en Afrique et en Chine dans ce domaine. Je vous invite maintenant à écouter la chanson « Xiang Yang Er Shen »« Grandir face au soleil » interprétée par Hua Chenyu.

0: 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C'est parti.
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2: Bonjour à toutes et à tous, 大家好, bienvenue dans notre cours de chinois. Moi c'est Xiao Tai, je suis avec Yves. Bonjour Yves.
3: Natiarao, bonjour tout le monde, bonjour Xiao Tai, c'est Yves.
2: Alors dis-moi Yves, qu'est-ce qu'on va apprendre aujourd'hui?
3: On va apprendre à dire comment se faire couper les cheveux.
2: Ah, très intéressant. Mais ça serait après une petite révision de ce qu'on a appris lors de la leçon précédente.
3: Volontiers.
2: Et comme d'habitude, je vais dire les phrases chinoises et Yves, tu vas les traduire en français.
3: Je voudrais réserver une chambre standard. Est-ce que le petit déjeuner est compris dans le prix? Je voudrais être réveillé à 7h du matin. S'il vous plaît, à quelle heure dois-je rendre la chambre?
2: Écoutons maintenant les dialogues en intégralité. C'est tout pour la révision. Tout de suite, on va attaquer la nouvelle leçon.
3: Et voilà les expressions clés de la leçon d'aujourd'hui.
4: 我想染头发，修一下就可以了。我想染头发，别剪太短了。我想剪头发，修一下就可以了。我想染头发，别剪太短了。我想剪头发。
3: Juste les points, s'il vous plaît. Je voudrais me faire teindre les cheveux. Ne coupez pas trop court. Tu sais, Xiao Tai, ici on trouve très peu de coiffeurs qui parlent le français. Et c'est bien normal, on est en Chine. Donc j'ai décidé d'acheter une tondeuse pour me faire couper les cheveux.
2: Ah bon, c'est vrai, t'es très fort. Mais franchement, ta coiffure, des fois c'est pas terrible. Alors je vais t'apprendre quelques mots chinois pour que tu puisses communiquer avec le coiffeur.
3: Merci Xiao Tai, ce sera peut-être utile en effet. Ouais.
2: Alors, quand tu entres dans un salon de coiffure, tu parles avec les coiffeurs et tu peux leur dire « 我想剪头发 ».«
3: 我想剪头发 ». Je veux me faire couper les cheveux.
2: Taofa signifie les cheveux.
3: Taofa, les cheveux.
2: Tien, couper, me faire couper.
3: Tien.
2: Wo xiang jian toufa.
3: Je voudrais me faire couper les cheveux.
2: Tout de suite le dialogue.
4: Wo xiang jian toufa.
5: Ni xiang zenme jian?
4: Xiu yi xia jiu ke yi le.
5: Hao de, qing xian xi tou.
2: Voilà, c'était le premier dialogue. En fait, c'est une conversation qui se passe dans un salon de coiffure. On entend la première personne qui arrive qui dit « 我想剪头发 ».
3: C'est-à-dire « je voudrais me faire couper les cheveux ».« 我想, je voudrais, tien, couper, tofa, les cheveux ».
2: Et le coiffeur qui demande « 你想怎么剪 ?»
3: Comment on vous les coupe ?« 怎么, comment, tien, couper ?»
2: Et l'autre lui répond « 修一下就可以了 ».
3: Là, donc « 修一下 », ça veut dire, si on traduisait littéralement, réparer un peu. Xiu, c'est réparer, ixia, un peu. Donc en français, on ne traduit pas comme ça. On dira juste les épointés, ça suffit. Qiu ke yi le, ça suffit. Donc juste les pointes, ça suffit.
2: Très bien. Et enfin, le coiffeur a tout compris. Il propose, hao de, qin xian xi tou.
3: Hao de, bien, ok. Qin xian xi tou, c'est xian d'abord. Si tou, laver la tête, donc laver les cheveux. Donc, s'il vous plaît, on va d'abord laver les cheveux.
2: Très bien, repassons le dialogue.
4: 我想剪头发.
5: 你想怎么剪?
4: 修一下就可以了.
5: 好的,请先洗头.
3: Xiao Tai, j'ai vu que certaines filles se font teindre. Ce n'est pas ton cas, mais comment pourrais-tu me dire, comment dire cela?
2: Tu peux dire, 我想染头发.
3: 我想染头发.
2: Alors, 我想 signifie je voudrais, je souhaite, 染.
3: 染.
2: Se faire teindre.
3: 染.
2: 头发, les cheveux.
3: 头发, les cheveux.
2: 我想染头发。
3: 我想染头发。Je voudrais me teindre les cheveux.
2: Et on va en parler dans le dialogue 2.
4: 我想染头发。
5: 你想染什么颜色？
4: 棕色怎么样？
5: 嗯，不错，很时髦。
2: Voilà, c'était le dialogue 2. La première personne qui dit 我想染头发。
3: Donc, 我想染头发。我想je veux, Jeanne, se teindre, 头发, les cheveux.
2: Et le coiffeur demande, 你想染什么颜色?
3: Alors, Jeanne toujours teindre, Jeanne me, quelle, 颜色, couleur. Donc, vous voulez quelle couleur?
2: L'autre répond, 棕色怎么样?
3: 棕色怎么样? Donc là, 棕色, ça veut dire brun, brune. 怎么样? Est-ce que ça va? Donc, en brun, est-ce que ça va?
2: Et au fait, le coiffeur a approuvé son choix.En disant, 不错很时髦
3: 不错 qui veut dire pas mal, donc c'est bien, très à la mode, 时髦
2: Ok, on va repasser le dialogue.
4: 我想染头发。
5: 你想染什么颜色？
4: 棕色怎么样？
5: 嗯，不错，很时髦。
3: Xiao Tai, est-ce que tu peux nous expliquer un peu le mot 棕色 comment il se construit?
2: Au fait, c'est pas très compliqué. Il faut d'abord apprendre le terme 色 ce qui signifie couleur. Après, on n'a qu'à ajouter...Un autre terme avant le caractère se, un autre terme qui signifie une couleur spéciale. Un exemple, 白色, ce qui signifie la couleur blanche. 黑色, noir, 绿色, vert, 蓝色, bleu. Mais bien sûr, on peut tout simplement dire 蓝, à l'instar de 蓝色, qui signifie bleu, couleur bleue, et ainsi de suite, 白, 黑, 绿, 红, 黄.
3: D'accord, merci Xiao Tai. Bon, moi, je crois que j'ai compris.Donc on peut dire effectivement lu chou, un arbre vert.
2: Oui, tout à fait. Ou hongqi, ou un drapeau rouge.
3: Bon maintenant, Xiao Tai, on va revenir à nos moutons. Quelquefois, j'ai peur qu'il me coupe les cheveux un peu trop courts. C'est pour ça que je ne vais pas souvent chez le coiffeur. Alors comment je peux dire pour pas qu'une telle mésaventure m'arrive?
2: Tu peux dire comme ça, 别剪太短了。
3: 别剪太短了。
2: 别剪太短了。
3: Bien, tiens, taille douane là.
2: Alors, bien veut dire ne pas, il ne faut pas faire telle chose. Bien.
3: Bien.
2: Tiens, couper.
3: Tiens.
2: Taille, très, trop.
3: Taille.
2: Douane, court.
3: Douane.
2: Bien, tiens, taille douane là.
3: Bien, tiens, taille douane là. Ne coupez pas trop court.
2: Le dialogue tout de suite.
4: Bien, tiens, taille douane là.
5: Xing, 保准您满意。
2: Voilà, dans le dialogue, on entend le client qui arrive dans un salon de coiffeur qui dit « 别剪太短了».
3: Donc, « 别剪», ne coupez pas « 太短 », trop court, et « le » pour justement finir la phrase.
2: « 别剪太短了». Et l'autre lui répond « 行，保证您满意。」
3: « 行», donc « ok, pas de problème ».« 保证», je vous assure, soyez rassurés ».« 您», donc pour... La forme de politesse pour ni et mani, satisfait. Donc je vous assure que vous serez satisfait.
2: Très bien, on va repasser le dialogue.
4: 笔剪太短了。
5: 行，保准您满意。
2: C'était les dialogues, maintenant révisons ensemble ce que nous avons appris aujourd'hui. 我想剪头发。
3: 我想剪头发。Je voudrais me faire couper les cheveux.
2: 修一下就可以了。
3: 修一下就可以了。Juste les pointes, ça suffit.
2: 我想染头发。
3: Je voudrais me faire teindre les cheveux.我想染头发。
2: 别剪太短了。
3: 别剪太短了。Ne coupez pas trop court.
2: Bien, réécoutons ensemble les dialogues.
4: 我想剪头发。
5: 你想怎么剪？
4: 修一下就可以了。
5: 好的，请先洗头。
4: 我想染头发。
5: 你想染什么颜色？
4: 棕色怎么样？
5: 嗯，不错，很时髦。
4: 别剪太短了。
5: 行，保准您满意。
3: Voilà, vous venez d'entendre les dialogues pour aujourd'hui.Un peu de culture maintenant. En Chine, l'industrie de coiffure et de la beauté est très développée. Certains salons de beauté vous offrent les services professionnels de la beauté et de la coiffure. Les services concernant la création de coiffure, style à la mode ou style traditionnel, laver, couper, sécher, se faire teindre ou encore se faire une permanente. Vous pouvez aussi réserver un coiffeur par téléphone. Dans certains salons, vous pouvez acheter des produits de beauté, mais le prix n'est pas intéressant. Et certains salons offrent des massages pour la tête. C'est très très confortable.
2: C'est tout pour aujourd'hui.
0: C'est ainsi que prennent fin notre cours de chinois et cette édition d'Interview Plus. Merci de les avoir suivis. À la prochaine!

Bonjour à tous, vous êtes sur CGT Français. Merci de nous retrouver dans cette nouvelle édition de journal. Voici les principaux titres. Les États-Unis ont annoncé la suspension de leurs opérations visant à rouvrir l'été de Bab el-Mandeb. La Russie et l'Ukraine ont annoncé des cessez-le-feu unilatéraux. Le tourisme entrant en Chine augmente grâce à la politique d'exemption de visa. Et l'intelligence artificielle transforme notre mode de vie et les lunettes IA occupent le devant de la scène. Les États-Unis ont annoncé la suspension de leurs opérations visant à rouvrir le détroit d'Ormuz et ont déclaré que leur frappe militaire contre l'Iran était terminée. Le président Donald Trump a déclaré mardi que la suspension temporaire du projet Liberté avait pour but de voir s'il était possible de parvenir à un accord avec l'Iran. Le blocus du détroit restera en vigueur. Le même jour, le secrétaire d'État Marco Rubio a déclaré que la campagne militaire américaine contre l'Iran, baptisé Épique Furie, était terminé. Il a indiqué que les objectifs de la guerre américano-israélienne contre l'Iran avaient été atteints, et même si les États-Unis n'avaient pas encore sécurisé l'uranium enrichi de Téhéran. Cette annonce est perçue comme une tentative de la Maison-Blanche de contourner la résolution sur les pouvoirs de guerre qui exige l'approbation du Congrès pour poursuivre les hostilités. Les États-Unis et Israël ont lancé des attaques contre l'Iran le 28 février. L'Iran a résisté à ces attaques et une trêve fragile est en place. L'Iran a annoncé la mise en place d'un nouveau système destiné à contrôler le trafic maritime dans le détroit d'Ormuz. En vertu de ces nouvelles règles, tous les navires doivent obtenir l'autorisation des autorités iraniennes avant de transiter par cette voie navigable. Téhéran qualifie cette dernière initiative de système de gouvernance souveraine. Le Parlement iranien examine également un projet de loi visant à officialiser les restrictions imposées aux navires liés à Israël et aux États-Unis. Il envisage également de mettre en place un système de péage pour les navires jugés non hostiles par les autorités iraniennes. La Russie et l'Ukraine ont annoncé des cessez-le-feu unilatéraux, mais se sont livrés à des frappes meurtrières avant l'entrée en vigueur de leur trêve. La Russie affirme qu'elle respectera un cessez-le-feu unilatéral du 8 au 9 mai, alors que Moscou se prépare aux célébrations du jour de la victoire marquant le 81e anniversaire de la défaite de l'Allemagne nazie pour l'Union soviétique. Et le ministère russe de la Défense a déclaré qu'il attendait de l'Ukraine qu'elle fasse de même et a mis en garde contre des représailles en cas de tentative visant à perturber ses célébrations. Le président ukrainien Volodymyr Zelensky a déclaré un cessez-le-feu à compter d'aujourd'hui, précisant qu'il pourrait être prolongé si la Russie y consentait. L'ONU a salué ces initiatives et a exprimé l'espoir que l'Ukraine et la Russie respectaient leur trêve. Avant le cessez-le-feu, les deux camps se sont toutefois livrés à des frappes meurtrières. Au moins 7 personnes ont été tuées et des dizaines d'autres blessées à la suite de frappes de drones et de missiles ukrainiens dans le centre de la

0: rencontré mardi à Paris son homologue américain. Depuis le début de l'affluence liée aux vacances de la fête internationale des travailleurs, le réseau ferroviaire chinois a transporté au total 117 millions de passagers. Le tourisme en train a augmenté pendant ces vacances.
1: Le poste de frontière routier de Hunshun, seul point de passage terrestre entre la Russie et la province chinoise du Jilin, a enregistré une hausse du trafic transfrontalier. La politique d'exemption de visas réciproques entre la Chine et la Russie a facilité les déplacements entre les deux pays. Les sites culturels anciens de la Chine ont également connu un grand succès auprès des touristes internationaux. La ville historique de Xi'an, dans la province du Shaanxi, a accueilli un afflux de voyageurs. Les visiteurs étrangers ont gravi les remparts de la ville antique, essayé des costumes traditionnels chinois et participé à diverses activités culturelles. Ils ont partagé leurs expériences de voyage en Chine.
2: Je suis vraiment ravie d'avoir pu venir sans visa. C'est super pratique. On n'a pas besoin de faire de demande de visa à l'avance. Tout ici est merveilleux. La nourriture est délicieuse et les habitants sont très accueillants.
3: Je suis intéressé par la culture chinoise et je souhaite en apprendre davantage sur le pays et la ville.
4: Je suis arrivé en Chine et c'est très joli et formidable.
5: Nous avons regardé de nombreuses vidéos sur TikTok, des vidéos sur la Chine. Nous aimons beaucoup tout.
6: Je pense que la Chine est l'un des rares pays qui combine à la fois les vertus culturelles et la modernité, ce qui n'est pas très facile. Vous enseignez au monde les nouvelles technologies, la nouvelle vie et les nouvelles questions.
0: L'intelligence artificielle transforme notre mode de vie et les lunettes IA occupent désormais le devant de la scène. Ce qui a commencé comme une aide à la mobilité pour les malvoyants suscite rapidement l'intérêt bien au-delà de cette communauté. Voyons cela de plus près.
1: Les lunettes IA peuvent-elles devenir le prochain succès technologique ? La Chine compte plus de 17,3 millions de personnes malvoyantes qui aspirent à des solutions de mobilité plus autonomes. Je simule une nécessité totale pour tester cette technologie. J'ai parcouru plus de 300 mètres au total en traversant plusieurs carrefours. Les lunettes me fournissent des indications précises en temps réel, m'aident à contourner les obstacles, à éviter les flux de piétons et de véhicules et me guident enfin en toute sécurité jusqu'à ma destination. Les lunettes décrivent l'environnement de manière assez claire, même si la réponse peut être légèrement retardée en fonction de la puissance du signal. Au-delà de la navigation, elles prennent en charge la lecture de texte, la traduction en temps réel dans jusqu'à 49 langues et la lecture des étiquettes de prix. Le bouche à oreille a contribué à alimenter sa croissance phénoménale. Les livraisons à l'étranger de ces lunettes intelligentes dotées IA ont bondi de 64,9% en glissement annuel en 2025, touchant des clients dans 32 pays. Alors pourquoi cette innovation chinoise bénéficie-t-elle d'une telle confiance à l'échelle mondiale ? La réponse réside dans la façon dont elle donne la priorité aux besoins des consommateurs, selon les concepteurs et les leaders du secteur à Hangzhou.
3: Notre écosystème ouvert s'adapte aux habitudes des consommateurs du monde entier, qu'il s'agisse de la prise en charge multilingue ou des scénarios d'utilisation régionaux. Les ventes à l'étranger représentent désormais 40% de notre activité totale, car nous sommes à l'écoute des besoins réels des consommateurs.
1: Des blogueurs tech et des utilisateurs lambda ont partagé leurs expériences en ligne, générant plus de 120 millions de vues sur certaines plateformes sociales. En seulement 45 jours, sa campagne de financement participatif a atteint 3,4 millions de dollars, pulvérisant les records du secteur de la réalité étendue.
4: Nous nous appuyons sur la chaîne industrielle complète de la Chine pour offrir la fiabilité que les utilisateurs exigent. Nous avons optimisé plus de 200 composants afin de réduire le poids du prototype de 110 grammes à 49 grammes pour la production en série, ce qui permet de les porter comme des lunettes ordinaires, ce que les utilisateurs ne cessaient de demander. La luminosité maximale de 1500 nits résout les problèmes de visibilité en extérieur, et les mises à jour logicielles bi-hebdomadaires transforment les commentaires des utilisateurs en nouvelles fonctionnalités.
7: Les livraisons mondiales d'appareils portables ont atteint 611,5 millions d'unités en 2025, les lunettes IA constituant le segment à la croissance la plus rapide. La raison ? Elles ne se contentent pas de rechercher l'innovation, elles résolvent les véritables difficultés des consommateurs, de l'accessibilité à la commodité au quotidien.
1: Une technologie bienveillante, une innovation pour tous. Telle est la nouvelle tendance de consommation portée par les appareils portables chinois dotés d'IA.
0: C'est la fin de cette édition. Merci de votre fidélité. Je vous retrouve tout à l'heure pour une prochaine édition du journal.

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8: Merci d'être avec nous sur CGDN Radio. Vous êtes à l'écoute de notre émission Tour du Monde, au micro Claudine. Dans la première partie de cette émission, on va rencontrer tout d'abord Richard Sears, ingénieur américain passionné par l'écriture chinoise. La deuxième partie de cette émission sera consacrée aux événements récents qui se sont déroulés dans le monde entier. Et dans la troisième et dernière partie de cette émission, je vous propose d'apprendre le chinois avec nous.

0: Ils sont venus en Chine parce qu'ils le voulaient. Ils ont choisi d'y rester en raison de leurs rêves. Quand des étrangers rencontrent la Chine, quels en sont les effets? En 2022, China Media Group News Radio a lancé une série d'émissions spéciales intitulée « Rencontrer la Chine » qui consiste à recueillir les récits d'amis étrangers de la Chine. Cela fait déjà un demi-siècle que l'Américain Richard Sears est arrivé en Chine à la recherche de son rêve. Passionné par l'écriture chinoise, qu'est-ce qu'il a ressenti vis-à-vis du développement de la Chine? Aujourd'hui, nous découvrons l'histoire de la rencontre avec la Chine de Richard Sears avec notre journaliste Yao Yanxia de China Media Group News Radio.
1: Mon nom anglais est Richard Sears. Ces 10 dernières années, les Chinois m'ont souvent appelé l'oncle des caractères chinois. De nombreux caractères chinois sont liés à l'astronomie antique, les 10 troncs célestes, les 12 rameaux terrestres. Dans le calendrier lunaire, on se sert des troncs célestes et des rameaux terrestres pour désigner les années. Les 24 termes solaires, dans le calendrier, l'année est divisée en 24 périodes, les 12 signes du zodiaque chinois. Par conséquent, je trouve cela très intéressant.
0: Né dans l'État de Oregon, à l'ouest des États-Unis, Richard Sears est diplômé en physique et en informatique. Lorsqu'il était élève ingénieur, il s'intéressait fortement à la culture, à la langue et à l'écriture chinoise. En étudiant la langue et l'écriture chinoise, Richard a constaté qu'avec l'ouverture croissante de la Chine, son influence et sa position sur la scène internationale ne cessaient de s'accroître. De nombreux pays étaient désireux de connaître davantage la Chine. Selon lui, la langue chinoise constitue sans aucun doute la meilleure clé pour connaître et comprendre la Chine. Afin de mieux promouvoir la langue et l'écriture chinoise dans le monde, Richard a passé 8 ans à créer une base de données sur la langue classique chinoise et un site web sur l'origine des caractères.
1: Ces dernières années, la Chine est devenue de plus en plus influente et de nombreux étrangers apprennent la langue et les caractères chinois. Certains s'intéressent à la culture chinoise, certains s'intéressent aux idées de Confucius, de Laozi, de Zhuangzi, certains veulent apprendre la médecine traditionnelle chinoise, tandis que d'autres veulent faire du commerce. Du coup, en une journée, le nombre de visites sur mon site web est passé de 15 000 jusqu'à 60 000. Aujourd'hui, c'est près d'un million de visites par mois.
0: Richard Sears a scanné sur son ordinateur tous les caractères chinois apparus dans 4 ouvrages, à savoir l'origine de l'écriture chinoise, Liu Shutong, le répertoire antique des 6 modes de formation des caractères chinois, Jin Wenbian, dictionnaire sur le Jinwen, inscription chinoise sur bronze, et Jiagu Wenbian, ouvrage sur les anciens caractères chinois inscrits sur les os oraculaires exhumés des ruines Yin. À présent, son site sur l'origine des caractères couvre 6552 caractères les plus couramment analysés et réunit plus de 100 000 caractères antiques chinois. Les utilisateurs de son site viennent de plus de 170 pays et régions du monde. En 2019, Richard s'est également associé à une entreprise de Nanjing pour mettre au point un produit créatif basé sur la technologie de l'intelligence artificielle qui permet de connaître et de mémoriser facilement les caractères. Selon Richard, il suffit de prendre et de scanner la carte d'identification des caractères. Les caractères apparaissent alors directement sur le téléphone portable.
1: Si vous voulez comprendre le monde, vous devez aussi comprendre les Chinois et vous devez aussi comprendre les caractères chinois, puisque la culture chinoise est aussi la culture du monde.
0: Pour mieux explorer la culture chinoise, Richard Sears a également pris le train qui se dirige vers le mont Dalian dans la province du Sichuan, il a discuté avec la population locale, a écouté le chant des sœurs de l'ethnie Yi. Tout cela était nouveau et intéressant pour Richard.
1: Cela fait combien de temps que vous prenez ce train?
2: Cela fait déjà 50 ans.
1: Comment était la vie avant?
2: Auparavant, le revenu annuel de ma famille n'atteignait que 60 yuans. Maintenant, le revenu s'élève à 60 000 yuans. À présent, on mange bien et on s'habille bien.
0: En tant qu'étranger, Richard a assisté au changement fulgurant de la Chine.
1: L'évolution de la Chine est remarquable. Les États-Unis n'arrivent pas à évoluer aussi vite que la Chine.
0: Notre journaliste demande à Richard Sears.
3: Dans quel domaine le développement de la Chine vous impressionne le plus?
1: Auparavant, si l'on voulait utiliser un ordinateur, il fallait aller dans un cybercafé. Mais maintenant, tout le monde dispose d'un téléphone portable et d'ordinateur à la maison. C'est courant de naviguer sur Internet. À présent, les Chinois qui ont moins de 30 ans savent presque tous parler un anglais de base. Certains parlent même couramment anglais.
0: Richard Sears indique que la Chine change tous les jours et que ces changements l'inciteront à continuer à étudier la culture chinoise et à partager l'histoire des caractères chinois, afin que de plus en plus de personnes puissent connaître la Chine. Alors, petite pause musicale, ne quittez pas, restez à l'écoute de notre émission.

0: Retour sur l'émission Tour du Monde. 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
0: Vous écoutez CGTN Radio. Rocco, intéressons-nous maintenant à un article intitulé « Un artiste au cœur vert ». Rappelons que c'est un article publié par le magazine La Chine au présent, dont l'auteur est Liu Ting. Tous les visiteurs du parc de mangrove de Xiatanwei à Xiamen, dans la province du Fujian, sont impressionnés par le paysage magnifique des forêts de mangrove et des zones humides, ainsi que par une grande sculpture en forme d'arowana argentée.
9: Wu Shol, designer et artiste qui vit à Xiamen depuis plus de 10 ans, s'exprime à la Chine au présent. On l'écoute.
10: Notre idée était de créer un arowana, symbole de prospérité et de richesse. Nous avons façonné ce poisson en utilisant du fer et des cédés recyclés, souvent jetés et pouvant polluer les océans. Cette sculpture illustre le lien entre l'océan et la protection marine.
0: Monsieur Scholl a réalisé cette œuvre d'art avec 2 autres artistes. Conçue initialement pour la Semaine mondiale de l'océan de Xiamen en 2020, cette sculpture est désormais exposée en permanence dans le parc.
9: Elle revêt une signification particulière car le parc des mangroves de Xiantanwei était autrefois une zone de marécage dégradée et non protégée.
0: Cependant, après des années de restauration et de conservation, cet endroit a connu une transformation spectaculaire, devenant à la fois un modèle de protection écologique et une destination de loisirs et de tourisme.
9: M. Scholl espère que cette sculpture incitera davantage de personnes à se préoccuper de la protection des océans et du recyclage des matériaux.
0: Selon lui, Xiamen, en tant que ville-jardin, est à l'avant-garde de la sauvegarde de l'environnement.
9: En tant que personne créative et innovante, cet artiste de 54 ans cherche constamment à se servir de l'art pour contribuer à la protection de l'environnement de cette ville côtière.
0: Monsieur Scholl a commencé sa vie à Xiamen en juillet 2014. À cette époque, X-Step, une marque locale de vêtements de sport, recherchait des créateurs de chaussures internationaux.
9: Grâce à ses nombreuses années d'expérience chez Puma, en Allemagne, il a reçu une invitation de l'entreprise chinoise. Il explique.
10: Je n'étais jamais venu en Chine avant mon entretien en janvier 2014 et je ne savais presque rien de la Chine. La raison pour laquelle je suis venu à Xiamen est que toutes les marques de vêtements de sport sont basées à Jinjiang et à Zhuangzhou et que leurs sièges sociaux de conception sont tous à Xiamen.
0: Chez X-Step, M. Scholl était directeur de la section des chaussures Lifestyle. Pour chaque modèle qu'il a conçu, il a toujours tenu compte des nouvelles tendances, des formes, des matériaux et des couleurs pour présenter des nouveautés.
9: En 2016, son contrat s'est terminé et il a décidé de quitter X-Step. Il déclare
10: « J'avais 20 ans d'expérience dans le domaine de la chaussure et j'étais à un moment de ma vie où je pouvais choisir comment continuer. Ma passion est l'innovation et les produits. » Le monde de la chaussure était trop limité du côté de l'innovation, il y avait trop de barrières.
0: Il a réalisé que la Chine et surtout Xiamen étaient l'endroit idéal pour suivre sa passion. Par conséquent, il a fondé Future Lab, un studio de design pour l'innovation, la même année.
9: Depuis lors, il s'investit dans beaucoup de projets allant de la robotique à l'immobilité, en passant par des projets écologiques pour les villes.
0: Certains projets relèvent de la recherche pure, tandis que d'autres sont des conceptions avec des réels objectifs axés sur le marché. Cette diversité d'expériences lui permet de mieux comprendre le design de l'innovation. Il note.
10: Pour moi, le design consiste à créer un produit à partir de zéro, en intégrant de nouvelles méthodes d'ingénierie, des technologies innovantes et même en inventant de nouvelles catégories de produits.
9: Aujourd'hui, M. Scholl considère cette ville comme son deuxième foyer. Il est toujours impressionné par la beauté et les caractéristiques uniques de la ville. Il souligne.
10: Elle est de taille idéale et présente un équilibre parfait entre la nature et l'environnement urbain, ce qui explique pourquoi elle est souvent classée parmi les 10 villes les plus agréables à vivre de Chine.
0: En marge de son travail, M. Scholl s'engage activement dans la protection de l'environnement de la ville.
9: Depuis 5 ans, M. Scholl, avec deux autres artistes, Zhang Yatao de Chine et Bong Antivola des Philippines, réalise des sculptures sur le thème de la protection des océans, du recyclage et de la biodiversité marine pour la Semaine mondiale de l'océan de Xiamen.
0: En 2024, ils ont réalisé un dauphin haut de 3 mètres avec près de 2000 canettes de soda écrasées et recyclées, tandis qu'en 2023, ils avaient réalisé une sculpture de requin baleine à partir de bambou, il explique.
10: Nos sculptures reflètent le lien entre notre civilisation et les matériaux que nous utilisons, ainsi que leur impact sur les écosystèmes. Nous utilisons des matériaux recyclés mais aussi des matériaux naturels et culturels pertinents, tels que le bambou pour créer nos œuvres d'art.
9: Il s'adonne également à la recherche sur les algues, productrices de plus de 70% de l'oxygène sur Terre. Il estime que les algues peuvent représenter l'avenir de l'énergie, de la réduction du COD, voire des super-aliments et des médicaments. Il poursuit.
10: Les recherches que nous menons actuellement montrent que l'agriculture a historiquement atteint un pic et ne peut plus être augmentée de manière durable. Nous voyons donc le potentiel dans l'aquaculture, où les algues seront l'un des piliers de la production de protéines et d'oméga-3, avec un impact minime sur l'environnement.
0: Selon lui, Xiamen peut démontrer sa volonté d'innover dans ce secteur et d'être à l'avant-garde au niveau mondial.
9: Au fil des années, son cercle d'amis s'est agrandi. Ce qui l'a inspiré à lancer une plateforme médiatique pour Xiamen. Parallèlement, à Future Lab, il a créé Xiamen Life, aujourd'hui connu sous le nom de City Pulse.
0: Cette plateforme promeut la culture, la gastronomie, les activités, la vie nocturne et les opportunités de voyage à Xiamen. Elle est également bilingue et vise à promouvoir Xiamen dans le monde.
9: Cette année, la plateforme inclura plusieurs autres villes de Chine. M. Scholl espère qu'il permettra à davantage de personnes en Chine et dans le monde d'accéder à des informations utiles sur Xiamen et la Chine.
0: Alors, petite pause musicale. Ne quittez pas, restez à l'écoute de notre émission.

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8: Retour sur l'émission Tour du Monde. Vous écoutez CGTN Radio. Dans la troisième et dernière partie de cette émission, je vous propose d'apprendre le chinois avec nous.
9: Vous êtes francophone, vous êtes passionné par la Chine, alors surtout ne manquez pas notre cours de chinois au quotidien.
10: Salut à tous et bienvenue pour un nouveau cours de chinois, je suis Xiao Tai.
9: Salut tout le monde, moi c'est Thomas. Et dans la leçon précédente, nous avons appris certaines expressions pour acheter des livres dans certaines librairies.
10: Tout à fait. Avant de commencer le cours d'aujourd'hui, qui aura pour thème l'orientation, révisons un peu.
9: Ouais, c'est nécessaire pour bien apprendre. C'est parti Tai, comment dit-on où se trouve une grande librairie ?
10: Na you da de shu dian.
9: On va décomposer la phrase.
10: Nar, où?
9: Où, nar.
10: Yo, avoir.
9: Yo.
10: Shoudian, librairie.
9: Shoudian.
10: Nar, yo, ta de shoudian.
9: Où se trouve une grande librairie? La phrase suivante, je veux acheter un dictionnaire.
10: Wo yao mai ben zidian.
9: Wo yao mai ben zidian.
10: Je veux.
9: Yao.
10: Mai, acheter.
9: Mai.
10: Zidian, dictionnaire.
9: Zidian.
10: Yao, mai ben zidian.
9: Je veux acheter un dictionnaire. Et la phrase suivante, je voudrais acheter un guide de Beijing.
10: Wo xiang mai ben Beijing daoyou shouce. Wo xiang mai ben, je veux acheter un livre, un bouquin. Beijing, bien sûr, c'est la ville de Beijing. Daoyou shouce, guide.
9: Je voudrais acheter un guide de Beijing. Et la phrase suivante, puis-je vous demander à quel étage se trouvent les romans anglais ?
10: Qingwen,
9: qui veut dire s'il vous plaît, c'est une formule de politesse.
10: Yingwen, xiaoshuo, les romans en anglais. Zai ji cheng.
9: Zai ji cheng.
10: À quel étage ? Mai, vendre.
9: Et c'est toute cette phrase qui veut dire « Puis-je vous demander à quel étage se trouvent les romans en anglais ?» Voilà, on s'écoute les dialogues en complet.
11: 哪儿有大的书店?我要买本字典。我想买本北京导游手册。请问英文小说在几层卖?
12: 哪儿有大的... 书店，我要买本字典。我想买本北京导游手册。请问英文小说在几层卖？
10: Voilà, c'était la révision. Maintenant, on va aborder les principaux points du cours d'aujourd'hui.
11: 请问地铁站在哪里？ 离这里远吗? 我应该坐什么车去? 您得去马路对面坐车。
12: 请问地铁站在哪里? 离这里远吗? 我应该坐什么车去?

0: 么车去？您得去马路对面坐车。
1: 请问地铁站在哪里？
2: Où se trouve la station de métro, s'il vous plaît?
1: 离这儿多远呢?
2: Elle est loin d'ici.
1: 我应该坐什么车去?
2: Quel est l'autobus que je pourrais prendre?
1: 您得去马路对面坐车。
2: Vous devez le prendre en face de l'avenue. Alors Tai, aujourd'hui, tu vas m'aider à m'exprimer et à demander les directions en chinois.
1: Pas de problème, c'est parti.
2: Voilà, Beijing est une très grande ville. Il y a une avenue très connue, c'est l'avenue de Chang'an. Elle relie l'ouest et l'est de la ville. Alors comment dit-on en chinois est ?
1: Dong.
2: Dong. Et l'ouest, comment dit-on ça ?
1: Si.
2: Si. Maintenant le sud.
1: Nan.
2: Nan. Et le nord ?
1: Bei.
2: Bei.
1: Bon, maintenant on a appris les quatre directions en chinois. On va le dire ensemble. Dong, Nan, Si, Bei.
2: Dong, Nan, Si, Bei. Alors, peux-tu m'apprendre à me dire en chinois, Tai, s'il vous plaît, où se trouve la station de métro ?
1: 请问地铁站在哪里？请问veut dire s'il vous plaît, c'est pour poser une question.
2: 请问
1: 地铁
2: 地铁
1: métro 站 station
2: 站
1: 地铁站 c'est-à-dire station de métro. 请问地铁站在哪里？ ce qui signifie
2: s'il vous plaît, où se trouve la station de métro?
0: 请问地铁站在哪里？
3: 一直往前走，在前边的路口往左拐。
1: Bon, dans le dialogue tout à l'heure, on a entendu une personne demander son chemin. Il a demandé où se trouve la station de métro. Il a dit, 请问地铁站在哪里？ Et c'est quoi la réponse, Thomas?
2: Je crois qu'il a répondu, c'est tout droit, puis à gauche.
1: Oui, effectivement, il a dit, 一直往前走。在前边的路口往左拐。Voilà, on va repasser encore une fois le dialogue.
0: 请问地铁站在哪里？
3: 一直往前走，在前边的路口往左拐。
2: Voilà, alors maintenant qu'on a écouté ce dialogue, comment demander en chinois est-ce que c'est loin d'ici?
0: 离这儿多远呢？
3: 不太远，大概走五分钟就到了。
1: 离这多远呢？离 veut dire la distance.
2: Li.
1: Jar, ici.
2: Jar.
1: Voilà, li jar, tuo yuan. Non, c'est pour demander une distance.
0: Li jar, tuo yuan, non?
3: Pu tai yuan. Da gai, zou wu fen zhong jiu dao le.
1: Voilà, on a écouté le deuxième dialogue. Dans ce dialogue, la première personne demande la distance entre point A et point B. Et l'autre lui répond.
2: Pas trop, 5 minutes à pied, je pense qu'il lui répond cela. Comment dit-on ça en chinois?
0: Li jar, tuo yuan, non?
3: 不太远，大概走五分钟就到了。
2: Et encore une phrase utile quand je veux me déplacer dans la capitale chinoise, quel autobus dois-je prendre pour y aller? Comment dire ça en chinois?
1: 我应该坐什么车去？
2: Et on va décomposer la phrase.
1: 我应该 devoir.
2: 应该
1: 坐 littéralement s'asseoir, mais dans ce cas, ça veut dire prendre un autobus. 什么 quel?
2: 什么
1: 车
2: 车
1: 去 aller
2: 去
0: 我应该坐什么车去
3: 您得去马路对面坐车、
0: 哦、我明白了谢谢
1: On a entendu le troisième dialogue et pour la question 我应该坐什么车去 quel autobus dois-je prendre pour y aller
2: et la réponse était vous pouvez prendre l'autobus en face de l'avenue
1: 您得去马路对面坐车
2: Et la réponse de la première personne, j'ai compris, merci.
1: 我明白了，谢谢。
2: Voilà. Il y a une dame qui m'a dit, vous devez prendre l'autobus en face de l'avenue. Est-ce que tu peux me répéter cette phrase en chinois, Tai?
1: Oui, 您得去马路对面坐车。
2: Ok, on va décomposer la phrase.
1: 您
2: 您 de, qui veut dire...
1: Devoir, vous devez.
2: Ok, tu.
1: Allez.
2: Ok, maintenant le mot avenue.
1: Malou.
2: D'accord.
1: Tui mien veut dire en face.
2: Voilà, et la phrase en entier.
0: 我应该坐什么车去？
3: 您得去马路对面坐车。
0: 哦，我明白了，谢谢。
1: Maintenant, on va passer les trois dialogues en entier.
3: 请问地铁站在哪里？离这里远吗？我应该坐什么车去？ 您得去马路对面坐车。
0: 请问地铁站在哪里？离这里远吗？我应该坐什么车去？您得去马路对面坐车。
2: Voilà tous les dialogues pour aujourd'hui. On se détend un peu en découvrant une nouvelle facette de la culture chinoise. Je crois qu'il va s'agir aujourd'hui de salutations, Tai.
1: Oui, la façon de saluer entre les Chinois n'a pas de grande différence avec celle entre les Occidentaux. Par exemple, lorsqu'on se croise, on dit « ni hao », bonjour. Lorsqu'on se quitte, on dit « au revoir », zai jian. Mais lorsqu'on rencontre un ami ou un membre de sa famille, on le salue d'après la situation dans laquelle on se trouve.
2: Voilà, c'est là-dessus que s'achève notre cours de chinois. Comme d'habitude, on se quitte avec un petit test. Alors, comment dit-on en chinois « S'il vous plaît, où est la station de métro ?»
1: Si vous avez la réponse, envoyez-nous par email sur notre boîte en ligne crifra.com.cn. Et pour plus d'infos, vous pouvez consulter notre site internet french.cri.cn. Au revoir.
2: Allez, au revoir, à la prochaine.
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Bonjour à tous, vous êtes sur CGT Français. Merci de nous retrouver dans cette nouvelle édition de journal. Voici les principaux titres. Les États-Unis ont annoncé la suspension de leurs opérations visant à rouvrir l'été droit d'Hormuz. La Russie et l'Ukraine ont annoncé des cessez-le-feu unilatéraux. Le tourisme entrant en Chine augmente grâce à la politique d'exemption de visa. Et l'intelligence artificielle transforme notre mode de vie et les lunettes IA occupent le devant de la scène. Les États-Unis ont annoncé la suspension de leurs opérations visant à rouvrir le détroit d'Hormuz et ont déclaré que leur frappe militaire contre l'Iran était terminée. Le président Donald Trump a déclaré mardi que la suspension temporaire du projet Liberté avait pour but de voir s'il était possible de parvenir à un accord avec l'Iran. Le blocus du détroit restera en vigueur. Le même jour, le secrétaire d'État Marco Rubio a déclaré que la campagne militaire américaine contre l'Iran, baptisé épique furée, était terminé. Il a indiqué que les objectifs de la guerre américano-israélienne contre l'Iran avaient été atteints et même si les États-Unis n'avaient pas encore sécurisé l'uranium enrichi de Téhéran. Cette annonce est perçue comme une tentative de la Maison-Blanche de contourner la résolution sur les pouvoirs de guerre qui exige l'approbation du Congrès pour poursuivre les hostilités. Les États-Unis et Israël ont lancé des attaques contre l'Iran le 28 février. L'Iran a résisté à ces attaques et une trêve fragile est en place. L'Iran a annoncé la mise en place d'un nouveau système destiné à contrôler le trafic maritime dans le détroit d'Hormuz. En vertu de ces nouvelles règles, tous les navires doivent obtenir l'autorisation des autorités iraniennes avant de transiter par cette voie navigable. Téhéran qualifie cette dernière initiative de système de gouvernance souveraine. Le Parlement iranien examine également un projet de loi visant à officialiser les restrictions imposées aux navires liés à Israël et aux États-Unis. Il envisage également de mettre en place un système de péage pour les navires jugés non hostiles par les autorités iraniennes. La Russie et l'Ukraine ont annoncé des cessez-le-feu unilatéraux, mais se sont livrés à des frappes meurtrières avant l'entrée en vigueur de leur trêve. La Russie affirme qu'elle respectera un cessez-le-feu unilatéral du 8 au 9 mai, alors que Moscou se prépare aux célébrations du jour de la victoire marquant le 81e anniversaire de la défaite de l'Allemagne nazie pour l'Union soviétique. Et le ministère russe de la Défense a déclaré qu'il attendait de l'Ukraine qu'elle fasse de même et a mis en garde contre des représailles en cas de tentative visant à perturber ses célébrations. Le président ukrainien Volodymyr Zelensky a déclaré un cessez-le-feu à compter d'aujourd'hui, précisant qu'il pourrait être prolongé si la Russie y consentait. L'ONU a salué ces initiatives et a exprimé l'espoir que l'Ukraine et la Russie respectaient leur trêve. Avant le cessez-le-feu, les deux camps se sont toutefois livrés à des frappes meurtrières. Au moins 7 personnes ont été tuées et des dizaines d'autres blessées à la suite de frappes de drones et de missiles ukrainiens dans le centre de la Russie et en Crimée. Les attaques russes dans l'Est et le centre de l'Ukraine ont fait au moins 27 morts et plus de 80 blessés. L'Union européenne a exhorté les États-Unis à rétablir rapidement les niveaux tarifaires convenus dans l'accord commercial conclu l'année dernière. Le commissaire européen au commerce et à la sécurité économique, Marco Šefčovič, a rencontré mardi à Paris son homologue américain, Jamieson Greer. Cette rencontre fait suite à la menace du président américain

0: Cela remonte en réalité
1: les déplacements entre les deux pays. Les sites culturels anciens de la Chine ont également connu un grand succès auprès des touristes internationaux. La ville historique de Xi'an, dans la province du Shaanxi, a accueilli un afflux de voyageurs. Les visiteurs étrangers ont gravi les remparts de la ville antique, essayé des costumes traditionnels chinois et participé à diverses activités culturelles. Ils ont partagé leurs expériences de voyage en Chine.
0: Je suis vraiment ravie d'avoir pu venir sans visa. C'est super pratique. On n'a pas besoin de faire de demande de visa à l'avance. Tout ici est merveilleux. La nourriture est délicieuse et les habitants sont très accueillants.
2: Je suis intéressé par la culture chinoise et je souhaite en apprendre davantage sur le pays et la ville.
3: Je suis arrivé en Chine et c'est très joli et formidable.
4: Nous avons regardé de nombreuses vidéos sur TikTok, des vidéos sur la Chine. Nous aimons beaucoup tout.
0: Je pense que la Chine est l'un des rares pays qui combine à la fois les vertus culturelles et la modernité, ce qui n'est pas très facile. Vous enseignez au monde les nouvelles technologies, la nouvelle vie et les nouvelles questions.
5: L'intelligence artificielle transforme notre mode de vie et les lunettes IA occupent désormais le devant de la scène. Ce qui a commencé comme une aide à la mobilité pour les malvoyants suscite rapidement l'intérêt bien au-delà de cette communauté. Voyons cela de plus près.
1: Les lunettes IA peuvent-elles devenir le prochain succès technologique ? La Chine compte plus de 17,3 millions de personnes malvoyantes qui aspirent à des solutions de mobilité plus autonomes. Je simule une nécessité totale pour tester cette technologie. J'ai parcouru plus de 300 mètres au total en traversant plusieurs carrefours. Les lunettes me fournissent des indications précises en temps réel, m'aident à contourner les obstacles, à éviter les flux de piétons et de véhicules et me guident enfin en toute sécurité jusqu'à ma destination. Les lunettes décrivent l'environnement de manière assez claire, même si la réponse peut être légèrement retardée en fonction de la puissance du signal. Au-delà de la navigation, elles prennent en charge la lecture de texte, la traduction en temps réel dans jusqu'à 49 langues et la lecture des étiquettes de prix. Le bouche à oreille a contribué à alimenter sa croissance phénoménale. Les livraisons à l'étranger de ces lunettes intelligentes dotées IA ont bondi de 64,9% en glissement annuel en 2025, touchant des clients dans 32 pays. Alors pourquoi cette innovation chinoise bénéficie-t-elle d'une telle confiance à l'échelle mondiale ? La réponse réside dans la façon dont elle donne la priorité aux besoins des consommateurs, selon les concepteurs et les leaders du secteur à Hangzhou.
2: Notre écosystème ouvert s'adapte aux habitudes des consommateurs du monde entier, qu'il s'agisse de la prise en charge multilingue ou des scénarios d'utilisation régionaux. Les ventes à l'étranger représentent désormais 40% de notre activité totale, car nous sommes à l'écoute des besoins réels des consommateurs.
1: Des blogueurs tech et des utilisateurs lambda ont partagé leurs expériences en ligne, générant plus de 120 millions de vues sur certaines plateformes sociales. En seulement 45 jours, sa campagne de financement participatif a atteint 3,4 millions de dollars, pulvérisant les records du secteur de la réalité étendue.
3: Nous nous appuyons sur la chaîne industrielle complète de la Chine pour offrir la fiabilité que les utilisateurs exigent. Nous avons optimisé plus de 200 composants afin de réduire le poids du prototype de 110 grammes à 49 grammes pour la production en série, ce qui permet de les porter comme des lunettes ordinaires, ce que les utilisateurs ne cessaient de demander. La luminosité maximale de 1500 nits résout les problèmes de visibilité en extérieur, et les mises à jour logicielles bi-hebdomadaires transforment les commentaires des utilisateurs en nouvelles fonctionnalités.
6: Les livraisons mondiales d'appareils portables ont atteint 611,5 millions d'unités en 2025, les lunettes IA constituant le segment à la croissance la plus rapide. La raison ? Elles ne se contentent pas de rechercher l'innovation, elles résolvent les véritables difficultés des consommateurs, de l'accessibilité à la commodité au quotidien.
1: Une technologie bienveillante, une innovation pour tous. Telle est la nouvelle tendance de consommation portée par les appareils portables chinois dotés d'IA.
5: C'est la fin de cette édition. Merci de votre fidélité. Je vous retrouve tout à l'heure pour une prochaine édition du journal.

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6: Bonjour à toutes et à tous, bienvenue dans Fréquence Afrique sur CGTN Radio. Dans la première partie de cette émission, nous allons écouter l'interview de l'ambassadrice de Guinée en Chine, Madame Aminata Kwata. Selon elle, le concept de la communauté d'avenir partagé Chine-Afrique est clair, net et ambitieux. On écoute tout de suite.
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7: Bonjour Madame l'ambassadeur. Merci tout d'abord pour votre interview avec CGTN français. Comme nous le savons, dans le cadre du Forum sur la coopération sino-africaine et de l'initiative La Ceinture et la Route, la Guinée et la Chine ont coopéré étroitement dans de nombreux domaines. Pourriez-vous nous dire quelle est la situation actuelle de la coopération sino-guinéenne et comment voyez-vous cette coopération?
8: La coopération entre la Guinée et la Chine a été, est et sera toujours au beau fixe. La Chine a joué un rôle crucial dans le développement des infrastructures en Guinée. Et la Chine évolue dans plusieurs projets de construction des routes, des ponts, des aéroports qui sont des initiatives ou des actions, je veux dire, qui contribuent à améliorer la connectivité et à stimuler le développement socio-économique de mon pays. Nous avons le projet Simandou. Le projet Simandou est l'un des plus grands gisements de minerais de fer au monde. L'exploitation de ce gisement pourrait avoir un impact significatif sur l'économie guinéenne et stimuler la croissance du secteur minier tout en créant des emplois. Vous savez, la Chine a contribué à la construction du barrage de Kalita. Le barrage hydroélectrique de Kalita est un projet majeur en Guinée. Et vous savez, qui parle d'énergie, parle de développement. Donc ce projet permettra de fournir de l'énergie propre et renouvelable à la population guinéenne et de réduire la dépendance aux importations d'électricité auxquelles nous avons toujours été confrontés.
7: Que signifie pour vous le concept de communauté de destin Chine-Afrique et quelles sont vos attentes et vos suggestions sur la construction d'un niveau plus haut de cette communauté de destin Chine-Afrique?
8: Je crois que, comme vous l'avez bien dit, la Chine et l'Afrique ont en commun le destin, l'avenir, le passé et le présent. Comme vous le savez, la Chine partage beaucoup de choses avec l'Afrique, et sur le plan politique, et sur le plan économique, et sur le plan socio-culturel. Nous sommes avec la Chine dans les instances internationales. La Chine est avec nous dans la recherche de notre développement. Nous sommes avec la Chine, ça fait 65 ans, depuis 1959. Nous avons partagé l'histoire, nous avons partagé la politique. Lorsque nous avons eu notre indépendance, nous avons été en mal avec beaucoup de personnes. Beaucoup de pays nous ont lâchés, mais la Chine nous a tenu la main. Et avec la Chine, nous avons commencé à construire notre destin. Avec la Chine, nous avons commencé à être vraiment indépendant. La Chine a fait beaucoup de réalisations chez moi. Donc ce concept-là, je crois qu'il est clair, il est net, il est ambitieux. Nous avons commencé ensemble, nous allons terminer ensemble. Ça, nous allons partager ce destin. C'est pourquoi nous avons établi avec la Chine un partenariat gagnant-gagnant. Dans tout ce que nous faisons, on gagne, la Chine gagne. Ce qui veut dire que nous avons un destin que nous allons partager ensemble jusqu'à la fin des temps.
7: Le 1er octobre de cette année marquera le 75e anniversaire de la fondation de la République populaire de Chine. Que pouvez-vous dire du développement et des changements survenus en Chine pendant ces 75 années?
8: En ce 75e anniversaire de la fondation de la République populaire de Chine, je souhaite adresser mes félicitations au peuple chinois pour ses réalisations remarquables et son engagement en faveur du progrès et de la coopération internationale. Les initiatives de la Chine en matière de réforme et de modernisation ont un impact important sur la coopération sino-africaine. L'Afrique bénéficie des avancées de la Chine en matière de développement et de modernisation, ce qui ouvre de nouvelles perspectives de partenariat et de coopération entre la Chine et le continent africain. Les nouvelles forces productives de qualité jouent un rôle essentiel dans la coopération entre la Chine et l'Afrique, en favorisant l'innovation, la durabilité et la compétitivité. Les opportunités de coopération dans ce domaine offrent un potentiel de croissance économique nouvelle pour l'Afrique et la Chine, en renforçant les capacités productives et en les stimulant par le développement économique durable.
6: Vous écoutez Fréquence Afrique sur CGTN Radio. On fait maintenant une pause en musique et on se retrouve juste après pour la suite de l'émission.

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6: Vous êtes toujours à l'écoute de Fréquence Afrique. Le sommet 2024 du Forum sur la coopération Chine-Afrique s'est récemment achevé à Beijing. Des représentants des médias africains vont assister à ce sommet et partagent leur point de vue sur ce grand événement sino-africain. Écoutons-les dans cette deuxième partie de l'émission.
7: Alors, on revient sur le sujet de FOCAC.
8: Exactement, nous allons nous intéresser à présent au sommet du FOCAC 2024. Le sommet du Forum sur la coopération Chine-Afrique s'est ouvert le 4 septembre dernier, il faut le dire, avec la présence remarquable de dirigeants africains, mais également de représentants d'organisations internationales. Neuvième du genre, cette rencontre dont a pour fil conducteur s'associer pour promouvoir la modernisation et construire une communauté d'avenir partagée Chine-Afrique de haut niveau. Il faut le souligner, hein, Coco, le président chinois Xi Jinping a donc élevé au statut de partenariat stratégique ses échanges, sa collaboration, alors sa coopération avec certains États africains. Je commence par Madame Espérance Ndayizeye. Quels enjeux géoéconomiques même pour l'Afrique dans le futur?
9: D'abord, je voudrais apprécier positivement l'organisation de ces forums qui donne une occasion en or aux dirigeants africains, aux participants africains de venir en Chine et d'échanger sur des sujets vitaux et d'apprendre des expériences des uns et des autres pour le développement. Et je salue aussi cette initiative de la Chine de pouvoir s'approcher beaucoup plus de l'Afrique pour pouvoir, je dirais, construire un partenariat solide. Et j'apprécie également et particulièrement que cette coopération entre la Chine et les pays africains est une coopération qui est toujours caractérisée par le respect et la compréhension mutuelle. Ce qui n'est pas toujours le cas dans le cadre des partenariats et de la coopération. C'est très important pour l'Afrique qu'il s'engage dans une relation, dans une coopération gagnant-gagnant, dans une coopération où la souveraineté de chaque État est respectée, où
8: la non-ingérence même dans les affaires internes.
9: Oui, bien sûr, c'est ça que je voulais insinuer. Où il y a une non-ingérence dans les affaires politiques d'un État, mais où la Chine appelle les États à s'engager sur le chemin de développement dans un partenariat gagnant-gagnant. Je dirais qu'avec cette édition du FOCAC, les pays africains vont encore plus s'ouvrir à la Chine et pour construire des partenariats solides, pour pouvoir exploiter des partenariats dans beaucoup de domaines, dans des domaines variés, et développer aussi le commerce et le e-commerce. C'est un aspect du développement qui m'a beaucoup intéressé, parce que en Afrique nous sommes habitués au commerce traditionnel, mais le e-commerce c'est vraiment un terme nouveau, c'est une terminologie nouvelle que les pays africains devraient exploiter à bon escient pour qu'ils puissent se développer aussi facilement. Tout à l'heure, le directeur général de la RTNB parlait de la vision du Burundi, pays émergent, pays développé. Donc c'est une vision qui ne peut se concrétiser que par beaucoup de moyens et le développement du commerce par le e-commerce, le commerce numérique, ça fait aussi partie des pistes qui pourraient développer le pays en 2040 et 2060. Donc, nous sommes vraiment, c'est une grande opportunité pour les pays africains et aussi une opportunité pour le Burundi de pouvoir exploiter son partenariat et y tirer profit.
7: Voilà, merci beaucoup. Et Monsieur Dozy, qu'est-ce que vous en pensez?
3: Je peux vous dire que le FOCAC de cette année est exceptionnel. Ce n'est pas pour rien que le président Xi Jinping a parlé de coopération stratégique. Effectivement, si vous suivez son discours, du début jusqu'à la fin, ce n'est que de la stratégie. Et parce que à chaque fois qu'on va dans ces grandes rencontres, c'est des discours politiques qui sont tenus, c'est des visions générales qui sont projetées, sans aucun plan d'action, sans de concret. Et on quitte la politique, on va, on se réunit pour faire le développement, mais on fait encore la politique et on revient. Il n'y a pas une idée claire pour atteindre le développement voulu. Mais cette année, du moins cette fois-ci, le pays de Sotou, vous-même vous le connaissez, celui qui a écrit L'art de la guerre, et cet art qui est enseigné, en tout cas ce livre qui est enseigné dans toutes les écoles de guerre du monde entier, a mis sur pied une stratégie claire de développement. Alors, je ne peux pas citer, parce que si vous voyez ce discours, on ne peut pas décortiquer, en tout cas on ne peut pas citer des parties de ce discours seulement. Ce serait d'évaluer tout le discours, parce que du début jusqu'à la fin, c'est un discours solide, un discours costaud, un discours qui tend vers le concret. Parce qu'il y a eu une déclaration basée sur la modernisation de six grands secteurs qu'il a essayé d'énumérer. Et après, il y a un plan d'action qui a été mis, qui a pris en compte les points, point par point, avec des chiffres énormes pour pouvoir accompagner notre continent. Je vois réellement que cette fois-ci, c'est du concret, c'est de la stratégie pour atteindre le développement. Et je vous assure que c'est tellement magnifique. Chez nous, on dit, si vous volez, vous avez fait quelque chose de mal. Mais si vous apprenez auprès de celui qui a réussi, vous êtes intelligent. Et donc, si l'Afrique veut apprendre comment développer, comment se développer auprès de la Chine, et la Chine est décidée de l'accompagner, on peut nous traiter de tous les noms, sauf inintelligent. Je pense que c'est une intelligence d'apprendre à sortir de la pauvreté. C'est de l'intelligence d'apprendre à sortir de l'ornière de la précarité. Et je pense que le président Xi Jinping, qui s'érige non pas à un ami, non pas à un partenaire, mais de par ses actions, est devenu un frère à part entière de l'Afrique. Si il a développé, en tout cas il a déployé des stratégies, des plans d'action pour pouvoir accompagner l'Afrique à sortir de la pauvreté, je vous assure que c'est du costaud, c'est du fort, c'est du lourd, ce FOCAC. Et ça va faire bouger les lignes ailleurs. Mais je sais que ce qui est mis sur pied comme base est solide et ça ira jusqu'au bout.
8: Exact. Et vous, il fait bien de le souligner. Hein. Il parle donc de la modernisation qui est un aspect, alors un principe fondamental selon le président chinois Xi Jinping. Il a souligné donc que la modernisation est un droit inaliénable de tous les pays du monde.
7: Voilà.
8: Et il est revenu justement sur la justice et l'équité, la primauté au peuple et l'ouverture
7: gagnant-gagnant. Voilà, tout à fait. Alors, Monsieur Poco, qu'est-ce que vous en pensez sur les 10 plans d'action et quelle action qui vous remarquez le plus?
10: Oui, sur le FOCAC de cette année, c'est un pont marquant l'attachement entre l'Afrique et la Chine. Le point marquant dans ce point, c'est la huitième point, la huitième action basée sur la coopération et la création des

0: la création et la formation au milieu féminin. C'est ça qui nous avait également marqué beaucoup plus sur ce FOCA. Et le président Xi Jinping a marqué qu'il va créer 60 000 industries pour la formation en faveur notamment des femmes et l'émancipation des femmes. Donc également, ce FOCAC, comme déjà je disais tout à l'heure, que c'est un pont marquant l'attachement entre la Chine et l'Afrique, et l'Afrique doit vraiment attacher à ce pont-là pour que l'Afrique émerge pour l'émancipation également de la femme. L'Afrique doit s'attacher à cet avancement, marquant également l'avancement de l'Afrique et l'avancement également de la femme. Ce que j'ai condensé en ça.
1: Ok, merci, merci beaucoup. Et Monsieur Faustin, j'ai remarqué que dans les 10 plans d'action de partenariat, il y a une action de développement vert. Et je mets l'accent, je fais très attention à l'environnement et surtout au développement durable. Et que pensez-vous dans ce domaine? Est-ce que votre pays et la Chine avoir beaucoup d'espace pour coopérer dans ce domaine?
2: Comme mes prédécesseurs l'ont déjà signalé, moi aussi je salue l'organisation du FOCAC. Une très bonne occasion pour les pays africains pour pouvoir y tirer des leçons, y tirer de la matière pour pouvoir décoller l'économie de nos pays. À travers la déclaration du président Xi Jinping, il a promis d'appuyer les pays africains à hauteur d'un montant de 50 millions de dollars pour les 3 années. Donc que les pays africains en profitent pour relever l'économie de nos pays respectifs. Alors, concernant votre question, la Chine coopère dans plusieurs secteurs, dans tous les secteurs d'ailleurs, avec notre pays, que ce soit dans le domaine de la protection de l'environnement, dans le secteur de l'agriculture, dans le secteur du TIC, la Chine intervient dans tous les secteurs. Alors, ce que je dis, c'est que le développement des pays africains n'est pas normalement difficile. Il suffit de la détermination, il suffit de la volonté du peuple africain. L'Afrique regorge plusieurs types de matières premières. L'Afrique regorge des ressources pétrolières. L'Afrique a des ressources humaines qui sont capables de relever le développement de leur pays. Donc, nous avons toutes les potentialités, nous avons tous les atouts pour pouvoir relever nos économies respectives. Donc, il suffit d'avoir cette volonté, il suffit de développer cette culture, cet esprit patriotique et le développement de nos pays respectifs va suivre. Merci.
1: Quel autre domaine que vous pensez que votre pays et la Chine peuvent coopérer dans la future?
2: La Chine coopère dans plusieurs secteurs dans notre pays, avec notre pays plutôt. Le secteur du développement de l'infrastructure en général. Même pour le moment, la Chine intervient dans la construction des routes, dans la réhabilitation des routes. C'est même la Chine ce sont les experts chinois qui ont construit un palais présidentiel qui est classé parmi les meilleurs, les plus modernes en Afrique. Pour le moment, on a signé un contrat avec le Burundi pour la réhabilitation du port, plutôt de l'aéroport international de Melchior Ndadaye, donc l'aéroport international du Burundi. Dans plusieurs secteurs, la Chine est là pour appuyer, pour coopérer avec notre pays.
1: Merci beaucoup, monsieur.
3: Alors, monsieur Karim, je pense qu'on va justement clôturer avec lui.
1: Oui.
3: Quel est le réel apport, même selon vous, de cette coopération Chine-Afrique dans le futur, hein, il faut le souligner, déjà l'existant et le futur, dans l'épanouissement du peuple africain, de façon générale?
4: Je pense que dans son discours, le président Xi a dit que les relations sino-africaines sont

0: sur une base solide. Donc, il reste maintenant de se projeter dans l'avenir ensemble. Et il a dit également dans son discours que l'Afrique et la Chine représentent 2,8 milliards d'habitants de la planète. Donc, et que la modernisation du monde ne peut pas se faire sans ces deux grandes parties du monde. Il a, dans la dernière partie de son discours, il a dit que, et il a utilisé un proverbe africain qui disait que un vrai ami, c'est quelqu'un qui, avec qui vous partagez le chemin. C'est clair que la Chine est engagée aux côtés de l'Afrique pour relever les défis du développement. Et dans ce discours également, il a fait de grandes annonces. Et comme tout à l'heure, mon confrère du Togo l'a dit, il a annoncé 10 actions de partenariat. Et toutes ces 10 actions sont détaillées. Maintenant, il appartient à l'Afrique de voir qu'est-ce que nous pouvons prendre dans ça. Comment nous pouvons mettre en œuvre ces actions chez nous. C'est ça qui... la balle est dans le camp des Africains. Comment on peut se mobiliser? Comment nous pouvons uniformiser notre action, notre rapport avec la Chine pour mieux profiter de ce que la Chine offre en matière de son expertise, en matière de développement dans tous les secteurs. Donc je pense que le chemin a été ouvert et il appartient maintenant aux Africains de savoir aussi coordonner leurs actions parce que c'est très important. Voilà. Et l'autre aspect sur lequel j'aimerais revenir, il a parlé de la stabilité. Il a dit aucun développement n'est possible sans la paix et la stabilité. Donc il faut véritablement travailler à la cohésion en Afrique, travailler à mettre fin aux conflits, travailler à plus de solidarité entre nous. On ne peut pas continuer à faire la bagarre et vouloir que les autres viennent nous aider. Tant que nous ne parlerons pas d'une même voix, l'Afrique va toujours traîner les pas, quelle que soit la bonne volonté de ceux qui voudront nous aider. Donc il nous appartient véritablement d'être unis. Voilà, c'est ce que les pères fondateurs de l'Union africaine, c'est ce qu'ils ont chanté depuis longtemps, que l'Afrique doit s'unir. Voilà, Kwame Nkrumah, c'était sa phrase, l'Afrique doit s'unir. Et c'est dans l'unité, c'est dans l'union que véritablement nous saurons être forts pour mieux défendre nos intérêts. Et il ne viendra, la Chine a beau injecter des centaines de milliards en Afrique, tant que nous-mêmes, on n'est pas prêts à nous mettre ensemble pour et profiter de cela, ce sera du surplace. Donc, moi, véritablement, les Africains doivent s'unir. Nous devons coordonner nos actions pour que le soutien dont nous bénéficions de la Chine puisse véritablement porter ses fruits sur le continent.
1: Unité, voilà. Oui, unité, patriotisme. Vous voulez ajouter quelque chose?
2: Oui, je salue la pertinence de son deuxième développement. Effectivement, rien ne peut se faire dans la désunion, dans le désordre, mais en même temps, la première partie, en tant qu'un simple observateur, comme journaliste, comme lui, j'ai constaté quelque chose en Afrique avant d'arriver, que ces annonces du président Xi Jinping sont basées, en tout cas, ces annonces sont basées sur du concret. Ce n'est pas qu'il a annoncé des chiffres et c'est maintenant qu'on va chercher des domaines pour pouvoir les appliquer. Avant l'organisation de ce sommet, du moins c'est au cours de cette organisation, de ce sommet, chaque ambassadeur, en tout cas vous avez vu qu'il a dit clairement que pour tous les pays avec lesquels la Chine développe des relations diplomatiques, la relation est érigée désormais en relation stratégique.
1: Et vous avez vu que
2: partenariat stratégique, voilà. Et vous avez vu que avant que le sommet ne se tienne, les derniers moments de préparation, les ambassadeurs de la Chine auprès de tous ces pays ont été reçus par les chefs d'État de ces pays. Et c'est pour discuter de la quintessence des besoins de tout ce qui peut être mis dans

0: le plan d'action et la modernisation qui constitue la déclaration que le président Xi Jinping va faire. Et vous avez vu aussi que avant que le sommet ne se tienne concrètement, il a reçu un certain nombre de chefs d'État. Hein, ceux qui étaient arrivés les jours d'avance, le mien par exemple, le président de la République togolaise était arrivé depuis le premier, il a été reçu par le chef de l'État, et par le président Xi Jinping. Et avant d'arriver, il y a de cela quelques semaines, l'ambassadeur Chao Weidong a été reçu aussi par lui. Et donc, c'est quand même, cette déclaration se base sur des besoins concrets. Et je pense que ça ne va pas naviguer dans l'air. On tendra vers le concret.
1: Voilà. Oui, on va le réagir tout de suite. Ouais, voilà, merci beaucoup, monsieur. Et je suis très contente de s'asseoir ici pour discuter tout ça avec vous. Mais voilà, c'est la fin de notre programme.
2: Exactement. Ça passe vite. C'est la fin justement de ce programme. C'est on ça. N'oublie pas de remercier toute l'équipe derrière.
1: Voilà.
2: Cette équipe incroyable qui fait un magnifique boulot et qui nous permet justement d'avoir un très bon retour, une très belle qualité d'image et un très bon son. Merci Coco, merci à tous les invités.
1: Merci, merci à vous tous, merci Céleste.
3: Merci.
1: Alors, à la prochaine.
2: Au revoir.
1: Au revoir.
4: Restez branchés sur CGTN Radio. On fait une pause avec cette belle mélodie et on se retrouve pour la suite.

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1: Vous êtes toujours à l'écoute de Fréquence Afrique. Dans la troisième partie de l'émission, on va écouter les opinions des trois jeunes africains sur la coopération sino-africaine.
2: La coopération Chine-Comore est une coopération très approfondie. Sur le plan culturel, la langue chinoise elle est enseignée aux Comores. Donc il y a des Comoriens qui apprennent à parler chinois. Il y a aussi toutes les activités culturelles comoriennes intéressent beaucoup l'ambassade de Chine aux Comores. Et sur le plan de la coopération, que ce soit diplomatique ou autre, nous avons de très bonnes relations et nous nous entendons très bien avec la Chine, qui nous apporte beaucoup un oreille attentive sur l'accompagnement économique. La Chine a réalisé plusieurs routes aux Comores. Ça a un impact positif sur la population. La population comorienne, elle est consciente que la Chine est un partenaire de marque et de choix. C'est un partenaire qui nous rassure énormément, puisque les Chinois sont aux Comores comme s'ils sont chez eux. Ils sont à l'aise. Si on les voit là-bas, nous qui avons eu la chance de venir ici, on remarque effectivement qu'ils sont comme chez eux.
3: C'est quelque chose de très intéressant, le fait de promouvoir le partenariat entre la Chine et d'autres pays. Il ne dirait pas seulement que l'Afrique. C'est vrai qu'avec l'Afrique, ça nous plaît énormément. Ça permet à nos populations d'avoir plus de visibilité dans le développement, d'amorcer un développement qui ne dit pas son nom. Parce qu'à travers ce partenariat, il y a un échange, non seulement de culture, il y a un échange de savoir, il y a un échange de financement à travers le financement de projets de part et d'autre. Il y a un échange commercial qui s'installe. Donc c'est une initiative qui est à saluer.
4: Mon pays, le Cameroun, on a une relation avec cette grande puissance asiatique depuis des années. Je peux citer quelques exemples. Il y a le port en eau profonde, le Kribi. Il y a aussi palais des sports de Yaoundé, c'est un don. Il y a aussi le palais de congrès. Il y a tellement d'exemples à citer, surtout sur le plan infrastructurel. Il y a aussi l'autoroute qui quitte de l'aéroport de Yaoundé directement vers le centre de ville. Et on est très fiers de toutes ces infrastructures.
5: Pour avoir été étudiant en Chine, je pense que je suis déjà un des témoins de cette coopération, parce que j'ai eu mon doctorat en Chine. Et avec les infrastructures, parce que comme je l'ai dit tantôt, moi, nous devons mettre l'humain au centre de tout. Avec les centres de formation multisectoriels qui ont été construits par l'accompagnement de la société AVIC internationale au Gabon, dont nous avons actuellement 3 centres multisectoriels de formation professionnelle, notamment à Libreville, à Tchengue et à Port-Gentil, et à Mvengué au sud du Gabon, à Franceville. Et dans ces centres-là, il y a bien entendu des formations qui visent ce domaine, ces différents domaines. Et tout nécessite des hommes qualifiés, bien formés et disponibles. Tout de suite, il y a un impact, parce que lorsqu'une entreprise s'installe, elle crée des emplois. Et après, c'est maintenant le fruit de ce qui a été réalisé.
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0: Bonjour à tous, vous êtes sur CGT Français. Merci de nous retrouver dans cette nouvelle édition de journal. Voici les principaux titres. Les États-Unis ont annoncé la suspension de leurs opérations visant à rouvrir l'été droit d'Hormuz. La Russie et l'Ukraine ont annoncé des cessez-le-feu unilatéraux. Le tourisme entrant en Chine augmente grâce à la politique d'exemption de visa. Et l'intelligence artificielle transforme notre mode de vie et les lunettes IA occupent le devant de la scène. Les États-Unis ont annoncé la suspension de leurs opérations visant à rouvrir le détroit d'Hormuz et ont déclaré que leur frappe militaire contre l'Iran était terminée. Le président Donald Trump a déclaré mardi que la suspension temporaire du projet Liberté avait pour but de voir s'il était possible de parvenir à un accord avec l'Iran. Le blocus du détroit restera en vigueur. Le même jour, le secrétaire d'État Marco Rubio a déclaré que la campagne militaire américaine contre l'Iran, baptisé Epic Fury, était terminé. Il a indiqué que les objectifs de la guerre américano-israélienne contre l'Iran avaient été atteints, et même si les États-Unis n'avaient pas encore sécurisé l'uranium enrichi de Téhéran. Cette annonce est perçue comme une tentative de la Maison-Blanche de contourner la résolution sur les pouvoirs de guerre qui exige l'approbation du Congrès pour poursuivre les hostilités. Les États-Unis et Israël ont lancé des attaques contre l'Iran le 28 février. L'Iran a résisté à ces attaques et une trêve fragile est en place. L'Iran a annoncé la mise en place d'un nouveau système destiné à contrôler le trafic maritime dans le détroit d'Hormuz. En vertu de ces nouvelles règles, tous les navires doivent obtenir l'autorisation des autorités iraniennes avant de transiter par cette voie navigable. Téhéran qualifie cette dernière initiative de système de gouvernance souveraine. Le Parlement iranien examine également un projet de loi visant à officialiser les restrictions imposées aux navires liés à Israël et aux États-Unis. Il envisage également de mettre en place un système de péage pour les navires jugés non hostiles par les autorités iraniennes. La Russie et l'Ukraine ont annoncé des cessez-le-feu unilatéraux, mais se sont livrés à des frappes meurtrières avant l'entrée en vigueur de leur trêve. La Russie affirme qu'elle respectera un cessez-le-feu unilatéral du 8 au 9 mai, alors que Moscou se prépare aux célébrations du jour de la victoire marquant le 81e anniversaire de la défaite de l'Allemagne nazie pour l'Union soviétique. Et le ministère russe de la Défense a déclaré qu'il attendait de l'Ukraine qu'elle fasse de même et a mis en garde contre des représailles en cas de tentative visant à perturber ses célébrations. Le président ukrainien Volodymyr Zelensky a déclaré un cessez-le-feu à compter d'aujourd'hui, précisant qu'il pourrait être prolongé si la Russie y consentait. L'ONU a salué ces initiatives et a exprimé l'espoir que l'Ukraine et la Russie respectaient leur trêve. Avant le cessez-le-feu, les deux camps se sont toutefois livrés à des frappes meurtrières. Au moins 7 personnes ont été tuées et des dizaines d'autres blessées à la suite de frappes de drones et de missiles ukrainiens dans le centre de la Russie et en Crimée. Les attaques russes dans l'est et le centre de l'Ukraine ont fait au moins 27 morts et plus de 80 blessés. L'Union européenne a exhorté les États-Unis à rétablir rapidement les niveaux tarifaires convenus dans l'accord commercial conclu l'année dernière. Le commissaire européen au commerce et à la sécurité économique, Marco Šefčovič, a rencontré mardi à Paris son homologue américain, Jamieson Greer. Cette rencontre fait suite à la menace du président américain d'augmenter à 25% le droit de douane sur les voitures et les camions européens, affirmant que l'UE n'avait pas respecté d'accord commercial de 2025. La Commission européenne affirme que l'UE en est aux dernières étapes de sa mise en œuvre et espère que les principales dispositions seront en place d'ici juillet.
1: Cela remonte en réalité à un accord entre l'UE et les États-Unis conclu l'été dernier en

0: certaines parties de cet accord par le Parlement européen, puis obtenir l'accord de ses 27 États membres. La mise en œuvre de cet accord a effectivement connu quelques retards. Washington a alors déclaré que Bruxelles traînait les pieds et ne respectait pas sa part de l'accord. Bruxelles a rétorqué qu'il avait fait, mais que cela avait simplement pris un peu plus de temps, car il fallait obtenir l'accord de tous les États membres. Et puis, c'est tout juste la semaine dernière que nous avons entendu cette annonce du président Trump indiquant que ce droit de douane de 25% serait imposé sur les véhicules de l'UE, c'est-à-dire les voitures et les camions, probablement dès cette semaine. Le président français, Emmanuel Macron, était alors en Arménie. Voici ce qu'il avait à dire.
1: Nous, nous sommes pour que le commerce soit libre et juste, et que les règles de l'Organisation mondiale du commerce soient respectées. Depuis le début, nous sommes adaptés. Il y a des accords qui ont été signés et doivent être respectés. S'ils étaient remis encore en cause, ils rouvriraient tout. Et si tel ou tel pays était menacé par des droits de douane, l'Union européenne s'est dotée d'instruments qui devront alors être activés parce que cela correspond à leur vocation. Et donc oui, tout est sur la table.
0: Nous avons donc clairement entendu que toutes les options étaient sur la table. Nous savons que ces représentants de l'UE se réunissent demain au Parlement européen pour tenter de faire passer cette mesure. Mais nous suivons bien sûr cette affaire de près, car si ces droits de douane de 25% étaient imposés sur ces véhicules européens, cela porterait un coup très dur.
2: La Chine a appelé la communauté internationale à rester extrêmement vigilante face aux ambitions nucléaires du Japon. Le représentant chinois Chen Jian a fait ses déclarations lors de la 11e conférence d'examen du traité de non-prolifération nucléaire à New York.
3: Ces dernières années, le Japon a tenu une série de propos négatifs et pris des mesures contestables concernant la possession d'armes nucléaires. Il a fait pression pour modifier sa constitution pacifiste, remis en cause les trois principes non nucléaires, renforcé ses capacités de frappe à longue portée et cherché à obtenir le déploiement d'armes nucléaires sur son territoire de la part de ses soi-disant alliés. La communauté internationale doit rester extrêmement vigilante, renforcer la surveillance et la vérification, prendre au sérieux le grave déséquilibre entre la capacité de production de matières nucléaires sensibles du Japon et sa consommation réelle, et contrer résolument toute tentative de ce pays visant à se doter d'armes nucléaires.
4: La Chine souligne également que la prévention de la prolifération nucléaire constitue un objectif central du traité. Beijing affirme que les deux poids, deux mesures en matière de non-prolifération nucléaire ont sapé l'autorité du traité et les garanties de l'Agence internationale de l'énergie atomique. La Chine s'oppose fermement à la prolifération des armes nucléaires et prône une mise en œuvre intégrale, fidèle et équilibrée de toutes les obligations découlant du traité. La Chine est prête à collaborer avec la communauté internationale pour défendre et renforcer les pratiques internationales en matière de non-prolifération nucléaire fondée sur le traité.
2: Depuis le début de l'affluence liée aux vacances de la fête internationale des travailleurs, le réseau ferroviaire chinois a transporté au total 117 millions de passagers. Le tourisme entrant a augmenté pendant ces vacances.
5: Le poste de frontière routier de Hunshun, seul point de passage terrestre entre la Russie et la province chinoise du Jilin, a enregistré une hausse du trafic transfrontalier. La politique d'exemption de visas réciproques entre la Chine et la Russie a facilité les déplacements entre les deux pays. Les sites culturels anciens de la Chine ont également connu un grand succès auprès des touristes internationaux. La ville historique de Xi'an, dans la province du Shaanxi, a accueilli un afflux de voyageurs. Les visiteurs étrangers ont gravi les remparts de la ville antique, essayé des costumes traditionnels chinois et participé à diverses activités culturelles. Ils ont partagé leurs expériences de voyage en Chine.
6: Je suis vraiment ravie d'avoir pu venir sans visa. C'est super pratique. On n'a pas besoin de faire de demande de visa à l'avance. Tout ici est merveilleux. La nourriture est délicieuse et les habitants sont très accueillants.
7: Je suis intéressé par la culture chinoise et je souhaite en apprendre davantage sur le pays et la ville.
8: Je suis arrivé en Chine et c'est très joli et formidable.
9: Nous avons regardé de nombreuses vidéos sur TikTok, des vidéos sur la Chine. Nous aimons beaucoup tout.
0: Je pense que la Chine est l'un des rares pays qui combine à la fois les vertus culturelles et la modernité, ce qui n'est pas très facile. Vous enseignez au monde les nouvelles technologies, la nouvelle vie et les nouvelles questions.
2: L'intelligence artificielle transforme notre mode de vie et les lunettes IA occupent désormais le devant de la scène. Ce qui a commencé comme une aide à la mobilité pour les malvoyants suscite rapidement l'intérêt bien au-delà de cette communauté. Voyons cela de plus près.
5: Les lunettes IA

0: peuvent-elles devenir le prochain succès technologique? La Chine compte plus de 17,3 millions de personnes malvoyantes qui aspirent à des solutions de mobilité plus autonomes. Je simule une nécessité totale pour tester cette technologie. J'ai parcouru plus de 300 mètres au total en traversant plusieurs carrefours. Les lunettes me fournissent des indications précises en temps réel, m'aident à contourner les obstacles, à éviter les flux de piétons et de véhicules et me guident enfin en toute sécurité jusqu'à ma destination. Les lunettes décrivent l'environnement de manière assez claire, même si la réponse peut être légèrement retardée en fonction de la puissance du signal. Au-delà de la navigation, elles prennent en charge la lecture de texte, la traduction en temps réel dans jusqu'à 49 langues et la lecture des étiquettes de prix. Le bouche à oreille a contribué à alimenter sa croissance phénoménale. Les livraisons à l'étranger de ces lunettes intelligentes, dotées IA, ont bondi de 64,9% en glissement annuel en 2025, touchant des clients dans 32 pays. Alors pourquoi cette innovation chinoise bénéficie-t-elle d'une telle confiance à l'échelle mondiale? La réponse réside dans la façon dont elle donne la priorité aux besoins des consommateurs, selon les concepteurs et les leaders du secteur à Hangzhou.
1: Notre écosystème ouvert s'adapte aux habitudes des consommateurs du monde entier, qu'il s'agisse de la prise en charge multilingue ou des scénarios d'utilisation régionaux. Les ventes à l'étranger représentent désormais 40% de notre activité totale, car nous sommes à l'écoute des besoins réels des consommateurs.
0: Des blogueurs tech et des utilisateurs lambda ont partagé leurs expériences en ligne, générant plus de 120 millions de vues sur certaines plateformes sociales. En seulement 45 jours, sa campagne de financement participatif a atteint 3,4 millions de dollars, pulvérisant les records du secteur de la réalité étendue.
2: Nous nous appuyons sur la chaîne industrielle complète de la Chine pour offrir la fiabilité que les utilisateurs exigent. Nous avons optimisé plus de 200 composants afin de réduire le poids du prototype de 110 grammes à 49 grammes pour la production en série, ce qui permet de les porter comme des lunettes ordinaires, ce que les utilisateurs ne cessaient de demander. La luminosité maximale de 1500 nits résout les problèmes de visibilité en extérieur, et les mises à jour logicielles bi-hebdomadaires transforment les commentaires des utilisateurs en nouvelles fonctionnalités.
3: Les livraisons mondiales d'appareils portables ont atteint 611,5 millions d'unités en 2025, les lunettes IA constituant le segment à la croissance la plus rapide. La raison? Elles ne se contentent pas de rechercher l'innovation, elles résolvent les véritables difficultés des consommateurs, de l'accessibilité à la commodité au quotidien.
0: Une technologie bienveillante, une innovation pour tous. Telle est la nouvelle tendance de consommation portée par les appareils portables chinois dotés d'IA.
4: C'est la fin de cette édition. Merci de votre fidélité. Je vous retrouve tout à l'heure pour une prochaine édition du journal.

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Bonjour à tous, bienvenue dans une nouvelle émission de Classico. Cela fait plus de 10 ans que le français Godefroy Suécard vit à Sanya, ville littorale de la province insulaire de Hainan au sud de la Chine. Barouteur et courageux, Godefroy Suécard n'a pas peur de défis. Il a été en 2010 invité à diriger le projet de développement d'une marina à Sanya. C'est à partir de là qu'il a réussi à construire une marina de premier rang mondial. Devant le micro de Classico, Godefroy Suécard parle de ce qu'il observe sur le marché de yachts et d'autres industries liées à la consommation sur l'île de Hainan. Avant d'entrer dans le vif de cette émission, je vous propose de suivre tout d'abord une mélodie interprétée par la chanteuse hongkongaise Fei Wang.

0: De retour dans Classico, Godefroy Suicard est un ancien capitaine formé à l'école navale française. Il a servi comme officier sur des navires de la marine nationale et puis sur des navires marchands et comme capitaine sur des super yachts allant jusqu'à 50 mètres. En 2010, Godefroy Suicard a décidé de séjourner à Sanya, une ville balnéaire dans la province insulaire de Hainan, afin de coordonner le projet de développement de Sanya Serenity Marina. C'est à partir de rien qu'il a réussi à faire de la marina l'un des terminaux portuaires les plus attrayants de Chine et même d'Asie. À Sanya, il a inauguré une nouvelle page professionnelle brillante et constaté en outre les transformations des secteurs liés à la consommation sur l'île de Hainan.
1: Et j'ai trouvé que c'était vraiment un challenge vraiment intéressant parce que faire un port de très haut de gamme à partir de rien, c'était vraiment un gros projet. Et voilà, voilà pourquoi j'ai décidé de venir, parce que j'ai trouvé que c'était vraiment un challenge intéressant. Donc là, je suis venu parce que c'était vraiment très excitant. C'était vraiment complètement sous-développé, parce qu'il faut réaliser que Sanya, il y a 10 ans, et ça,

0: Sagna maintenant, c'est deux mondes différents. Et Sagna dans 10 ans, ce sera encore un autre monde. Ben, il y a 10 ans, quand je suis arrivé ici, cette presqu'île, la ville était encore toute petite. Elle n'était pas développée comme elle est maintenant. La presqu'île ici, il y avait juste 3 phases de construction qui étaient terminées sur les immeubles. Et maintenant, on est à la phase 6, phase 7, enfin bon. Et puis, l'endroit où on est maintenant, où on est assis ici, c'était une plage en fait. Et donc, on a transformé ça en une marina de niveau international. Bon, effectivement, à l'époque, parce qu'il y a beaucoup de matériaux, de choses qu'on ne trouvait pas, et puis il fallait quand même limiter, parce qu'il faut quand même considérer les coûts de construction, etc. Donc, il y a beaucoup de choses qu'on était obligé de faire ici. Par exemple, on a des pontons qui sont des pontons en béton, en ciment. Et pour ces pontons en ciment, on a été obligé de les construire ici. Donc il a fallu faire des moules, il a fallu les construire, etc. C'était très compliqué. Et puis, il y a beaucoup de choses qu'on ne pouvait pas approvisionner directement en Chine à l'époque, qu'on était obligé de faire nous-mêmes. Bon, maintenant, ce serait très différent parce qu'on peut trouver à peu près tout ce qu'on veut. Voilà. Et puis la deuxième difficulté, c'était qu'on était confronté au fait qu'on n'avait pas de personnel qualifié. Donc il a fallu former le personnel. Les premières années que j'ai passées ici, bon, au tout début, ça a été, je me suis occupé de la mise en place, de la création et de la mise en place de tous les systèmes de gestion, etc. D'abord au niveau du design, au niveau des spécifications, ensuite le système de gestion, et après j'ai passé plusieurs années à faire pratiquement que de la formation.
1: En 2018, la Chine a décidé de construire le port de libre-échange de Hainan. 2 ans après, en 2020, le gouvernement a rendu public le plan global de construction du port de libre-échange de Hainan. C'est surtout depuis cette année que la Chine a accéléré la construction de la zone de libre-échange, avec notamment la promulgation de plusieurs documents importants visant à simplifier les formalités administratives et à offrir davantage le marché sur l'île de Hainan. Pour Godefroy Suikar, cela apporte une bonne nouvelle à ceux qui voudraient développer leur carrière à Hainan. Il a également établi une société dans la zone franche de Sanya et propose maintenant des services et conseils aux entreprises du secteur maritime. Il estime que ces mesures ont fait avancer l'évolution du secteur de yachts à Hainan, surtout grâce à la mise en place de la politique à zéro tarif douanier pour les véhicules et yachts importés.
2: Par contre, l'industrie du yachtisme, elle a été favorisée parce que depuis la mise en place des nouvelles lois, sont surtout favorables pour les sociétés qui sont dans un certain nombre d'industries. Elles sont favorables de deux manières. D'abord, il y a les taxes qui sont le maximum. Les taxes maximum sera 15% sur les taxes sur les sociétés, à condition bien sûr que ces sociétés soient établies dans un des 11 parcs. Des 11 parcs de la zone franche. Parce que la zone franche est une zone franche qui est encore pas complètement ouverte. C'est-à-dire qu'elle sera complètement ouverte. Il y aura une nouvelle phase d'ouverture en 2025 et l'ouverture finale où Hainan sera complètement en zone franche, c'est 2035. Donc, en attendant, ils ont créé des parcs industriels. Il y a 11 parcs industriels sur l'île d'Hainan. Et puis, donc c'est pour les sociétés qui sont établies dans ces parcs industriels, on peut donc bénéficier d'un grand nombre d'avantages. Premièrement, c'est la taxe sur les sociétés qui est à maximum 15%, c'est-à-dire que c'est même moins que Hong Kong. La taxe sur le revenu individuel, l'imposition sur le revenu, qui est pareil, capée à 15% pour tous les talents qui viennent rejoindre, la free trade zone. Donc ça, c'est un gros avantage. Il y a beaucoup de sociétés qui se sont établies ici ou qui ont établi des branches ici. Pourquoi ? Pour bénéficier de ces avantages. Parce que, par exemple, pour le personnel dans les sociétés, par exemple, dans les sociétés qui font du R&D ou de l'IT, des choses comme ça, des technologies de pointe, le personnel qui est au sommet de ces sociétés, les directeurs de branches, etc., ont des salaires quand même relativement considérables. Donc, ne payer que 15% d'impôts, c'est vraiment intéressant. Alors ça, c'est une chose. Et en ce qui concerne le yachting, il y a eu une nouvelle loi qui est la zéro tarif policy, c'est-à-dire c'est une loi d'importation tax-free, c'est-à-dire qu'on ne paye pas de taxes à l'importation. Alors, elle s'est appliquée sur un grand nombre de produits. Il y a une liste, ce qu'ils appellent la negative list, une liste des,

0: produits qu'on peut importer sans payer de taxes. Par exemple, les véhicules, les voitures et les camions qui sont importés à Hainan maintenant n'ont pas besoin de payer de taxes. Et puis, ça s'est appliqué également aux bateaux. Alors, pour les bateaux, il y a eu quand même je veux dire, un boost intéressant. Ça a aidé le marché du yachting. Et voyez-vous, les lois ont commencé à être créées il y a donc 4 ans, en 2018. Mais ça n'a pas bougé pendant les 2 premières années. Mais les 2 secondes années, cette année et l'année dernière, ça a beaucoup bougé quand même. On est passé pour le port de Sanya, on a eu une augmentation du nombre de bateaux de 40%, ce qui est quand même considérable. Et ce n'est qu'un démarrage. Ça va bouger encore. Les pièces de rechange sont dans le zéro tarif. Tout ce qui est utilisé pour les réparations, etc., peut être importé. Alors, évidemment, tout ça, il faut toujours que ce soit fait par des sociétés qui soient autorisées à le faire. C'est-à-dire qu'il faut passer par des transitaires, etc., et pour des sociétés qui sont établies dans la zone franche. Mais pour les sociétés établies dans la zone franche, effectivement, elles peuvent importer des pièces et des matériaux, sans payer de taxes d'importation. La procédure est un petit peu compliquée au départ, mais quand on l'a fait une fois, après, ça devient assez facile. Mais donc, il y a déjà des lois qui ont permis déjà de bien développer l'industrie. Et puis, pas que la nôtre, puisque depuis que les nouvelles lois ont été mises en place, il y a plusieurs centaines de sociétés qui sont venues s'établir quand même sur Hainan, ce qui est considérable. Les sociétés qui s'établissent sur celui-ci, c'est donc des sociétés qui font du trading, c'est-à-dire qui importent des produits et qui les distribuent. Par exemple, tout ce qui est produits de luxe ici marche très bien puisque les gens viennent ici, ils ont le droit d'acheter des produits de luxe, duty free, etc. Et puis, il y a aussi toutes les industries légères. Alors, la recherche et le développement, le design, tout ce qui est haute technologie, IT, la recherche sur l'IT, etc. Tout ce qui utilise l'internet, le web en fait, et tout ce qui peut être fait par web. Par exemple, si vous avez une société qui fait du stock trading, vous pouvez très bien établir vos gens ici, dans des bureaux ici, et ils font leur stock trading ici, parce que ça, qu'ils soient ici ou en Afrique ou en Russie, ça change rien, quoi. Du moment qu'ils ont l'internet, ils peuvent travailler. Donc voilà, ce sont ces industries-là qu'on essaie d'attirer. Et puis évidemment, tout ce qui est industrie touristique, ils essaient de développer l'île touristiquement.
1: Depuis près de 12 ans, les efforts de Kotofa Suikar et son équipe ont été reconnus par le secteur du sport nautique. Depuis 2012, plusieurs compétitions internationales du milieu de yacht ont été organisées à Sanya Serenity Marina. Et le port a été honoré par des distinctions chinoises et internationales, la meilleure marina de Chine, la meilleure marina de l'industrie de yacht asiatique et entre autres. Parmi toutes ces distinctions, ce qui ravit le plus Kotofa Suikar est sans doute le prix de l'encre d'or platine, considéré comme la distinction la plus prestigieuse de l'industrie de yacht. Maintenant, la marina se prépare à accueillir plus de bateaux venant du monde entier.
0: On a évidemment plus de bateaux que dans le passé. Donc la marina s'est remplie petit à petit. Il y a encore beaucoup de place à quai, donc on a encore de la marge. Et surtout, on s'est préparé. Alors, au niveau des infrastructures, si on a fait quelques petits changements, c'est-à-dire qu'on s'est préparé à l'arrivée des bateaux de grande taille, c'est-à-dire les super yachts. C'est-à-dire que c'est les bateaux, en fait, c'est les bateaux au-dessus de 30 mètres. On avait relativement peu de places à quai pour les très gros bateaux. Et là, on a donc créé des nouvelles places à quai pour les gros bateaux parce que les bateaux visiteurs, les bateaux étrangers qui viennent en visite, ça, c'était une des nouvelles lois aussi qui a été mise en place. Maintenant, ils peuvent rester à Hainan une période de 3 mois, plus une période de 3 mois, c'est-à-dire au total 6 mois. Et on a déjà eu dans le passé des bateaux qui sont venus comme ça. Avant, la procédure était très complexe. Donc ça a été supprimé. C'est-à-dire qu'il n'y a plus de garantie bancaire. Donc maintenant, on accueille vraiment à bras ouverts les grands bateaux. Et ça, c'est très, très bon pour l'industrie du nautique parce que c'est une très, très bonne source de revenus. Et donc, on a fait les modifications nécessaires dans la marina pour pouvoir accueillir ces grands bateaux.
1: À la différence d'autres destinations touristiques, la pandémie de COVID-19 a eu un impact limité et temporaire sur le secteur touristique dans l'ensemble de Hainan. En revanche, avec un contrôle efficace contre l'épidémie et le paysage littoral pittoresque, Hainan demeure un lieu

0: idéal pour les personnes basées en Chine et qui veulent partir en voyage au temps de la COVID-19. En tant qu'expert dans l'industrie de yacht et directeur d'une marina à Sanya, Godefroy Suikar se réjouit des bonnes notes du tourisme remporté sur l'île insulaire du sud de la Chine.
1: Oui, bon, alors effectivement, le Covid a eu des impacts pour tout le monde, nous y compris. On n'est évidemment pas passé à côté. Mais en fait, il y a eu du positif, du négatif et du positif. C'est-à-dire qu'on a eu deux vagues importantes. La première, ça a été en 2020, juste dans le Nouvel An chinois, où là, il y a eu la première vague de Covid. Et donc, on a été obligé de fermer les ports et les bateaux ont été interdits de sortie pendant plus de 2 mois. Et puis, on a eu de nouveau une nouvelle vague, là, juste cette année, des cas importés de Chine continentale. Donc, on a été fermé encore une fois pendant un peu plus d'un mois. Mais, ceci dit, la grosse différence, c'est que, en fait, en étant à Sanya, on a très vite contrôlé l'épidémie, c'est-à-dire que cette année, en mars-avril, quand on a eu la deuxième vague, on n'a eu qu'une centaine de cas sur Sanya, sur Hainan, donc c'est très peu. Donc, tout ça a été sous contrôle et les affaires ont repris tout de suite après. Donc, évidemment, au début, il y a eu un gros impact pour les hôtels qui se sont vidés et qui ont pris un petit peu de temps pour se remettre, se réemplir. Mais dans l'ensemble, le Covid, d'une certaine manière, a eu un impact positif parce que ce qui s'est passé, c'est que les gens qui vivent en Chine, qu'ils soient chinois ou étrangers, hein, les gens qui vivent dans les grandes villes chinoises, ils peuvent plus aller à l'étranger, donc ils sont tous venus à Sanya. C'est-à-dire qu'on a eu, le tourisme a repris de plus belle dès que le Covid a été sous contrôle et que les restrictions ont été levées. Donc après les périodes de restrictions, on a vu tout à coup le tourisme exploser de nouveau et puis le marché du bateau et le marché du charter surtout redémarrer à plein. C'est-à-dire que ça a marché très fort et je veux dire que tout le monde dans le milieu du tourisme ici est très content parce que finalement, à part deux périodes, donc une période de 2-3 mois qui a été un petit peu difficile, où on était vraiment à zéro, et puis cette autre période, la deuxième vague ici en mars-avril, où effectivement on a été bloqué pendant entre un et deux mois, le reste du temps, on a été plein tout le temps, alors que normalement, Sanya, c'est plein l'hiver, mais que l'été, c'est quand même relativement vide. Donc finalement, l'impact pour nous, très faible, en fin de compte.
0: Godefroy Suikar a remarqué l'émergence d'une nouvelle clientèle composée principalement de jeunes nés après des années 1980. Selon lui, cette jeune génération donne une impulsion et des opportunités au secteur des sports nautiques à Hainan.
1: Au niveau de Sanya, Sanya est quand même le hub du yachting, c'est-à-dire que c'est là où il y a le plus de bateaux de plaisance. Donc la plaisance, ça démarre avec Sanya, et puis après ça se répand sur d'autres villes. Alors il y a plusieurs villes qui sont en train de se développer. Pour l'instant, on a surtout, je dirais, Haikou et Sanya. C'est les deux principales villes. C'est là où sont pratiquement tous les bateaux. Et à côté de Sanya, c'est-à-dire qu'il y a d'autres ports qui font pas vraiment partie de Sanya, qui sont à côté. Mais comme par exemple à Qinsui Bay. Donc il y a plusieurs développements. Il va y avoir beaucoup plus de développements, mais je pense que Sanya est un petit peu la zone pilote pour ce qui est yachting. Donc tous les gens, tous les investisseurs potentiels, etc., sont en train d'attendre de voir ce qui se passe avec le développement ici à Sanya. Et comme je le disais tout à l'heure, en 2 ans, le nombre de bateaux a augmenté de 40%. Donc c'est quand même considérable. Et je pense que les autres villes vont suivre. Il y a aussi un changement de clientèle, c'est-à-dire que il y a 10 ans, au début du yachting, le yachting a démarré en Chine il y a 20 ans, mais le démarrage a été très très lent, il n'y avait que quelques bateaux, et ça a commencé vraiment à se développer il y a une bonne dizaine d'années. Donc au début, il y a une dizaine d'années, les acheteurs de bateaux n'étaient pas du tout les mêmes qu'aujourd'hui. C'est-à-dire que les acheteurs de bateaux à l'époque étaient des riches patrons d'entreprise qui voulaient utiliser le bateau comme un outil social pour sortir leurs clients, pour faire du pillard, etc., etc. Maintenant, ça a complètement changé. C'est-à-dire que les gens, maintenant, les clients, beaucoup de clients, sont des gens qui sont jeunes. Alors, ceux-là ne vont pas acheter des gros bateaux parce qu'ils n'ont quand même encore pas la puissance financière pour se payer un bateau qui coûte des fortunes, pour se payer un bateau de 40 mètres ou 50 mètres. Donc, ces gens-là achètent, ou même de 30 mètres. Donc, ces gens-là vont acheter des petits bateaux. Alors, c'est une nouvelle vague. C'est-à-dire que on a eu un énorme développement de, par exemple, de ce qui est sportif, des sports nautiques. Le wakeboarding, par exemple, qui est le fait de surfer derrière un bateau sur une vague d'étrave qui est créée par le bateau, ça s'est développé énormément en 2 ans. Ça s'est développé, mais à 1000%. C'est-à-dire que il y a 3 ans, on avait 2 bateaux à Sanya qui faisaient ce genre d'activité, et maintenant, on en a plus d'une centaine en 2 ans. Donc, ça, c'est une nouvelle clientèle. C'est une clientèle de jeunes qui veulent s'amuser, qui savent s'amuser. Les anciens clients, c'était des gens qui avaient 50 ans, 60 ans, qui n'étaient pas du tout sportifs, etc. Maintenant, la nouvelle clientèle, c'est des jeunes qui sont sportifs. Ce sont très souvent des jeunes entrepreneurs ou des jeunes cadres. Ils sont donc, c'est ce qu'on appelle les post-80, c'est les gens qui sont nés dans les années, après les années, juste après les années 80, donc dans les années 80. Et ces gens-là, maintenant, ont quand même 40 ans pour les premiers. Si vous êtes né en 80, vous avez 42 ans déjà. Donc, ces gens-là sont des entrepreneurs qui ont des sociétés, qui ont des activités, qui ont de l'argent et qui sont prêts à dépenser de l'argent pour des activités qu'ils aiment, qu'ils apprécient. Donc, ça, c'est la nouvelle clientèle. Ça, c'est vraiment la nouvelle clientèle. Donc, ces gens-là achètent des bateaux, soit des petits bateaux sportifs, soit des bateaux de taille moyenne, soit des voiliers pour faire de la régate, etc., etc. Donc, ça, c'est en plein développement. C'est le nouveau marché du bateau.
0: La Chine voudrait faire de l'île de Hainan un centre international du tourisme et de la consommation et une destination de tourisme nautique de renom international d'ici 2035. Toutefois, Suikar a constaté des transformations dans les secteurs de la consommation à Hainan et il considère ces industries très prometteuses dans le futur.
1: On est dans une phase ici, c'est un peu la phase qu'on avait en France dans les années 60. Les gens découvrent. Dans les années 60-70, en France, c'était ça. C'est le yachting était en plein développement, mais les gens étaient en période de découverte. C'est-à-dire qu'ils ne connaissaient pas vraiment, mais ils voyaient des histoires. Ils voyaient des gens qui faisaient des choses fantastiques avec des bateaux et ils étaient devenus de plus en plus sportifs. Ça leur plaisait beaucoup. Et c'est un petit peu la même chose ici. Par exemple, on a eu plusieurs grandes courses à la voile qui sont arrêtées à Sanya. Donc ça crée de l'événementiel et ça crée de l'intérêt chez les gens parce qu'ils voient ça, ils découvrent la voile, etc. Et puis, et on a même, par exemple, maintenant, on a un Chinois, vous avez certainement vu ça dans les nouvelles, qui participe au Vendée Globe. C'est quand même extraordinaire. Alors ça popularise le sport. Ça popularise les bateaux et le sport nautique. Et puis, ce qui s'est beaucoup développé à Sanya, évidemment, c'est le charter. C'est-à-dire, mais là, c'est pas du charter tel qu'on voit chez nous en Europe. En Europe, les gens font du charter, ils louent un bateau, ils vont se promener pendant une semaine, etc. Ici, pas du tout. C'est du charter à la journée, ce qu'on appelle du day charter. C'est-à-dire qu'ils viennent, ils arrivent, ils sont touristes, ils viennent visiter Sanya, et puis ils vont passer une demi-journée en mer sur un bateau. En fait, ils font pas grand-chose. Ils sortent le matin, ils vont au mouillage à l'extérieur, ils s'amusent, ils ont tous les jouets à la mode, c'est-à-dire tous les comment dirais-je, les jeux gonflables qu'on peut utiliser en mer, le parachute ascensionnel, le flyboard qui est très populaire maintenant, et puis le jet ski. Alors ça leur plaît beaucoup. Donc tout ça, c'est un ensemble qui convient parfaitement bien aux jeunes. Et donc les gens vont passer quelques heures sur un bateau comme ça pour découvrir la mer, pour s'amuser. Et puis s'ils sont vraiment intéressés, après eux, ils achètent un bateau et puis ils peuvent faire ce qu'ils veulent avec. Alors la consommation, elle se fait évidemment. Quand on parle de consommation, ils pensent tout de suite, très vite, au duty free, c'est-à-dire que c'est pour ça qu'ils ont mis en place beaucoup plus. Avant, il y avait un duty free seulement sur Sanya. Maintenant, il y en a plein partout. Donc, c'est surtout du duty free. Les gens viennent acheter ici, ils achètent en duty free et ils peuvent ramener ce qu'ils ont acheté, leurs achats, ils peuvent les ramener en Chine sans payer de taxes. Donc, ils les achètent moins cher qu'en Chine continentale. Donc, ça, c'est intéressant. C'est effectivement un mode de consommation. Mais il y a d'autres modes de consommation qui sont en préparation. Il y a des projets complètement fous d'ailleurs. Là, par exemple, sur Sanya, il y a un projet pour fabriquer une île flottante qui sera effectivement un centre de consommation où il y aura plein d'activités, où les gens vont pouvoir dépenser de l'argent et s'amuser. Et vous savez, les choses en Chine se font très, très vite. C'est-à-dire que s'il y a un besoin, si l'on crée ils n'ont pas besoin de préparer ça 10 ans à l'avance. C'est une perte de temps, une perte d'argent, ça sert à rien. Donc, mais dès qu'il y a la demande, ils peuvent réagir très très vite. Ils sont très adaptables. Donc, c'est-à-dire qu'il voit qu'il y a une demande, en quelques mois, on peut avoir quelque chose qui se met en place. Là, par exemple,

0: exemple, maintenant, il y a un nouveau port qui est en train de se mettre en place avec un centre de yachting absolument extraordinaire, qui est juste à côté de chez moi, donc sur la, à l'entrée du port de Sanya. Ça s'appelle la Nanpiaihe, Nanpiaihe. C'est un nouveau complexe. À terre, c'est un complexe énorme qui se met en place. Il est en construction à l'heure actuelle et il devrait être fini à la fin de l'année, là. Et c'est un projet donc du CBD, du Central Business District. Et il va y avoir un port de, je crois, 256 places ou quelque chose comme ça. Donc, il y a des nouvelles structures qui se mettent en place. Et puis, eh bien, dans ce complexe, il va y avoir un petit musée du nautisme. Il va y avoir plein de sociétés de services. Il va y avoir aussi plein de distributeurs de bateaux qui vont s'établir là-bas. Donc, il y a déjà, je ne sais pas, une trentaine de sociétés qui sont déjà, qui ont déjà signé des accords pour pouvoir s'installer dès que les facilités seront terminées à la fin de l'année, donc au début de l'année prochaine.
1: Voilà, c'était un reportage accordé par Godefoss Vicker, un expert dans l'industrie de yacht basé à Sanya. On prend à présent une pause musicale et on se retrouve juste après pour la deuxième partie de notre émission, pendant laquelle vous suivrez le cours de chinois.

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2: Salut à tous et bienvenue pour un nouveau cours de chinois. Je suis Xiao Tai.
0: Salut tout le monde, moi c'est Thomas. Et dans la leçon précédente, nous avons appris certaines expressions pour acheter des livres dans certaines librairies.
2: Tout à fait. Avant de commencer le cours d'aujourd'hui, qui aura pour thème l'orientation, révisons un peu.
0: Ouais, c'est nécessaire pour bien apprendre. C'est parti, Tai. Comment dit-on où se trouve une grande librairie ?
2: 哪儿有大的书店？
0: 哪有大的书店？On va décomposer la phrase.
2: 哪儿？où？
0: où？哪儿？
2: 有 avoir.
0: 有
2: 书店 librairie.
0: 书店。
2: 哪儿有大的书店？
0: Où se trouve une grande librairie? La phrase suivante. Je veux acheter un dictionnaire.
2: 我要买本字典。
0: 我要买本字典。我
2: 要 je veux
0: 要
2: 买 acheter
0: 买
2: 字典 dictionnaire
0: 字典
2: 我要买本字典
0: je veux acheter un dictionnaire et la phrase suivante je voudrais acheter un guide de Beijing
2: 我想买本北京导游手册我想买本 je veux acheter un livre un bouquin Beijing bien sûr c'est la ville de Beijing 导游手册 guide我想买本北京导游手册。
0: Je voudrais acheter un guide de Beijing. Et la phrase suivante, puis-je vous demander à quel étage se trouvent les romans anglais?
2: 请问英文小说在几层卖？
0: 请问 qui veut dire s'il vous plaît, c'est une formule de politesse.
2: 英文小说 les romans en anglais 在几层？
0: 在几层？
2: À quel étage? 卖 vendre.
0: Et c'est toute cette phrase qui veut dire « Puis-je vous demander à quel étage se trouvent les romans en anglais ?» Voilà, on s'écoute les dialogues en complet.
3: 哪儿有大的书店？我要买本字典。我想买本北京导游手册。请问英文小说在几层卖？
4: 哪儿有大的书店，我要买本字典。我想买本北京导游手册。请问英文小说在几层卖？
2: Voilà, c'était la révision. Maintenant, on va aborder les principaux points du cours d'aujourd'hui.
3: 请问地铁站在哪里？离这里远吗？我应该坐什么车去？您得去马路对面坐车。
4: 请问地铁站在哪里？离这里远吗？我应该坐什么车去？您得去马路对面坐车。
2: 请问地铁站在哪里？
0: Où se trouve la station de métro, s'il vous plaît?
2: 离这儿多远呢？
0: Elle est loin d'ici.
2: 我应该坐什么车去？
0: Quel est l'autobus que je pourrais prendre?
2: 您得去马路对面坐车。
0: Vous devez le prendre en face de l'avenue. Alors Tai, aujourd'hui, tu vas m'aider à m'exprimer et à demander les directions en chinois.
2: Pas de problème, c'est parti.
0: Voilà, Beijing est une très grande ville. Il y a une avenue très connue, c'est l'avenue de Chang'an. Elle relie l'ouest et l'est de la ville. Alors, comment dit-on en chinois est ?
2: Dong.
0: Dong. Et l'ouest, comment dit-on ça ?
2: Si.
0: Si. Mettons le sud.
2: Nan.
0: Nan. Et le nord ?
2: Bei.
0: Bei.
2: Bon, maintenant, on a appris les quatre directions en chinois. On va le dire ensemble. Dong, Nan, Si, Bei.
0: Dong, Nan, Si, Bei.Alors, peux-tu m'apprendre à me dire en chinois, Tai, s'il vous plaît, où se trouve la station de métro ?
2: 请问地铁站在哪里？请问 veut dire s'il vous plaît, c'est pour poser une question.
0: 请问
2: 地铁
0: 地铁
2: métro 站 station
0: 站
2: 地铁站 ,stadio station metro. 请问地铁站在哪里 ?ce qui signifie?
0: S'il vous plaît, où se trouve la station de métro?
4: 请问地铁站在哪里?
3: 一直往前走,在前边的路口往左拐。
2: Bon, dans le dialogue tout à l'heure, on a entendu une personne demander son chemin. Il a demandé où se trouve la station de métro. Il a dit, 请问地铁站在哪里? Et c'est quoi la réponse, Thomas?
0: Je crois qu'il a répondu, c'est tout droit, puis à gauche.
2: Oui, effectivement, il a dit, 一直往前走,在前边的路口往左拐。Voilà, on va repasser encore une fois le dialogue.
4: 请问地铁站在哪里？
3: 一直往前走，在前边的路口往左拐。
0: Voilà, alors maintenant qu'on a écouté ce dialogue, comment demander en chinois est-ce que c'est loin d'ici?
4: 离这儿多远呢？
3: 不太远，大概走五分钟就到了。
2: 离这多远呢？离 veut dire la distance.
0: 离
2: 这儿 ici.
0: 这儿
2: Voilà, 离这儿多远呢？ C'est pour demander une distance.
4: 离这儿多远呢？
3: 不太远，大概走五分钟就到了。
2: Voilà, on a écouté le deuxième dialogue. Dans ce dialogue, la première personne demande la distance entre point A et point B. Et l'autre lui répond...
0: Pas trop, 5 minutes à pied, je pense qu'il lui répond cela. Comment dit-on ça en chinois?
4: 离这儿多远呢？
3: 不太远，大概走五分钟就到了。
0: Et encore une phrase utile quand je veux me déplacer dans la capitale chinoise, quel autobus dois-je prendre pour y aller? Comment dire ça en chinois?
2: 我应该坐什么车去?
0: Et on va décomposer la phrase.
2: 我, je,
0: 我,
2: 应该, devoir.
0: 应该,
2: 坐, littéralement, s'asseoir. Mais dans ce cas, ça veut dire prendre un autobus. 什么, quel?
0: 什么,
2: 车,
0: 车,
2: 去, aller.
0: 去,
4: 我应该坐什么车去?
3: 您得去马路对面坐车。
4: 哦，我明白了，谢谢。
2: On a entendu le troisième dialogue. Et pour la question, 我应该坐什么车去 ?Quel autobus dois-je prendre pour y aller?
0: Et la réponse était, vous pouvez prendre l'autobus en face de l'avenue.
2: 您得去马路对面坐车。
0: Et la réponse de la première personne, j'ai compris, merci.
2: 我明白了，谢谢。
0: Voilà, il y a une dame qui m'a dit « Vous devez prendre l'autobus en face de l'avenue. » Est-ce que tu peux me répéter cette phrase en chinois, Tai?
2: Oui, 您得去马路对面坐车。
0: Ok, on va décomposer la phrase.
2: 您
0: 您 de, qui veut dire
2: devoir, vous devez.
0: Ok, tu
2: aller.
0: Ok, maintenant le mot avenue.
2: 马路
0: D'accord.
2: 对面 veut dire en face.
0: Voilà, et la phrase en entier.
4: 我应该坐什么车去？
3: 您得去马路对面坐车。
4: 哦，我明白了，谢谢。
2: Maintenant, on va passer les trois dialogues en entier.
3: 请问地铁站在哪里？离这里远吗？我应该坐什么车去？您得去马路对面坐车。
4: 请问地铁站在哪里？离这里远吗？我应该坐什么车去？您得去马路对面坐车。
0: Voilà tous les dialogues pour aujourd'hui. On se détend un peu en découvrant une nouvelle facette de la culture chinoise. Je crois qu'il va s'agir aujourd'hui de salutations, Tai.
2: Oui, la façon de saluer entre les Chinois n'a pas de grande différence avec celle entre les Occidentaux. Par exemple, lorsqu'on se croise, on dit « ni hao », bonjour. Lorsqu'on se quitte, on dit « au revoir », zai jian. Mais lorsqu'on rencontre un ami ou un membre de sa famille, on le salue d'après la situation dans laquelle on se trouve.
0: Voilà, c'est là-dessus que s'achève notre cours de chinois. Comme d'habitude, on se quitte avec un petit test. Alors, comment dit-on en chinois? S'il vous plaît, où est la station de métro?
2: Si vous avez la réponse, envoyez-nous par email sur notre boîte en ligne, crifra.com.cn. Et pour plus d'infos, vous pouvez consulter notre site internet french.cri.cn. Au revoir.
0: Allez, au revoir, à la prochaine.
2: Voilà, c'est la fin de cette émission. Merci de l'avoir suivi.

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Bonjour à tous, vous êtes sur CGT Français. Merci de nous retrouver dans cette nouvelle édition de journal. Voici les principaux titres. Les États-Unis ont annoncé la suspension de leurs opérations visant à rouvrir l'été droit d'Hormuz. La Russie et l'Ukraine ont annoncé des cessez-le-feu unilatéraux.

0: Le tourisme entrant en Chine augmente grâce à la politique d'exemption de visa. Et l'intelligence artificielle transforme notre mode de vie et les lunettes IA occupent le devant de la scène. Les États-Unis ont annoncé la suspension de leurs opérations visant à rouvrir le détroit d'Ormuz et ont déclaré que leur frappe militaire contre l'Iran était terminée. Le président Donald Trump a déclaré mardi que la suspension temporaire du projet Liberté avait pour but de voir s'il était possible de parvenir à un accord avec l'Iran. Le blocus du détroit restera en vigueur. Le même jour, le secrétaire d'État Marco Rubio a déclaré que la campagne militaire américaine contre l'Iran, baptisé épique et furie, était terminé. Il a indiqué que les objectifs de la guerre américano-israélienne contre l'Iran avaient été atteints et même si les États-Unis n'avaient pas encore sécurisé l'uranium enrichi de Téhéran. Cette annonce est perçue comme une tentative de la Maison-Blanche de contourner la résolution sur les pouvoirs de guerre qui exige l'approbation du Congrès pour poursuivre les hostilités. Les États-Unis et Israël ont lancé des attaques contre l'Iran le 28 février. L'Iran a résisté à ces attaques et une trêve fragile est en place. L'Iran a annoncé la mise en place d'un nouveau système destiné à contrôler le trafic maritime dans le détroit d'Ormuz. En vertu de ces nouvelles règles, tous les navires doivent obtenir l'autorisation des autorités iraniennes avant de transiter par cette voie navigable. Téhéran qualifie cette dernière initiative de système de gouvernance souveraine. Le Parlement iranien examine également un projet de loi visant à officialiser les restrictions imposées aux navires liés à Israël et aux États-Unis. Il envisage également de mettre en place un système de péage pour les navires jugés non hostiles par les autorités iraniennes. La Russie et l'Ukraine ont annoncé des cessez-le-feu unilatéraux, mais se sont livrés à des frappes meurtrières avant l'entrée en vigueur de leur trêve. La Russie affirme qu'elle respectera un cessez-le-feu unilatéral du 8 au 9 mai, alors que Moscou se prépare aux célébrations du jour de la victoire marquant le 81e anniversaire de la défaite de l'Allemagne nazie pour l'Union soviétique. Et le ministère russe de la Défense a déclaré qu'il attendait de l'Ukraine qu'elle fasse de même et a mis en garde contre des représailles en cas de tentative visant à perturber ses célébrations. Le président ukrainien Volodymyr Zelensky a déclaré un cessez-le-feu à compter d'aujourd'hui, précisant qu'il pourrait être prolongé si la Russie y consentait. L'ONU a salué ces initiatives et a exprimé l'espoir que l'Ukraine et la Russie respectaient leur trêve. Avant le cessez-le-feu, les deux camps se sont toutefois livrés à des frappes meurtrières. Au moins 7 personnes ont été tuées et des dizaines d'autres blessées à la suite de frappes de drones et de missiles ukrainiens dans le centre de la Russie et en Crimée. Les attaques russes dans l'Est et le centre de l'Ukraine ont fait au moins 27 morts et plus de 80 blessés. L'Union européenne a exhorté les États-Unis à rétablir rapidement les niveaux tarifaires convenus dans l'accord commercial conclu l'année dernière. Le commissaire européen au commerce et à la sécurité économique, Marco Sefcovic, a rencontré mardi à Paris son homologue américain, Jamieson Greer. Cette rencontre fait suite à la menace du président américain d'augmenter à 25% le droit de douane sur les voitures et les camions européens, affirmant que l'UE n'avait pas respecté d'accord commercial de 2025. La Commission européenne affirme que l'UE en est aux dernières étapes de sa mise en œuvre et espère que les principales dispositions seront en place d'ici juillet.
1: Cela remonte en réalité à un accord entre l'UE et les États-Unis conclu l'été dernier en Écosse, qui aurait largement plafonné à 15% les droits de douane sur les importations de l'UE vers les États-Unis, principalement des voitures et des camions, un taux bien inférieur à celui que le président américain Donald Trump menace d'imposer aujourd'hui. En contrepartie, l'UE aurait alors réduit, voire supprimé, les droits de douane sur certains produits industriels américains, ainsi que sur l'ensemble du paquet, l'UE devant acheter de l'électricité américaine et investir dans l'économie américaine dès à présent, car elle devait faire adopter certaines

0: Emmanuel Macron était alors en Arménie. Voici ce qu'il avait à dire.
1: Nous, nous sommes pour que le commerce soit libre et juste et que les règles de l'Organisation mondiale du commerce soient respectées. Depuis le début, nous sommes adaptés. Il y a des accords qui ont été signés et doivent être respectés. S'ils étaient remis en cause, ils rouvriraient tout. Et si tel ou tel pays était menacé par des droits de douane, l'Union européenne s'est dotée d'instruments qui devront alors être activés parce que cela correspond à leur vocation. Et donc oui, tout est sur la table.
0: Nous avons donc clairement entendu que toutes les options étaient sur la table. Nous savons que ces représentants de l'UE se réunissent demain au Parlement européen pour tenter de faire passer cette mesure. Mais nous suivons bien sûr cette affaire de près, car si ces droits de douane de 25% étaient imposés sur ces véhicules européens, cela porterait un coup très dur.
2: La Chine a appelé la communauté internationale à rester extrêmement vigilante face aux ambitions nucléaires du Japon. Le représentant chinois Chen Jian a fait ses déclarations lors de la 11e conférence d'examen du traité de non-prolifération nucléaire à New York.
3: Ces dernières années, le Japon a tenu une série de propos négatifs et pris des mesures contestables concernant la possession d'armes nucléaires. Il a fait pression pour modifier sa constitution pacifiste, remis en cause les trois principes non nucléaires, renforcer ses capacités de frappe à longue portée et chercher à obtenir le déploiement d'armes nucléaires sur son territoire de la part de ses soi-disant alliés. La communauté internationale doit rester extrêmement vigilante, renforcer la surveillance et la vérification, prendre au sérieux le grave déséquilibre entre la capacité de production de matières nucléaires sensibles du Japon et sa consommation réelle, et contrer résolument toute tentative de ce pays visant à se doter d'armes nucléaires.
4: La Chine souligne également que la prévention de la prolifération nucléaire constitue un objectif central du traité. Beijing affirme que les deux poids, deux mesures en matière de non-prolifération nucléaire ont sapé l'autorité du traité et les garanties de l'Agence internationale de l'énergie atomique. La Chine s'oppose fermement à la prolifération des armes nucléaires et prône une mise en œuvre intégrale, fidèle et équilibrée de toutes les obligations découlant du traité. La Chine est prête à collaborer avec la communauté internationale pour défendre et renforcer les pratiques internationales en matière de non-prolifération nucléaire fondée sur le traité.
2: Depuis le début de l'affluence liée aux vacances de la fête internationale des travailleurs, le réseau ferroviaire chinois a transporté au total 117 millions de passagers. Le tourisme en train a augmenté pendant ces vacances.
5: Le poste de frontière routier de Hunshun, seul point de passage terrestre entre la Russie et la province chinoise du Jilin, a enregistré une hausse du trafic transfrontalier. La politique d'exemption de visas réciproques entre la Chine et la Russie a facilité les déplacements entre les deux pays. Les sites culturels anciens de la Chine ont également connu un grand succès auprès des touristes internationaux. La ville historique de Xi'an, dans la province du Shaanxi, a accueilli un afflux de voyageurs. Les visiteurs étrangers ont gravi les remparts de la ville antique, essayé des costumes traditionnels chinois et participé à diverses activités culturelles. Ils ont partagé leurs expériences de voyage en Chine.
6: Je suis vraiment ravie d'avoir pu venir sans visa. C'est super pratique. On n'a pas besoin de faire de demande de visa à l'avance. Tout ici est merveilleux. La nourriture est délicieuse et les habitants sont très accueillants.
7: Je suis intéressé par la culture chinoise et je souhaite en apprendre davantage sur le pays et la ville.
8: Je suis arrivé en Chine et c'est très joli et formidable.
9: Nous avons regardé de nombreuses vidéos sur TikTok, des vidéos sur la Chine. Nous aimons beaucoup tout.
0: Je pense que la Chine est l'un des rares pays qui combine à la fois les vertus culturelles et la modernité, ce qui n'est pas très facile. Vous enseignez au monde les nouvelles technologies, la nouvelle vie et les nouvelles questions.
2: L'intelligence artificielle transforme notre mode de vie et les lunettes IA occupent désormais le devant de la scène. Ce qui a commencé comme une aide à la mobilité pour les malvoyants suscite rapidement l'intérêt bien au-delà de cette communauté. Voyons cela de plus près.
5: Les lunettes IA peuvent-elles devenir le prochain succès technologique ? La Chine compte plus de 17,3 millions de personnes malvoyantes qui aspirent à des solutions de mobilité plus autonomes. Je simule une nécessité totale pour tester cette technologie. J'ai parcouru plus de 300 mètres au total en traversant plusieurs carrefours. Les lunettes me fournissent des indications précises en temps réel, m'aident à contourner les obstacles, à éviter les flux de piétons et de véhicules et me guident enfin en toute sécurité jusqu'à ma destination. Les lunettes décrivent l'environnement de manière assez claire, même si la réponse peut être légèrement retardée en fonction

0: de la puissance du signal. Au-delà de la navigation, elles prennent en charge la lecture de textes, la traduction en temps réel dans jusqu'à 49 langues et la lecture des étiquettes de prix. Le bouche à oreille a contribué à alimenter sa croissance phénoménale. Les livraisons à l'étranger de ces lunettes intelligentes dotées IA ont bondi de 64,9% en glissement annuel en 2025, touchant des clients dans 32 pays. Alors pourquoi cette innovation chinoise bénéficie-t-elle d'une telle confiance à l'échelle mondiale? La réponse réside dans la façon dont elle donne la priorité aux besoins des consommateurs, selon les concepteurs et les leaders du secteur à Hangzhou.
1: Notre écosystème ouvert s'adapte aux habitudes des consommateurs du monde entier, qu'il s'agisse de la prise en charge multilingue ou des scénarios d'utilisation régionaux. Les ventes à l'étranger représentent désormais 40% de notre activité totale, car nous sommes à l'écoute des besoins réels des consommateurs.
0: Des blogueurs tech et des utilisateurs lambda ont partagé leurs expériences en ligne, générant plus de 120 millions de vues sur certaines plateformes sociales. En seulement 45 jours, sa campagne de financement participatif a atteint 3,4 millions de dollars, pulvérisant les records du secteur de la réalité étendue.
2: Nous nous appuyons sur la chaîne industrielle complète de la Chine pour offrir la fiabilité que les utilisateurs exigent. Nous avons optimisé plus de 200 composants afin de réduire le poids du prototype de 110 grammes à 49 grammes pour la production en série, ce qui permet de les porter comme des lunettes ordinaires, ce que les utilisateurs ne cessaient de demander. La luminosité maximale de 1500 nits résout les problèmes de visibilité en extérieur, et les mises à jour logicielles bi-hebdomadaires transforment les commentaires des utilisateurs en nouvelles fonctionnalités.
3: Les livraisons mondiales d'appareils portables ont atteint 611,5 millions d'unités en 2025, les lunettes IA constituant le segment à la croissance la plus rapide. La raison? Elles ne se contentent pas de rechercher l'innovation, elles résolvent les véritables difficultés des consommateurs, de l'accessibilité à la commodité au quotidien.
0: Une technologie bienveillante, une innovation pour tous. Telle est la nouvelle tendance de consommation portée par les appareils portables chinois dotés d'IA.
4: C'est la fin de cette édition. Merci de votre fidélité. Je vous retrouve tout à l'heure pour une prochaine édition de journal.

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9: Bonjour à toutes et à tous. C'est l'heure de notre émission. On connaît la chanson. Aujourd'hui, je vous propose d'écouter certaines chansons tirées des derniers opus chinois. On commence tout de suite par une chanson de Da Zhangwei, One Ice.

0: ナイス。
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2: Après une chanson de Da Zhangwei, je vous propose d'écouter une autre mélodie un peu mélancolique, intitulée Autumn in Melbourne. Ce morceau exprime un sentiment de séparation et de solitude. Dès sa sortie, il a tout de suite gagné les faveurs du public.

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1: Et vous suivez votre émission musicale, vous connaissez la chanson. L'édition de ce jour vous permet d'écouter quelques titres tirés des derniers opus chinois. Nous allons changer de style pour poursuivre ce rendez-vous musical avec deux chansons folkloriques chinoises, La lumière et les larmes millénaires.

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L'émission Vont qu'on a la chanson vous propose aujourd'hui quelques chansons des derniers opus chinois. Les deux prochains morceaux signés par Huang Jingmei parlent du chagrin d'amour. Nous sommes tous en effondrement dans la nuit et le souvenir.

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1: Vous êtes sur RCI, collé à notre rendez-vous musical « Vous connaissez la chanson ». Les deux prochains morceaux sont des extraits d'une série télé chinoise, « Letter and the Princess », « Falling You » et « Le Feu ».

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Vous écoutez Vungona la chanson, notre émission d'aujourd'hui consacrée à certaines mélodies tirées des derniers opus chinois arrive à son terme. Tout de suite, je vous invite à écouter la dernière chanson du jour, Keep Me Alive, interprétée par Lu Han.

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1: Merci d'avoir répondu à ce rendez-vous musical. Je vous souhaite une très bonne écoute sur Radio Chine Internationale. À très bientôt.

Bonjour à tous, vous êtes sur CGT Français. Merci de nous retrouver dans cette nouvelle édition de journal. Voici les principaux titres. Les États-Unis ont annoncé la suspension de leurs opérations visant à rouvrir l'été droit d'Hormuz. La Russie et l'Ukraine ont annoncé des cessez-le-feu unilatéraux. Le tourisme entrant en Chine augmente grâce à la politique d'exemption de visa. Et l'intelligence artificielle transforme notre mode de vie et les lunettes IA occupent le devant de la scène. Les États-Unis ont annoncé la suspension de leurs opérations visant à rouvrir le détroit d'Hormuz et ont déclaré

0: que leur frappe militaire contre l'Iran était terminée. Le président Donald Trump a déclaré mardi que la suspension temporaire du projet Liberté avait pour but de voir s'il était possible de parvenir à un accord avec l'Iran. Le blocus du T-Droit restera en vigueur. Le même jour, le secrétaire d'État Marco Rubio a déclaré que la campagne militaire américaine contre l'Iran, baptisée Epic Fury, était terminée. Il a indiqué que les objectifs de la guerre américano-israélienne contre l'Iran avait été atteinte, et même si les États-Unis n'avaient pas encore sécurisé l'uranium enrichi de Téhéran. Cette annonce est perçue comme une tentative de la Maison-Blanche de contourner la résolution sur les pouvoirs de guerre qui exige l'approbation du Congrès pour poursuivre les hostilités. Les États-Unis et Israël ont lancé des attaques contre l'Iran le 28 février. L'Iran a résisté à ces attaques et une trêve fragile est en place. L'Iran a annoncé la mise en place d'un nouveau système destiné à contrôler le trafic maritime dans le détroit d'Ormuz. En vertu de ces nouvelles règles, tous les navires doivent obtenir l'autorisation des autorités iraniennes avant de transiter par cette voie navigable. Téhéran qualifie cette dernière initiative de système de gouvernance souveraine. Le Parlement iranien examine également un projet de loi visant à officialiser les restrictions imposées aux navires liés à Israël et aux États-Unis. Il envisage également de mettre en place un système de péage pour les navires jugés non hostiles par les autorités iraniennes. La Russie et l'Ukraine ont annoncé des cessez-le-feu unilatéraux, mais se sont livrés à des frappes meurtrières avant l'entrée en vigueur de leur trêve. La Russie affirme qu'elle respectera un cessez-le-feu unilatéral du 8 au 9 mai, alors que Moscou se prépare aux célébrations du jour de la victoire marquant le 81e anniversaire de la défaite de l'Allemagne nazie pour l'Union soviétique. Et le ministère russe de la Défense a déclaré qu'il attendait de l'Ukraine qu'elle fasse de même et a mis en garde contre des représailles en cas de tentative visant à perturber ses célébrations. Le président ukrainien Volodymyr Zelensky a déclaré un cessez-le-feu à compter d'aujourd'hui, précisant qu'il pourrait être prolongé si la Russie y consentait. L'ONU a salué ces initiatives et a exprimé l'espoir que l'Ukraine et la Russie respectaient leur trêve. Avant le cessez-le-feu, les deux camps se sont toutefois livrés à des frappes meurtrières. Au moins 7 personnes ont été tuées et des dizaines d'autres blessées à la suite de frappes de drones et de missiles ukrainiens dans le centre de la Russie et en Crimée. Les attaques russes dans l'est et le centre de l'Ukraine ont fait au moins 27 morts et plus de 80 blessés. L'Union européenne a exhorté les États-Unis à rétablir rapidement les niveaux tarifaires convenus dans l'accord commercial conclu l'année dernière. Le commissaire européen au commerce et à la sécurité économique, Marco Šefčovič, a rencontré mardi à Paris son homologue américain, Jamieson Greer. Cette rencontre fait suite à la menace du président américain d'augmenter à 25% le droit de douane sur les voitures et les camions européens, affirmant que l'UE n'avait pas respecté d'accord commercial de 2025. La Commission européenne affirme que l'UE en est aux dernières étapes de sa mise en œuvre et espère que les principales dispositions seront en place d'ici juillet.
1: Cela remonte en réalité à un accord entre l'UE et les États-Unis conclu l'été dernier en Écosse, qui aurait largement plafonné à 15% les droits de douane sur les importations de l'UE vers les États-Unis, principalement des voitures et des camions, un taux bien inférieur à celui que le président américain Donald Trump menace d'imposer aujourd'hui. En contrepartie, l'UE aurait alors réduit, voire supprimé, les droits de douane sur certains produits industriels américains, ainsi que sur l'ensemble du paquet, l'UE devant acheter de l'électricité américaine et investir dans l'économie américaine dès à présent, car elle devait faire adopter certaines parties de cet accord par le Parlement européen, puis obtenir l'accord de ses 27 États membres. La mise en œuvre de cet accord a effectivement connu quelques retards. Washington a alors déclaré que Bruxelles traînait les pieds et ne respectait pas sa part de l'accord. Bruxelles a rétorqué qu'il avait fait, mais que cela avait simplement pris un peu plus de temps, car il fallait obtenir l'accord de tous les États membres. Et puis, c'est tout juste la semaine dernière que nous avons entendu cette annonce du président Trump indiquant que ce droit de douane de 25% serait imposé sur les véhicules de l'UE, c'est-à-dire les voitures et les camions, probablement dès cette semaine. Le président français,

0: Et donc oui, tout est sur la table.
1: Nous avons donc clairement entendu que toutes les options étaient sur la table. Nous savons que ces représentants de l'UE se réunissent demain au Parlement européen pour tenter de faire passer cette mesure. Mais nous suivons bien sûr cette affaire de près, car si ces droits de douane de 25% étaient imposés sur ces véhicules européens, cela porterait un coup très dur.
2: La Chine a appelé la communauté internationale à rester extrêmement vigilante face aux ambitions nucléaires du Japon. Le représentant chinois Chen Jian a fait ses déclarations lors de la 11e conférence d'examen du traité de non-prolifération nucléaire à New York.
3: Ces dernières années, le Japon a tenu une série de propos négatifs et pris des mesures contestables concernant la possession d'armes nucléaires. Il a fait pression pour modifier sa constitution pacifiste, remis en cause les trois principes non nucléaires, renforcer ses capacités de frappe à longue portée et chercher à obtenir le déploiement d'armes nucléaires sur son territoire de la part de ses soi-disant alliés. La communauté internationale doit rester extrêmement vigilante, renforcer la surveillance et la vérification, prendre au sérieux le grave déséquilibre entre la capacité de production de matières nucléaires sensibles du Japon et sa consommation réelle, et contrer résolument toute tentative de ce pays visant à se doter d'armes nucléaires.
4: La Chine souligne également que la prévention de la prolifération nucléaire constitue un objectif central du traité. Beijing affirme que les deux poids, deux mesures en matière de non-prolifération nucléaire ont sapé l'autorité du traité et les garanties de l'Agence internationale de l'énergie atomique. La Chine s'oppose fermement à la prolifération des armes nucléaires et prône une mise en œuvre intégrale, fidèle et équilibrée de toutes les obligations découlant du traité. La Chine est prête à collaborer avec la communauté internationale pour défendre et renforcer les pratiques internationales en matière de non-prolifération nucléaire fondée sur le traité.
2: Depuis le début de l'affluence liée aux vacances de la fête internationale des travailleurs, le réseau ferroviaire chinois a transporté au total 117 millions de passagers. Le tourisme en train a augmenté pendant ces vacances.
5: Le poste de frontière routier de Hunshun, seul point de passage terrestre entre la Russie et la province chinoise du Jilin, a enregistré une hausse du trafic transfrontalier. La politique d'exemption de visas réciproques entre la Chine et la Russie a facilité les déplacements entre les deux pays. Les sites culturels anciens de la Chine ont également connu un grand succès auprès des touristes internationaux. La ville historique de Xi'an, dans la province du Shaanxi, a accueilli un afflux de voyageurs. Les visiteurs étrangers ont gravi les remparts de la ville antique, essayé des costumes traditionnels chinois et participé à diverses activités culturelles. Ils ont partagé leurs expériences de voyage en Chine.
6: Je suis vraiment ravie d'avoir pu venir sans visa. C'est super pratique. On n'a pas besoin de faire de demande de visa à l'avance. Tout ici est merveilleux. La nourriture est délicieuse et les habitants sont très accueillants.
7: Je suis intéressé par la culture chinoise et je souhaite en apprendre davantage sur le pays et la ville.
8: Je suis arrivé en Chine et c'est très joli et formidable.
9: Nous avons regardé de nombreuses vidéos sur TikTok, des vidéos sur la Chine. Nous aimons beaucoup tout.
1: Je pense que la Chine est l'un des rares pays qui combine à la fois les vertus culturelles et la modernité, ce qui n'est pas très facile. Vous enseignez au monde les nouvelles technologies, la nouvelle vie et les nouvelles questions.
2: L'intelligence artificielle transforme notre mode de vie et les lunettes IA occupent désormais le devant de la scène. Ce qui a commencé comme une aide à la mobilité pour les malvoyants suscite rapidement l'intérêt bien au-delà de cette communauté. Voyons cela de plus près.
5: Les lunettes IA peuvent-elles devenir le prochain succès technologique ? La Chine compte plus de 17,3 millions de personnes malvoyantes qui aspirent à des solutions de mobilité plus autonomes. Je simule une nécessité totale pour tester cette technologie. J'ai parcouru plus de 300 mètres au total en traversant plusieurs carrefours. Les lunettes me fournissent des indications précises en temps réel, m'aident à contourner les obstacles, à éviter les flux de piétons et de véhicules et me guident enfin en toute sécurité jusqu'à ma destination. Les lunettes décrivent l'environnement de manière assez claire, même si la réponse peut être légèrement retardée en fonction de la puissance du signal. Au-delà de la navigation, elles prennent en charge la lecture de texte, la traduction en temps réel dans jusqu'à 49 langues et la lecture des étiquettes de prix. Le bouche à oreille a contribué à alimenter sa croissance phénoménale. Les livraisons à l'étranger de ces lunettes intelligentes dotées IA ont bondi de 64,9% en glissement annuel en 2025, touchant des clients dans 32 pays. Alors pourquoi cette innovation chinoise bénéficie-t-elle d'une telle confiance à l'échelle mondiale ? La réponse réside dans la façon dont elle donne la priorité aux besoins des consommateurs.

0: selon les concepteurs et les leaders du secteur à Hangzhou.
1: Notre écosystème ouvert s'adapte aux habitudes des consommateurs du monde entier, qu'il s'agisse de la prise en charge multilingue ou des scénarios d'utilisation régionaux. Les ventes à l'étranger représentent désormais 40% de notre activité totale, car nous sommes à l'écoute des besoins réels des consommateurs.
0: Des blogueurs tech et des utilisateurs lambda ont partagé leurs expériences en ligne, générant plus de 120 millions de vues sur certaines plateformes sociales. En seulement 45 jours, sa campagne de financement participatif a atteint 3,4 millions de dollars, pulvérisant les records du secteur de la réalité étendue.
2: Nous nous appuyons sur la chaîne industrielle complète de la Chine pour offrir la fiabilité que les utilisateurs exigent. Nous avons optimisé plus de 200 composants afin de réduire le poids du prototype de 110 grammes à 49 grammes pour la production en série, ce qui permet de les porter comme des lunettes ordinaires, ce que les utilisateurs ne cessaient de demander. La luminosité maximale de 1500 nits résout les problèmes de visibilité en extérieur, et les mises à jour logicielles bi-hebdomadaires transforment les commentaires des utilisateurs en nouvelles fonctionnalités.
3: Les livraisons mondiales d'appareils portables ont atteint 611,5 millions d'unités en 2025, les lunettes y a constituant le segment à la croissance la plus rapide. La raison ? Elles ne se contentent pas de rechercher l'innovation, elles résolvent les véritables difficultés des consommateurs, de l'accessibilité à la commodité au quotidien.
0: Une technologie bienveillante, une innovation pour tous. Telle est la nouvelle tendance de consommation portée par les appareils portables chinois dotés d'IA.
4: C'est la fin de cette édition. Merci de votre fidélité. Je vous retrouve tout à l'heure pour une prochaine édition de journal.

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9: Bonjour à tous et bienvenue dans notre émission Carnet de route. Je suis Mano. Aujourd'hui, nous poursuivons la nouvelle série passionnante Voyage à la découverte des 100 noms de familles chinois. Cette classification traditionnelle des noms chinois qui remonte à plus de 1000 ans. Et je ne sais pas si vous connaissez l'expression tourisme généalogique. C'est très en vogue comme ces dernières années. De nombreux Chinois d'outre-mer ont exprimé leur envie d'aller aux recherches de leurs origines en Chine. Eh bien, on va leur rendre service. On va essayer de retracer les lieux qui sont liés à leurs origines. Suite à l'exploration du nom chinois Huang, aujourd'hui, on va à la découverte des origines du nom chinois Lin. Pour nous accompagner dans cette émission, c'est mon collègue Hugo. Bonjour Hugo.
10: Bonjour Mano et bonjour à nos chers auditeurs.
9: Lors de nos deux émissions précédentes, on a exploré ensemble les lieux liés aux origines du nom chinois Huang. Eh bien aujourd'hui, on va partir pour les recherches des origines du nom Lin, qui, selon mes recherches, est portée par plus de 25 millions de personnes. C'est du lourd, n'est-ce pas, Hugo?
10: Oui, franchement, Manon, j'adore quand on me demande de parler du nom Lin. C'est comme ouvrir un livre d'histoire vivant. Ça m'a pris des années avant de comprendre toutes les ramifications de ces noms et honnêtement, c'est fascinant.
9: Oui, d'accord. Alors, commençons par une question simple. Pourquoi le nom Lin est-il tellement important? Je veux dire, 25 millions de personnes portent le nom Lin. C'est incroyable.
10: Ah oui, c'est vrai que quand on met ça en chiffres, c'est dingue. Mais attendez, vous savez combien il y a de Dupont en France?
9: Non.
10: C'est un peu pareil, sauf que Lin est encore plus courant. C'est l'un des 10 plus grands noms de famille en Chine. Imaginez si vous allez dans une classe chinoise, il y a probablement 3 ou 4 enfants qui s'appellent Lin. C'est incontournable.
9: Ah, 3 ou 4 dans une même classe. D'accord, je comprends mieux maintenant. Et Hugo, j'ai hâte de savoir d'où vient ce nom et quelle est son histoire. On va parler de ça juste après une pause musicale.

0: De retour dans l'émission Carnet de route aujourd'hui, nous poursuivons notre nouvelle série passionnante Voyage à la découverte des 100 noms de famille. Aujourd'hui, on part à l'exploration du nom chinois Lin. Dites-moi, Rogo, d'où vient exactement ce nom? C'est quoi son histoire?
1: Ah, maintenant ça devient intéressant. Vous savez, contrairement à beaucoup de noms français qui viennent d'un ancêtre spécifique, le nom Lin a en fait trois origines différentes. C'est comme si on avait trois familles distinctes qui ont fini par porter les mêmes noms. C'est assez unique.
0: Ah, trois origines? Vous m'intriguez, hein? Racontez-moi.
1: Oui, la première histoire est la plus ancienne et la plus prestigieuse. Ça remonte à plus de 3000 ans, sous la dynastie Zhou. Il y avait un noble appelé Qian Xiangfu qui gouvernait une petite principauté appelée Lin. Vous voyez, à l'époque, les nobles chinois prenaient souvent le nom de leur territoire comme nom de famille. C'est un peu comme si un duc de Bordeaux descendait de sa position et se mettait à s'appeler Monsieur Bordeaux. Donc, les descendants de ces princes, Qian Xiangfu, ont tous pris le nom de Lin. Et voilà la dynastie Lin est née.
0: Ah, c'est intéressant, c'est pas bête comme système. Donc le nom vient d'un lieu géographique. Et Rogo, y a-t-il une deuxième histoire tout aussi fascinante?
1: Oui, oui, la deuxième est beaucoup plus poétique. Vous voyez, Lin en chinois peut aussi signifier tilleul, l'arbre. Il y avait donc des familles aristocratiques qui exploitaient les forêts des tilleuls ou qui les géraient pour la cour. Avec le temps, elles ont pris le nom de cet arbre. Imaginez, vous êtes responsable des tilleuls du palais impérial et boum, vous devenez la famille Lin. C'est magnifique, n'est-ce pas?
0: Oui, c'est magnifique. Et la nature comme source de nom de famille, c'est très poétique. Hein? Et la troisième origine, Rocco?
1: Oui, la troisième, c'est un peu différent. Elle vient de minorités ethniques du sud-ouest de la Chine. Quand la Chine s'est progressivement unifiée, certaines tribus ont adopté des noms Han pour faciliter l'intégration administrative. Le nom Lin était parmi les choix populaires. C'était un processus d'assimilation, pas toujours volontaire d'ailleurs.
0: Intéressant, donc on a un nom venu de trois directions complètement différentes. Cela explique peut-être pourquoi il y a tellement de Lin en Chine. Mais dites-moi, Rogo, où est-ce que ces familles et Lin se sont principalement installées?
1: Bonne
0: comme
1: question.
0: Aujourd'hui, on va à la découverte.
1: Oui, c'est une bonne question. Imaginez une carte de la Chine. Le Henan est clairement le berceau originel. C'est là où tout a commencé. Mais ensuite, pendant les grandes migrations, surtout sous les dynasties Tang et Song, beaucoup de Lin se sont déplacés vers le sud-est. Le Fujian est devenu un véritable bastion de la famille Lin.
0: Ah, d'accord. Le Fujian, pourquoi là?
1: Plusieurs raisons. D'abord, c'était une région en développement avec des opportunités économiques. Et ensuite, les guerres civiles dans le nord poussaient les gens à migrer. Et enfin, le Fujian est un port important, donc commercialement très attractif. Les familles Lin qui se sont installées là ont prospéré. Elles ont construit des temples ancestraux, des propriétés agricoles. Elles ont vraiment mis leur empreinte sur la région.
0: D'accord. Et maintenant, je suis curieuse de savoir s'il y a des lignes vraiment célèbres qui ont marqué l'histoire et quelqu'un qui ferait sortir le nom du simple contexte généalogique. Comme ça, à la découverte de ce nom, on peut en profiter pour visiter leur maison natale.
2: On va parler de cette question juste après.

0: De retour dans l'émission Carnet Route aujourd'hui, nous poursuivons notre nouvelle série passionnante Voyage à la découverte des 100 noms de famille. Aujourd'hui, on part à l'exploration du nom chinois Lin, des Lin vraiment célèbres qui ont marqué l'histoire et quelqu'un qui ferait sortir le nom du simple contexte généalogique.
1: Ah oui, maintenant là, vous me posez une question que j'apprécie beaucoup. Parce que les plus célèbres, c'est sans doute Lin Zexu. Mm-hmm. Ce type est un véritable héros populaire en Chine. Mm-hmm. Il avait à l'époque, disons, fin 18e siècle, début 19e. Mm-hmm. C'était l'époque des guerres de l'opium. Mm-hmm. Un sujet assez sombre d'ailleurs. À ce moment-là, la Grande-Bretagne et d'autres puissances occidentales forçaient la Chine à accepter le commerce de l'opium indien. Mm-hmm. C'est littéralement une drogue qu'on impose à un peuple entier pour des raisons économiques. C'était monstrueux.
0: Tout à fait.
1: Des millions de Chinois devenaient dépendants. Et voilà que Lin Zexu arrive, nominé gouverneur, et il dit, ça suffit.
0: Et qu'est-ce qu'il a fait pour arrêter la drogue?
1: Bon, il a fait quelque chose d'extraordinaire. Il a ordonné la confiscation massive d'opium. On parle des milliers et des milliers de caisses. Mmh. Et il les a détruites publiquement. Puis, tenez-vous bien, il a écrit une lettre à la reine Victoria elle-même, lui demandant d'arrêter ce trafic.
0: Oh,
1: imaginez l'audace. Mmh. Une lettre à la reine en plein 19e siècle, disant essentiellement, je cite, « Vos majestés, arrêtez de nous pourrir. »
0: Ah.
1: Fin de citation.
0: Est-ce que ça a marché?
1: Eh bien, malheureusement, non. La Grande-Bretagne a essentiellement ignoré sa lettre et lancé une véritable guerre militaire pour continuer le commerce de l'opium. Mm-hmm. Mais ce qui compte, c'est que Lin Zexu est devenu un symbole, un héros qui a dit non aux puissances occidentales. En Chine, il est vénéré comme un patriote.
0: Ah, c'est beau comme une histoire de héros. Y a-t-il d'autres Lin célèbres à part Lin Zexu?
1: Oui, oui, il y en a plusieurs même. Lin Yutang était un écrivain brillant qui a écrit des tas de livres en anglais et en chinois et qui a vraiment aidé les Occidentaux à comprendre la Chine. Mm-hmm. Même Lin Daiyu, il est un personnage fictif du roman Le rêve du pavillon rouge, est tellement célèbre que les gens la considèrent presque comme réelle.
0: Ah, un personnage de roman dans une liste de célébrités. C'est dit beaucoup sur son importance culturelle. Et maintenant, parlons de ce qui se passe avec les Lin. Comment cette famille s'est-elle dispersée dans le monde?
1: Ah, c'est une histoire d'immigration et d'ambition. Vous savez, à partir du 19e siècle, beaucoup de Chinois, y compris les Lin, ont quitté la Chine pour diverses raisons. Famine, guerre ou simplement à la recherche de fortune.
0: Et Rocco, dites-moi, qu'en est-il de la tradition familiale? Est-ce que les familles Lin conservent encore des traditions particulières?
1: Oui, absolument. Les familles chinoises anciennes, comme les Lin, ont des traditions très fortes. D'abord, le respect des ancêtres. C'est central. Beaucoup de familles Lin maintiennent des hôtels ancestraux chez eux, même en 2025. Pendant le Nouvel An chinois ou le festival Qingming, les gens reviennent pour honorer les ancêtres.
0: Comment font-ils exactement?
1: C'est très formel et respectueux. On met des offrandes, des fruits à sang, aliments préférés de l'ancêtre. On dit des prières et parfois on organise des banquets familiaux énormes pour célébrer. C'est important maintenant, c'est pas un truc juste pour le vieux. Même les jeunes générations, ceux nés à l'étranger, y participent.
0: Même les jeunes, je m'attendais à ce qu'ils s'en fichent un peu.
1: Ah non, c'est justement ce qui est fascinant. Même les jeunes qui vivent à New York ou à Londres veulent maintenir cette tradition. C'est une sorte de lien avec leur identité. Et puis, il y a les associations familiales LIN.
0: Ah, les associations familiales, c'est quoi exactement?
1: Il y a les associations qui regroupent tous les membres de la famille LIN d'une région. Elles gardent des registres généalogiques détaillés, appelés ZUPU.
0: Oui, le document transmis de génération en génération, ZUPU.
1: Ces documents peuvent remonter à plusieurs siècles, Manon. Voilà.
0: Ah, c'est mieux qu'un arbre généalogique. Hein. Qu'est-ce qu'elles font, ces associations?
1: Elles organisent des réunions familiales énormes. Imaginez des centaines de milliers de lignes qui se retrouvent tous ensemble. Ça peut être tous les 3 ans, tous les 5 ans, mais ils sont là pour célébrer ensemble, partager leurs histoires, et manger ensemble, patati patata, voilà. Parfois, ils se regroupent même à plus de 2000 personnes.
0: Ah, 2000 personnes, c'est une seule réunion familiale, c'est dingue.
1: Oui, c'est un défi complètement, mais avec la technologie, c'est devenu plus facile.

0: Ils organisent des vidéoconférences et des réunions en ligne. Les associations maintiennent des bases de données numériques. Certains sites offrent même des ressources en ligne pour que les diasporas chinoises retrouvent leurs racines.
1: C'est moderne comme approche. Et maintenant, une question plus personnelle. C'est quoi? C'est revenir aux racines pour quelqu'un de la diaspora Lin?
0: Oh, c'est profondément émotionnel. Imaginez, vous êtes né à Paris ou à Sydney. Vous n'avez jamais été en Chine, mais vous savez que vos ancêtres viennent du Fujian. Vous décidez de faire le voyage. Vous arrivez dans une petite ville et, du coup, vous voyez les temples ancestral de votre famille. Vous rencontrez des cousins que vous n'aviez jamais vus. Il y a des larmes. C'est fort. J'ai vu des gens littéralement tomber à genoux en voyant le nom de leurs ancêtres gravé dans la pierre.
1: Ah, c'est touchant, c'est très touchant. Bon, lors de leur voyage pour retrouver leur identité, est-ce qu'il y a des endroits qu'il ne faut pas rater, Hugo? Je pense que oui, hein, on va en parler juste après.

0: De retour dans l'émission Carnet Route aujourd'hui, nous poursuivons notre nouvelle série passionnante Voyage à la découverte des 100 noms de famille. Aujourd'hui, on part à l'exploration du nom chinois Lin. Y a-t-il des lieux spécifiques que les Lin visitent quand ils font ce pèlerinage?
1: Absolument, le Hunan, c'est le lieu de naissance du nom. Là-bas, il y a des temples, des monuments. Le Fujian, c'est le lieu de l'expansion. Il y a plusieurs temples dédiés à Lin Zexu qui attirent des visiteurs du monde entier. Certains lieux ont créé des musées spécifiquement pour expliquer l'histoire du clan Lin. C'est devenu une sorte de tourisme généalogique.
0: Ah, c'est intéressant qu'il y ait une industrie autour de ça. Et comment les traditions s'adaptent-elles à la modernité?
1: Oui, les principes restent les mêmes. Hein? Respect, continuité familiale, honneur. Mais la forme change, Manon. Avant, tout était écrit sur papier. Maintenant, c'est digitalisé. Les généalogies sont sur ordinateur. Les réunions familiales ont un site web et une page WeChat. Le jeune crée des vidéos YouTube sur leurs histoires familiales Lin. C'est une belle fusion.
0: D'accord. Et à propos, est-ce qu'il y a des jours importants pour les clans Lin?
1: Oui, il y a le festival annuel du clan Lin, généralement en automne. Pendant ce festival, ce sont des banquets énormes, des cérémonies pour honorer les ancêtres et parfois des compétitions sportives traditionnelles. C'est une fête joyeuse, malgré son aspect solennel. Dans certains endroits, il y a aussi des cérémonies confucéennes très formelles.
0: Bon, avant de conclure, pour quelqu'un qui serait de la diaspora Lin et qui voudrait en savoir plus sur sa famille, par où on commence?
1: Bon, excellente question. Voici mon vrai conseil pratique, Manon. D'abord, parlez à vos grands-parents pendant qu'ils sont encore vivants. Demandez-leur, d'où vient notre famille exactement? Dans quelle province? Qu'est-ce que grand-mère, grand ou grand-père faisaient? Ces conversations, cher Manon, sont précieuses. Deuxièmement, cherchez une association familiale Lin locale. Il y en a presque partout. À Toronto, à Paris, à Sydney, etc. Il y a presque toujours une association. Ils ont des archives, des contacts, des experts.
0: Troisièmement.
1: Troisièmement, envisager un voyage en Chine, au Hunan ou au Fujian. Oui, c'est un investissement, mais c'est quelque chose que beaucoup de gens disent être l'une des plus grandes expériences de leur vie. Apprenez aussi le chinois, si vous pouvez, même des bases. Ça ouvre des portes, littéralement et métaphoriquement.
0: Merci infiniment pour ce voyage extraordinaire à travers l'histoire et les origines du clan Lin. C'était la première partie de notre émission Carnet de route. Vous allez retrouver cours de chinois avec Xiao Tai et Thomas juste après.

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2: Bonjour tout le monde, 大家好 ，bienvenue pour notre cours de chinois quotidien. Je suis 小台。
0: 大家好 ，ça veut dire bonjour, et c'est toujours Thomas qui va vous suivre pour ces cours de chinois.
2: Bon, nous avons appris quelques expressions pratiques la dernière fois. Par exemple, comment dit-on « merci » en chinois ?
0: Alors, si je me rappelle bien, c'est « xie xie » ou « xie xie ni ».
2: Exactement. Et je t'en prie en chinois, c'est…
0: « Bu yong xi », non ?
2: Et je suis désolée, qu'est-ce qu'on dit en chinois ?
0: C'est « de bu qi », non ?
2: Oui, c'est ça, « de bu qi ». Tu te souviens aussi de la réponse qu'il faut ajouter ?
0: Je crois que c'est « mei guan xi », on peut dire aussi « mei she », mais je crois qu'il y a une légère différence entre ces deux expressions, non ?
2: Oui, tout à fait. En effet, « mei she », c'est un langage plutôt parlé.
0: Bon, maintenant, pour bien assimiler ces expressions, moi, je vous propose de les réécouter encore une fois.
2: Dialogue 1.
3: 非常感谢。
4: 不用谢。
0: Le deuxième dialogue.
3: 对不起。
4: 没关系。
3: 对不起。
4: 没事。
2: Et voilà, c'était une petite révision de ce qu'on a appris la dernière fois.
0: Alors maintenant, il est temps d'apprendre de nouveaux mots encore aujourd'hui. On va apprendre quoi aujourd'hui ?
2: Écoutez bien. 祝你生日快乐。干杯。你的电话号码是多少? Cette fois, on est invité à une fête d'anniversaire.
0: Ok. Donc là, moi j'adore les fêtes d'anniversaire. Et en français, on dit quoi comme formule ? On dit tout simplement « bon anniversaire ». Alors en chinois, est-ce qu'il y a une formule pour dire ça ?
2: Bien sûr, tu peux dire en chinois « 祝你生日快乐。祝你生日快乐。祝c'est pour exprimer ses vœux.
0: 祝
2: 你c'est toi.
0: 你
2: 生日 ce qui veut dire « anniversaire ».
0: 生日
2: En effet, « 生 », ça veut dire « être né ». Je, ça veut dire date. Change ensemble, ce qui veut dire la date de naissance.
0: Change, donc c'est la date de naissance ou l'anniversaire.
2: Voilà. Quoi le, heureux.
0: Quoi le.
2: Répétons lentement la phrase. Chou ni sheng zhi quoi le.
0: Chou ni sheng zhi quoi le.
2: Bien, et pour répondre, on peut dire xie xie.
0: Xie xie qui veut dire merci.
2: 祝你生日快乐。
0: 祝你生日快乐。Et je crois qu'on va écouter le dialogue à présent.
5: 祝你生日快乐。
3: 这是我妹妹，今天是她生日。
4: 祝你生日快乐。
3: 谢谢。
2: Pour fêter son anniversaire, d'habitude, on invite ses amis.
0: Effectivement, et souvent, on trinque ensemble. Et en français, lorsqu'on trinque, on dit « chin chin ». Et en chinois, est-ce qu'il y a une expression consacrée ?
2: Tu peux dire « kanpei ».«
0: Kanpei ».«
2: Kan » veut dire « sec ».
0: Ok, « kan ».«
2: Pei » veut dire « le verre ».«
0: Bei ».«
2: Kanpei ».«
0: Kanpei », ça veut dire « à la tienne », en gros.
2: Passons au dialogue.
3: « Kanpei ».«
4: Kanpei ».
0: Et si on continue à trinquer encore plus ?
2: Je veux bien.
0: Ok.
3: Kanpei.
4: Kanpei.
0: Bon, on a assez trinqué comme ça, on s'est bien amusé, mais maintenant la fête est terminée. Il est temps de dire au revoir à ses invités et tu peux bien sûr garder contact avec des personnes dont tu viens de faire la connaissance. Et qu'est-ce que tu fais ? Tu vas donc leur demander leur numéro de téléphone.
2: 你的电话号码是多少 ?
0: D'accord, là la phrase est un peu longue pour moi. Est-ce que tu peux m'expliquer en découpant cette phrase ?
2: Bien sûr. Alors, 你的 ça veut dire ton.
0: 你的
2: Dianhua, téléphone.
0: Dianhua.
2: Haoma, ça veut dire le numéro.
0: Haoma.
2: Dianhua haoma, c'est-à-dire le numéro de téléphone.
0: Dianhua haoma.
2: Quel est, en chinois, on dirait shi duoshao.
0: Shi duoshao. Bon, allez, on va découper la phrase en plusieurs parties pour faire plus simple. Ton numéro de téléphone.
2: Ni de dianhua haoma.
0: Et maintenant, on va voir la formule interrogative. Quelle est.
2: Quel est en chinois, on va dire 是多少
0: Ok, maintenant la phrase en entier.
2: 你的电话号码是多少
0: Ok, encore une fois la phrase complète, maintenant en parlant doucement.
2: 你的电话 号码是多少？
3: 你的电话号码是多少？
4: 12345678。
2: Tu as saisi?
0: Bah là, ça va un peu trop vite pour moi, j'arrive pas à suivre. Est-ce que tu peux découper encore la phrase?
2: Oui, t'inquiète pas, on va refaire ça. Ni de veut dire ton.
0: Ni de.
2: Dianhua, c'est-à-dire téléphone.
0: Dianhua.
2: Haoma, numéro.
0: Haoma.
2: Dianhua, haoma veut dire numéro de téléphone.
0: Dianhua, haoma.
2: Shi duo shao, quel est?
0: Shi duo shao.
2: Maintenant, on coupe la phrase. Ton numéro de téléphone, ni de dianhua hao ma.
0: Ni de dianhua hao ma.
2: Shi duo shao.
0: Shi duo shao.
2: Ni de dianhua hao ma.
0: Ni de dianhua hao ma.
2: Shi duo shao.
0: Shi duo shao. Quel est ton numéro de téléphone?
2: On dit en chinois, ni de dianhua hao ma. Shi duo shao. 你的电话号码是多少 ？Bon, passons encore une fois le dialogue.
3: 你的电话号码是多少？
4: 一二三四五六七八。
0: Alors, excuse-moi, je pense avoir entendu une série de chiffres durant le dialogue. Qu'est-ce que c'est?
2: Bonne question. Laisse-moi t'expliquer. Zéro en chinois est ling.
0: Ling.
2: Un, deux, trois, c'est i.二三
0: 一二三
2: et 4 5 6 c'est 四五六
0: 四五六
2: 7 七
0: 七
2: alors pour dire 8 et 9 en chinois on dit 八九

0: pas, Joe. Mais je crois que si l'on regroupe ces deux chiffres d'une autre manière, par exemple Joe Ba, ça veut dire autre chose, non?
1: Oui, ça veut dire un bar, et c'est tout à fait autre chose.
0: Ah ok, bon, ça je ne devrais pas l'oublier également, ça pourrait m'être utile. Qu'il nous reste plus que 10 à voir et comment on dit en chinois.
1: 10 et shi.
0: Che. Ok, maintenant on va recompter de 0 jusqu'à 10.
1: Ling.
0: Ling.
1: Yi.
0: I.
1: Er.
0: R.
1: San.
0: Sen.
1: Si.
0: Se.
1: Wu.
0: Wo.
1: Liu.
0: Liu.
1: Qi.
0: Qi.
1: Ba.
0: Ba.
1: Jiu.
0: Jiu.
1: Shi.
0: Che.
1: C'est bien parti, dans les leçons suivantes, nous allons apprendre des chiffres plus grands.
0: Ok, maintenant on va se repasser les trois dialogues en entier.
2: 干杯！干杯！你的电话号码是多少？一二三四五六七八。
1: Et le temps passe vite, comme d'habitude, avant de terminer notre leçon, ABC de la culture chinoise.
0: En Chine, demander l'âge de quelqu'un n'est pas considéré comme un geste indiscret ou encore mal poli. Bien au contraire, cela peut être capté comme un signe de sympathie et de proximité. Par exemple, pour demander son âge à une personne âgée, on dit...
1: Ni gao shou.
0: Quel âge avez-vous? Et cette formule montre du respect envers la personne. Par contre, de nos jours, nombreux sont les jeunes qui, à force de se consacrer à leur vie professionnelle, à leur travail uniquement, n'ont pas le temps de s'occuper de leur bonheur personnel. Donc professionnellement, ils réussissent, ils se trouvent de jour en jour sous la pression de leurs parents qui les pressent de se marier. Pour cette raison, ces personnes peuvent être sensibles à la question de l'âge. Et il est donc déconseillé de demander son âge à un jeune actif qui vit seul, sauf si vous êtes très proche.
1: Chers amis, cette émission touche à la fin. Avant de nous quitter, un petit test.
0: Ok, comment dire en chinois bon anniversaire? Voilà, notre cours de chinois, c'est fini pour aujourd'hui. Merci encore de votre fidélité. Zaijian, et à bientôt.
1: Zaijian.
3: Voilà, notre émission d'aujourd'hui touche à sa fin. Merci de nous avoir suivis et à bientôt.
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Bonjour à tous, vous êtes sur CGT Français. Merci de nous retrouver dans cette nouvelle édition de journal. Voici les principaux titres. Les États-Unis ont annoncé la suspension de leurs opérations visant à rouvrir l'été droit d'Hormuz. La Russie et l'Ukraine ont annoncé des cessez-le-feu unilatéraux. Le tourisme entrant en Chine augmente grâce à la politique d'exemption de visa. Et l'intelligence artificielle transforme notre mode de vie et les lunettes IA occupent le devant de la scène. Les États-Unis ont annoncé la suspension de leurs opérations visant à rouvrir le détroit d'Hormuz et ont déclaré que leur frappe militaire contre l'Iran était terminée. Le président Donald Trump a déclaré mardi que la suspension temporaire du projet Liberté avait pour but de voir s'il était possible de parvenir à un accord avec l'Iran. Le blocus du détroit restera en vigueur. Le même jour, le secrétaire d'État Marco Rubio a déclaré que la campagne militaire américaine contre l'Iran, baptisé épique furie, était terminé. Il a indiqué que les objectifs de la guerre américaine

0: israélienne contre l'Iran avait été atteint et même si les États-Unis n'avaient pas encore sécurisé l'uranium enrichi de Téhéran. Cette annonce est perçue comme une tentative de la Maison-Blanche de contourner la résolution sur les pouvoirs de guerre qui exige l'approbation du Congrès pour poursuivre les hostilités. Les États-Unis et Israël ont lancé des attaques contre l'Iran le 28 février. L'Iran a résisté à ces attaques et une trêve fragile est en place. L'Iran a annoncé la mise en place d'un nouveau système destiné à contrôler le trafic maritime dans le détroit d'Ormuz. En vertu de ces nouvelles règles, tous les navires doivent obtenir l'autorisation des autorités iraniennes avant de transiter par cette voie navigable. Téhéran qualifie cette dernière initiative de système de gouvernance souveraine. Le Parlement iranien examine également un projet de loi visant à officialiser les restrictions imposées aux navires liés à Israël et aux États-Unis. Il envisage également de mettre en place un système de péage pour les navires jugés non hostiles par les autorités iraniennes. La Russie et l'Ukraine ont annoncé des cessez-le-feu unilatéraux, mais se sont livrées à des frappes meurtrières avant l'entrée en vigueur de leur trêve. La Russie affirme qu'elle respectera un cessez-le-feu unilatéral du 8 au 9 mai, alors que Moscou se prépare aux célébrations du jour de la victoire marquant le 81e anniversaire de la défaite de l'Allemagne nazie pour l'Union soviétique. Et le ministère russe de la Défense a déclaré qu'il attendait de l'Ukraine qu'elle fasse de même et a mis en garde contre des représailles en cas de tentative visant à perturber ces célébrations. Le président ukrainien Volodymyr Zelensky a déclaré un cessez-le-feu à compter d'aujourd'hui, précisant qu'il pourrait être prolongé si la Russie y consentait. L'ONU a salué ces initiatives et a exprimé l'espoir que l'Ukraine et la Russie respectaient leur trêve. Avant le cessez-le-feu, les deux camps se sont toutefois livrés à des frappes meurtrières. Au moins 7 personnes ont été tuées et des dizaines d'autres blessées à la suite de frappes de drones et de missiles ukrainiens dans le centre de la Russie et en Crimée. Les attaques russes dans l'Est et le centre de l'Ukraine ont fait au moins 27 morts et plus de 80 blessés. L'Union européenne a exhorté les États-Unis à rétablir rapidement les niveaux tarifaires convenus dans l'accord commercial conclu l'année dernière. Le commissaire européen au commerce et à la sécurité économique, Marco Sefcovic, a rencontré mardi à Paris son homologue américain, Jamieson Greer. Cette rencontre fait suite à la menace du président américain d'augmenter à 25% le droit de douane sur les voitures et les camions européens, affirmant que l'UE n'avait pas respecté d'accord commercial de 2025. La Commission européenne affirme que l'UE en est aux dernières étapes de sa mise en œuvre et espère que les principales dispositions seront en place d'ici juillet.
1: Cela remonte en réalité à un accord entre l'UE et les États-Unis conclu l'été dernier en Écosse, qui aurait largement plafonné à 15% les droits de douane sur les importations de l'UE vers les États-Unis, principalement des voitures et des camions, un taux bien inférieur à celui que le président américain Donald Trump menace d'imposer aujourd'hui. En contrepartie, l'UE aurait alors réduit, voire supprimé, les droits de douane sur certains produits industriels américains, ainsi que sur l'ensemble du paquet, l'UE devant acheter de l'électricité américaine et investir dans l'économie américaine dès à présent, car elle devait faire adopter certaines parties de cet accord par le Parlement européen, puis obtenir l'accord de ses 27 États membres. La mise en œuvre de cet accord a effectivement connu quelques retards. Washington a alors déclaré que Bruxelles traînait les pieds et ne respectait pas sa part de l'accord. Bruxelles a rétorqué qu'il avait fait, mais que cela avait simplement pris un peu plus de temps, car il fallait obtenir l'accord de tous les États membres. Et puis, c'est tout juste la semaine dernière que nous avons entendu cette annonce du président Trump indiquant que ce droit de douane de 25% serait imposé sur les véhicules de l'UE, c'est-à-dire les voitures et les camions, probablement dès cette semaine. Le président français, Emmanuel Macron, était alors en Arménie. Voici ce qu'il avait à dire.
2: Nous sommes pour que le commerce soit libre et juste, et que les règles de l'Organisation mondiale du commerce soient respectées. Depuis le début, nous sommes adaptés. Il y a des accords qui ont été signés, ils doivent être respectés. S'ils étaient remis en cause, ils rouvriraient tout. Et si tel ou tel pays était menacé par des droits de douane, l'Union européenne s'est dotée d'instruments qui devront alors être activés parce que cela correspond à leur vocation.

0: traité de non-prolifération nucléaire à New York.
1: Ces dernières années, le Japon a tenu une série de propos négatifs et pris des mesures contestables concernant la possession d'armes nucléaires. Il a fait pression pour modifier sa constitution pacifiste, remis en cause les trois principes non nucléaires, renforcé ses capacités de frappe à longue portée et cherché à obtenir le déploiement d'armes nucléaires sur son territoire de la part de ses soi-disant alliés. La communauté internationale doit rester extrêmement vigilante, renforcer la surveillance et la vérification, prendre au sérieux le grave déséquilibre entre la capacité de production de matières nucléaires sensibles du Japon et sa consommation réelle, et contrer résolument toute tentative de ce pays visant à se doter d'armes nucléaires.
2: La Chine souligne également que la prévention de la prolifération nucléaire constitue un objectif central du traité. Beijing affirme que les deux poids, deux mesures en matière de non-prolifération nucléaire ont sapé l'autorité du traité et les garanties de l'Agence internationale de l'énergie atomique. La Chine s'oppose fermement à la prolifération des armes nucléaires et prône une mise en œuvre intégrale, fidèle et équilibrée de toutes les obligations découlant du traité. La Chine est prête à collaborer avec la communauté internationale pour défendre et renforcer les pratiques internationales en matière de non-prolifération nucléaire fondée sur le traité.
0: Depuis le début de l'affluence liée aux vacances de la fête internationale des travailleurs, le réseau ferroviaire chinois a transporté au total 117 millions de passagers. Le tourisme en train a augmenté pendant ces vacances.
3: Le poste de frontière routier de Hunshun, seul point de passage terrestre entre la Russie et la province chinoise du Jilin, a enregistré une hausse du trafic transfrontalier. La politique d'exemption de visas réciproques entre la Chine et la Russie a facilité les déplacements entre les deux pays. Les sites culturels anciens de la Chine ont également connu un grand succès auprès des touristes internationaux. La ville historique de Xi'an, dans la province du Shaanxi, a accueilli un afflux de voyageurs. Les visiteurs étrangers ont gravi les remparts de la ville antique, essayé des costumes traditionnels chinois et participé à diverses activités culturelles. Ils ont partagé leurs expériences de voyage en Chine.
4: Je suis vraiment ravie d'avoir pu venir sans visa. C'est super pratique. On n'a pas besoin de faire de demande de visa à l'avance. Tout ici est merveilleux. La nourriture est délicieuse et les habitants sont très accueillants.
5: Je suis intéressé par la culture chinoise et je souhaite en apprendre davantage sur le pays et la ville.
6: Je suis arrivé en Chine et c'est très joli et formidable.
7: Nous avons regardé de nombreuses vidéos sur TikTok, des vidéos sur la Chine. Nous aimons beaucoup tout.
8: Je pense que la Chine est l'un des rares pays qui combine à la fois les vertus culturelles et la modernité, ce qui n'est pas très facile. Vous enseignez au monde les nouvelles technologies, la nouvelle vie et les nouvelles questions.
0: L'intelligence artificielle transforme notre mode de vie et les lunettes IA occupent désormais le devant de la scène. Ce qui a commencé comme une aide à la mobilité pour les malvoyants suscite rapidement l'intérêt bien au-delà de cette communauté. Voyons cela de plus près.
3: Les lunettes IA peuvent-elles devenir le prochain succès technologique ? La Chine compte plus de 17,3 millions de personnes malvoyantes qui aspirent à des solutions de mobilité plus autonomes. Je simule une nécessité totale pour tester cette technologie. J'ai parcouru plus de 300 mètres au total en traversant plusieurs carrefours. Les lunettes me fournissent des indications précises en temps réel, m'aident à contourner les obstacles, à éviter les flux de piétons et de véhicules et me guident enfin en toute sécurité jusqu'à ma destination. Les lunettes décrivent l'environnement de manière assez claire, même si la réponse peut être légèrement retardée en fonction de la puissance du signal. Au-delà de la navigation, elles prennent en charge la lecture de texte, la traduction en temps réel dans jusqu'à 49 langues et la lecture des étiquettes de prix. Le bouche à oreille a contribué à alimenter sa croissance phénoménale. Les livraisons à l'étranger de ces lunettes intelligentes dotées IA ont bondi de 64,9% en glissement annuel en 2025, touchant des clients dans 32 pays. Alors pourquoi cette innovation chinoise bénéficie-t-elle d'une telle confiance à l'échelle mondiale ? La réponse réside dans la façon dont elle donne la priorité aux besoins des consommateurs, selon les concepteurs et les leaders du secteur à Hangzhou.
5: Notre écosystème ouvert s'adapte aux habitudes des consommateurs du monde entier, qu'il s'agisse de la prise en charge multilingue ou des scénarios d'utilisation régionaux. Les ventes à l'étranger représentent désormais 40% de notre activité totale, car nous sommes à l'écoute des besoins réels des consommateurs.
3: Des blogueurs tech et des utilisateurs lambda ont partagé leurs expériences en ligne, générant plus de 120 millions de vues sur certaines plateformes sociales. En seulement 45 jours, sa campagne de financement participatif a atteint 3,4 millions de dollars, pulvérisant les records du secteur.

0: de la réalité étendue.
1: Nous nous appuyons sur la chaîne industrielle complète de la Chine pour offrir la fiabilité que les utilisateurs exigent. Nous avons optimisé plus de 200 composants afin de réduire le poids du prototype de 110 grammes à 49 grammes pour la production en série, ce qui permet de les porter comme des lunettes ordinaires, ce que les utilisateurs ne cessaient de demander. La luminosité maximale de 1500 nits résout les problèmes de visibilité en extérieur, et les mises à jour logicielles bi-hebdomadaires transforment les commentaires des utilisateurs en nouvelles fonctionnalités.
2: Les livraisons mondiales d'appareils portables ont atteint 611,5 millions d'unités en 2025, les lunettes IA constituant le segment à la croissance la plus rapide. La raison ? Elles ne se contentent pas de rechercher l'innovation, elles résolvent les véritables difficultés des consommateurs, de l'accessibilité à la commodité au quotidien.
0: Une technologie bienveillante, une innovation pour tous. Telle est la nouvelle tendance de consommation portée par les appareils portables chinois dotés d'IA.
3: C'est la fin de cette édition. Merci de votre fidélité. Je vous retrouve tout à l'heure pour une prochaine édition du journal.

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10: Bonjour à tous, bienvenue dans une nouvelle émission d'In Vivo. Au sommaire d'aujourd'hui, un voyage sensoriel dans l'obscurité s'est organisé à Beijing dans le but d'inviter les personnes voyantes à appréhender la vie réelle des personnes souffrant de déficiences visuelles. Et ensuite, nos regards se tournent vers le patrimoine immatériel. Des œuvres et créations d'art chinois s'exposent récemment au Carrousel du Louvre. Yading, co-organisateur de cette exposition, nous parlera de cette présentation de la culture traditionnelle chinoise en France.
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10: Que ressent-on lorsque l'on vit dans l'obscurité ? Récemment, un voyage sensoriel dans l'obscurité rapproche les personnes qui ont la vue de la vie réelle des malvoyants. Reportage.
14: Donc maintenant, il est important de mettre de côté vos smartphones et toutes vos affaires qui pourraient briller dans les consignes là-bas et n'oubliez surtout pas vos montres intelligentes.
10: C'est une requête obligatoire pour participer à un voyage dans l'obscurité. Ce programme baptisé Blind Crew Dialogue in the Dark invite le public chinois à appréhender la vie réelle des malvoyants dans le but de promouvoir la compréhension et la tolérance de la société à l'égard des groupes souffrant de déficiences visuelles. Plein de coups, qui se traduit par « vache aveugle » en allemand, est un jeu d'enfant populaire auquel on joue les yeux pantés en Suisse et dans le monde entier. Le programme « Voyage sensoriel dans l'obscurité » a été inspiré par le premier restaurant obscur au monde, Blindekuh à Zurich et en Suisse, où les clients voyants dînent dans l'obscurité totale et découvrent ce que c'est que d'être aveugle. Écoutons la présentation de Christina Fasseux, présidente de l'association Blindekuh en Suisse.
15: Tout d'abord, c'est clair, si on va dans un restaurant, on veut manger bien. Ça, c'est le plus important, qu'ils vont manger bien. Puis ça, c'est clair, ça, c'est aussi dans la Blindekuh. Vous entrez dans le restaurant, et puis l'entrée avec la réception, la caisse, tout ça, ça, c'est bien sûr dans la lumière, comme ici. Où il y a des petites armoires où on peut mettre après les choses parce qu'on veut que vous déposez vos montres, le iPhone, tout ce qui peut faire de la lumière. Et les dames, bien sûr, aussi, les sacs à main. Parce que si on perd le sac à main dans le noir, c'est un peu difficile de le retrouver. Et puis quand même, un sac à main pour une dame est précieux.
16: Ah, oui.
15: On a tous ces trésors là-dedans. Alors, aussi, dans la réception, il y a aussi le menu qui est écrit. Puis comme ça, on peut déjà voir un peu qu'est-ce qu'on voudrait manger. Et puis après, il y a le personnel qui va chercher les gens, les guider à leur place. Et puis, bien sûr, on répète de nouveau le menu pour qu'on puisse calmement choisir aussi le vin et tout ce qu'on veut. Et puis, après, on est servi. Pour les personnes qui sont aveugles, on apprend très bien à manger avec le fourre et le couteau et tout ça, à manger proprement. C'est clair. Mais pour quelqu'un qui n'est pas habitué, c'est un peu plus difficile. Alors, si on parle aux gens, comment vous allez manger ? On découvre que beaucoup nous disent après, vous savez, à la fin, j'ai pris mes mains.
10: On ne voit plus rien. Embarrassé et complètement perdu, une fois entré dans l'obscurité, les voyants perdent soudainement le sens de direction. Conduits par une guide malvoyante venant de l'équipe pleine de coups, les participants s'installent l'un après l'autre devant une table. Ils se communiquent et cherchent à toucher la main de leur voisin afin d'avoir le sentiment de se localiser et d'apaiser l'angoisse de se trouver dans le noir. Bernadette est serveuse au restaurant plein de coups à Bâle. Elle est l'une des deux guides malvoyantes au service de la présentation de plein de coups à Beijing. Comment elle arrive à trouver la direction à suivre dans la toute obscurité? Écoutons ses explications.
5: We have the wall. I touch the wall. And then when I come inside,
9: nous avons le mur. Je touche donc le mur. Ensuite, quand je rentre à l'intérieur, je sais que je dois aller un peu plus loin, n'est-ce pas? Je sais alors qu'il y a peut-être 8 ou 9 marches. J'ai mes mains devant, puis je peux toucher la table, puis je vais à la table autour de la chaise, puis je donne la chaise dans la main d'un visiteur et je vais à la chaise suivante. Lorsque la dernière personne s'assoit, je peux sortir directement pour prendre l'autre groupe, et ensuite je sais que je dois aller un peu plus à gauche et faire la même chose. Et à Blind Coup, en Suisse, nous avons une ligne sur le sol pour la remplir avec les pieds. C'est plus facile. Et là, j'ai touché la table à faire ça. Je sais où je suis. On va toujours dans le même sens. Nous allons toujours à droite et restons à gauche.
10: Grâce à l'assistance de la guide, les visiteurs entament une courte expérience à l'aveugle. Toucher et savourer des ingrédients, expérimenter la vie quotidienne des personnes malvoyantes, notamment en écrivant et en jouant à des jeux. Après avoir vécu une brève expérience de cécité, une participante révèle ce qu'elle a éprouvé dans l'obscurité.
11: J'avais peur au départ, j'essayais de me repérer tout en distinguant la direction des voix. La présence de la guide m'a permis de m'habituer petit à petit à l'environnement totalement noir. Ce qui m'impressionne dans cette expérience extraordinaire, c'est la confiance totale accordée aux autres.
10: He Chuan, vice-président de l'Association chinoise des personnes handicapées visuelles, estime que ce projet plein de coups permet de renforcer les connaissances mutuelles de la société.
16: Les malvoyants se sentent mal à l'aise dans le monde quotidien, tandis que les gens voyants se sentent embarrassés dans un espace obscur où nous trouvons la toute liberté. Je trouve qu'il est important que les voyants disposent davantage de compréhension sur la communauté des personnes ayant la déficience visuelle, et ce projet aide à favoriser la tolérance de la société.
10: Pour Bernadette, serveuse au restaurant plein de coups, le travail en tant que guide, elle donne tant de fierté.
9: Avant de devenir aveugle, je travaillais également dans les services, donc je sais comment travailler normalement. Je parle beaucoup avec les clients dans l'obscurité. Et les invités se sentent à l'aise, moins seuls et moins effrayés. Et quand je les fais sortir, ils me donnent beaucoup plus. Ils sont heureux et me disent qu'ils sont très reconnaissants. C'est le meilleur sentiment qu'ils peuvent nous donner en retour.
10: Selon Christina Fasseux, présidente de l'association Blind Coup, les deux restaurants à Zurich et à Bâle sont aujourd'hui le plus grand employeur privé des malvoyants en Suisse, les deux tiers du personnel étant aveugles ou malvoyants.
15: Tout d'abord, c'est un des plus grands employeurs des personnes aveugles et malvoyantes en Suisse, privées. Ça veut dire qu'à ce moment, on a 28 personnes aveugles qu'on a employées et puis on a 32 personnes voyantes qui travaillent là-bas. Donc déjà là, on montre que C'est absolument possible d'employer des gens aveugles, pas seulement une sur 200, 300 ou un million, un mille personnes, mais aussi presque en égalité, de travailler ensemble. Et puis en plus, par le fait qu'il y a à peu près 60 000 personnes qui dînent dans l'année dans un des deux restaurants, puis chacun de cette personne est un ambassadeur, ambassadrice pour transmettre ce qu'ils ont appris.
10: L'intégration professionnelle constitue toujours un enjeu crucial pour les malvoyants. En Chine, selon He Chuan, vice-président de l'Association des personnes handicapées visuelles, en outre, la profession traditionnelle des malvoyants, qui est le physiothérapeute, de plus en plus de personnes souffrant de déficiences visuelles travaillent comme programmateurs, professeurs ou animateurs dans les émissions podcast. Les malvoyants chinois disposent davantage de choix à l'écart de l'accès professionnel.
16: L'université de Shengshen est le premier établissement d'enseignement supérieur en Asie à accepter des étudiants malvoyants. Après 2015, nous avons commencé à utiliser des épreuves en braille pour aider davantage de candidats aveugles à passer l'examen national d'entrée à l'université. Chaque année, des enfants travaillent dur pour passer l'examen et répondre aux questions en braille. Il faut également lui accorder un délai supplémentaire dans la durée de l'examen, généralement une fois et demie plus longue que la durée normale de l'examen. Une fois que ces enfants auront terminé leurs études, nous leur offrirons des conseils en matière d'emploi, c'est-à-dire que lorsqu'ils passeront de l'école au travail, nous leur proposerons des formations, telles que l'utilisation de logiciels de bureautique, une formation à l'orientation et à la mobilité, et bien sûr, il y aura aussi une formation sur l'étiquette sociale.
10: Comment promouvoir l'intégration professionnelle des personnes vulnérables dans la société, Christina, face à ses opinions?
15: Moi, je pense quand même que pour le moment, c'est toujours très efficace si on a un quota. Ça veut dire si le gouvernement ou les grandes compagnies sont obligées d'employer un certain nombre de personnes. C'est très clair, l'industrie libérale n'aime pas cette situation. Mais j'ai vu un mouvement international qui s'appelle Global 500. C'est des grandes compagnies internationales, aussi parmi, par exemple, Novartis, Roche, des grandes global players, qui se sont engagés de dire dans leur rapport annuel, qui montre les choses financières, aussi de dire combien de personnes malvoyantes ou combien de personnes avec handicap sont engagées et travaillent pour eux. Et puis à ce moment-là, si il faut montrer ce nombre, on veut être bien. Et puis on oblige tout le monde d'avoir dans ses départements et directions d'avoir un certain nombre, parce qu'autrement, autant de rapports annuels, il y a la question, combien de personnes handicapées travaillent dans votre département? Et puis vous devez dire nous. Dans ce cas-là, on va réfléchir la prochaine fois quand on engage des personnes. Mais c'est très clair, les personnes handicapées ne veulent pas être engagées par pitié. On veut être engagé pour notre compétence et connaissance. Mais à un certain point, c'est comme avec l'intégration des femmes, peut-être il faut une politique qui dit dans une compagnie, si on a deux dossiers à la même rigueur, bah, il faut avancer la personne avec handicap. Comme à un certain moment, on a dû dire oui aussi, en cas, dans ce cas-là, on avance la femme pour arriver peut-être à 30% du management être féminine. Comme ça marche.
10: Voilà, on se quitte un instant avec une pause musicale.

0: 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Une exposition consacrée au patrimoine immatériel chinois s'est déroulée récemment au Carrousel du Louvre. Des centaines d'œuvres provenant de plus de 10 provinces et villes chinoises s'exposent devant les visiteurs français. Ces œuvres et créations d'art impliquent un large éventail de disciplines, telles que la peinture, la sculpture, la céramique, le papier découpé, la mosaïque filigranée, les costumes, la laque, le cloisonné et entre autres. Ces œuvres d'art méticuleusement conçues et créées permettent aux visiteurs de faire l'expérience du glamour exceptionnel du patrimoine immatériel de la Chine. Ya Ding est président de l'Association pour le développement des échanges France-Chine. Il est également le co-organisateur de l'exposition. Il nous parle de cette présentation de la culture traditionnelle chinoise en France. Bonjour Monsieur Ya Ding, d'où vient l'idée d'organiser une exposition consacrée au patrimoine immatériel chinois au Palais du Louvre?
1: D'abord, c'est une idée qui était venue très brusquement, par hasard, parce qu'un jour, j'étais tombé sur une photo. La photo, c'est sur, un tissu, une cape. De l'art traditionnel qu'on appelle les patrimoines immatériels, et c'est très très beau, la beauté complètement m'a surpris. Évidemment, avec grande émotion, j'ai montré ça à des amis, et chaque fois je montre à une amie ou un ami, mais tout le monde est surpris par la beauté. Enfin, ce n'est qu'une image en plus transmise par le WeChat, par les réseaux sociaux. Donc, je me suis dit, en réalité, ça doit être encore plus belle, quoi. Et comme, justement, j'organisais une grande exposition au Carrousel du Louvre pour les jeux artistiques, ça veut dire la co-création des enfants avec le grand peintre du monde entier. Donc, je me suis dit, mais il faut co-exposer, c'est-à-dire une exposition qui est comme notre, ça s'appelle la co-création, le co-exposition. Alors, c'est là

0: l'idée est venue comme ça, très brusquement, et que tout de suite, j'ai mis mon équipe à recruter. On a travaillé avec différents réseaux qu'on a. Et du coup, en espace de 2 mois, hein, ce n'est qu'en 2 mois, on a pu réunir les objets, les œuvres. C'est pour cela que ce n'est qu'un commencement, parce que le temps de préparation est trop peu. On a pu quand même réunir des dizaines des œuvres qui sont venues un peu partout de la Chine. D'accord. Et évidemment, tout le monde a été très surpris par la beauté. Je pense que c'est un sujet qu'on va continuer à faire en plus grandeur, quoi.
1: Au départ, quelle sorte du patrimoine immatériel que vous avez vu, qui vous avait attiré?
0: Je pense que c'est une broderie. C'est une broderie.
1: Ah, d'accord.
0: D'ailleurs, je ne connais pas qu'est-ce que c'est, ça vient de quelle province, peut-être ça vient de Sichuan, il y en a qui disent ça vient de Suzhou ou de Yunnan. Enfin, en Chine, vous savez, on a ça partout, n'est-ce pas?
1: Monsieur Yadin, vous vivez en France, à Paris. Donc, en France, est-ce qu'on a souvent l'occasion d'admirer les œuvres ou bien les créations du patrimoine immatériel chinois?
0: Non.
1: Ah,
0: non,
1: d'accord.
0: Je pense que ce n'est pas très courant, si bien que les Français ne connaissent pas. Et chaque fois, je dois expliquer, par exemple, surtout les Suzhou, lorsqu'ils sont tellement beaux que je leur montre, tout le monde m'a dit « Ah oui, c'est très beau ». Je leur ai dit « Mais vous savez ce que c'est ?» Les gens regardaient, ils m'ont dit « C'est une peinture ». Ben, je dis « Non, ce n'est pas une peinture, ce n'est pas peint ». Lorsque je l'écarte les images pour qu'ils voient en détail, en fin de compte, c'était des broderies. Alors là, tout le monde est encore plus étonné, encore plus surpris, évidemment encore plus, comment dirais-je, convaincu, quoi.
1: Pourriez-vous nous préciser quels sont les patrimoines immatériels chinois présentés au carrousel du Louvre?
0: Ah là, il y en a beaucoup.
1: Une dizaine.
0: Alors,
1: vous
0: ne veux
1: avez
0: pas
1: dit.
0: Vous réciter. Oui, il y a les. Ben, par contre, il n'y a pas beaucoup de broderies parce qu'on n'a pas pu en obtenir beaucoup. Il y a, oui, il y a des vêtements, il y a des costumes de Yizhou, costumes de Miao, les broderies, enfin les costumes brodés de mariage. Ensuite, il y a évidemment les céramiques.
1: Comment qualifiez-vous la valeur et le charme du patrimoine immatériel chinois?
0: Lorsque je montre tout ça, je veux dire parmi les Chinois, et tout le monde a été complètement tombé sur le charme. Tout le monde, sans estimer la valeur. La valeur, peut-être qu'on n'a pas encore tout à fait commencé à vendre, il faut organiser une vente aux enchères pour connaître la valeur, parce que chaque fois, c'est des pièces uniques. Alors, si on ne le vend pas, ça ne vaut rien. Si on le vend, ça peut, si on est tombé sur quelqu'un qui aime, qui connaît la valeur, ça peut être très cher. Moi, je dis le charme. Le charme, c'est parce que on ne peut pas expliquer pourquoi on est charmé. C'est comme si on est tombé amoureux d'une jeune fille. On ne peut pas dire pourquoi on est tombé amoureux de cette jeune fille. On ne peut pas dire elle est grande, elle est intelligente et tout ça. Ça, c'est pas du vrai amour. Le charme de, moi, je pense que de notre objet patrimoine, je veux dire, c'est pas des patrimoines, c'est plutôt l'art des patrimoines. Ce sont des œuvres créées par l'art des patrimoines. Alors, moi, je dis, c'est que même si c'est la première fois qu'on le voit, même si ça a été lointain dans les montagnes, profond dans la forêt, ça veut dire qu'on ne l'a jamais vu. En fin de compte, en apparence, ça n'a rien à voir avec nous. Mais pourquoi on est aussi charmé? Moi, je dis que c'est parce que c'est dans le sang. C'est-à-dire dans le sang de notre humain, puisque c'est nos ancêtres.

0: qui ont créé cet art au fil des années, au fil des époques, ça a été resté. Ça veut dire que tous ceux qui ne sont pas de vrais charmes ont été déjà éliminés. Mais c'est seuls qui ont tenu l'histoire, la longueur de l'histoire, qui ont resté jusqu'à nous, comme ça a été créé par nos ancêtres qui ont le même sang, c'est comme le sang, c'est comme les gènes. Donc, corporellement, spirituellement, on a des gènes qui se transmettent de père en fils. Et d'un autre côté, il y a cette beauté qui transmet aussi. Bon, maintenant, si bien que nous, aujourd'hui, on tombe sur une œuvre qui a été créée, même si on n'a rien à voir, il n'y a pas de lien, il n'y a pas d'apparence, on ne l'a jamais vue, mais on est charmé tout de suite parce que c'est en notre sang.
1: Quels sont les commentaires ou bien réactions du public français que vous avez capté sur les créations d'art du patrimoine immatériel chinois?
0: Ben, premièrement, surpris, surprenant par la beauté. C'est une beauté qu'ils n'ont jamais vue, donc c'est la surprise. C'est plutôt la subjugation, plus grande que la surprise. Et deuxièmement, sans mot dire, puisque ça a dépassé leur expression.
1: D'accord.
0: C'est-à-dire les mots qu'on utilise, c'est beau, c'est belle, c'est charmant, c'est magnifique. Tous les mots n'arrivent plus à exprimer leur admiration, quoi. Évidemment, troisièmement, ils espèrent d'avoir encore plus, voire plus. C'est vrai que jusqu'à présent, la Chine n'a pas vraiment organisé ce genre de choses dans ce cadre. Hein. Je veux dire, il y en a eu des expositions parmi, je sais pas, les livres ou parmi d'autres choses dans des endroits qui ne sont pas adaptés. Parce que, vous savez, en France ou en Europe, si l'endroit est différent, le public est différent. Moi, je sais que j'ai vu des expositions de céramique de Qing De Zhen qui est exposée dans la salle d'exposition de Porte Versailles. C'est un endroit où tous les producteurs exposent leurs objets. Évidemment, ce n'est pas dans son bon endroit. C'est plutôt une humiliation pour l'art patrimoine. D'un autre côté, les gens sont complètement insensibles à tout ça. Donc, il faut qu'on trouve des bons endroits, carrousel du Louvre, et des bons publics, genre des grands artistes, des grandes célébrités, des certains niveaux, quoi. Je pense qu'il faut faire ça plus pour que les gens puissent connaître le charme et la valeur.
1: Et la Chine et la France sont toutes deux des civilisations anciennes ayant une longue histoire. Alors que pensez-vous le rôle de la culture dans le renforcement des échanges entre les peuples chinois et français? Et surtout, on se trouve dans un monde un peu bouleversé.
0: Je pense que la culture, les échanges culturels et artistiques, c'est la plateforme ou c'est les formes pour échanger autre chose. Si on parle de l'économie, on ne peut pas sans parler de la culture. Même si on parle de la politique, on ne peut pas sans parler de la culture. La culture, c'est les bases. C'est l'humain, c'est l'histoire, c'est la compréhension. Donc, je pense que le rôle de la culture, des échanges culturels, c'est la base des échanges de tout. Et deuxièmement, la culture française a une très grande rôle dans le monde. Hein. La culture française, c'est aussi une très, très grande culture, une grande civilisation. Mais ils sont quand même très admiratifs devant la culture chinoise, parce que c'est la culture chinoise qui est plus ancienne, plus riche.

0: riche, plus grande, bien sûr. Donc, la culture française, plus matérialisée, tandis que la culture chinoise, plus spiritualisée. Les deux se complètent, s'échangent. Je pense que ça, c'est la base des échanges d'autres choses qui peut donner une, comment dirais-je, si on parle de la paix, on parle de la stabilité, on parle de, des échanges économiques, mais il faut premièrement encourager les échanges de la culture, des cultures.
1: Et cette année, on célèbre le 10e anniversaire de l'année culturelle entre la Chine et la France. Et pour l'année prochaine, ça va marquer le 60e anniversaire de l'établissement des relations diplomatiques entre la Chine et la France. Donc d'après vous, qu'est-ce qu'on pourrait faire encore pour mettre les échanges culturels et sociaux sur un nouveau palier pour la Chine et la France?
0: Ben, je pense que tout le monde en parle. C'est vrai que c'est la date qui est quand même très symbolique. Je pense qu'il faut préparer pour que, encore une fois, la culture soit vraiment le grand sujet. Parce que devant la culture, devant l'art, et moi j'ajouterais aussi les enfants, ça va être quand même des valeurs universelles. Personne ne peut dire non, quoi. Pour moi, de mon côté, nous, on prépare déjà toujours la co-création, ça veut dire les enfants avec les grands peintres, les enfants du monde entier, hein, parce que nous, on a déjà les enfants de 20 pays. On a déjà des centaines de milliers de enfants créateurs. On travaille avec 500, plus de 500 organismes dans le monde entier, mais surtout la Chine. Rien qu'en Chine, on a déjà 380. Avec, il y a plus de enfants qui participent. Et en même temps, on fait aussi une grande partie d'exposition patrimoine. Ça, c'est vraiment cette année, on a pris trop court, on a pris seulement 2 mois pour préparer, mais là, déjà, on voit que tout le monde a exprimé la grande volonté de venir. Mais l'année pour l'année qui veut venir, non, vraiment, on va faire une exposition sur l'art, sur le patrimoine immatériel.
1: Voilà, on prend maintenant une pause musicale et on se retrouve juste après pour la dernière partie de notre émission consacrée aux cours de chinois.

0: Merci de nous rejoindre dans InVivo. C'est le moment de suivre notre rubrique « Le chinois au quotidien ».
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3: 大家好 ，Salut à tous, c'est Xiao Tai.
1: Salut à tous, d'accord, ben moi c'est Thomas, votre apprenti étudiant, et c'est parti pour un nouveau cours de chinois.
3: Et avant de commencer une nouvelle édition de notre cours de chinois, nous allons réviser un peu le cours précédent. C'est parti.
1: Eh ben, je crois que c'est parti, Tai. Donc, comment dit-on en chinois ? Je veux acheter un petit réfrigérateur.
3: 我想买一个小冰箱。
1: Voilà, 我想买一个小冰箱。Xiao qui veut dire petit, bing xiang qui veut dire réfrigérateur. Et comment dit-on lequel est le meilleur ?
3: Na zhong zhi liang zui hao. Zhi liang veut dire qualité.
1: Hao veut dire bon. Et la phrase suivante, celui-là fait peu de bruit.
3: Ta de zao yin te bie xiao.
1: Ta de zao yin te bie xiao.
3: Zao yin, ce qui signifie, Thomas ?
1: Bruit.
3: Te bie xiao.
1: Qui veut dire extrêmement léger, oui, effectivement, très peu de bruit, donc très peu.
3: Bie de dian li gang pian yi.
1: Bie de dian gang pian yi.
3: Ce qui veut dire que le prix est moins élevé dans d'autres marchés.
1: Voilà, allez, on se réécoute le dialogue en entier de la dernière fois.
4: 我想买一个小冰箱，哪种质量最好？
2: 质量都不错。
4: 哪种是最新款的？
2: 这个是今年的新款。它的噪音特别小，
4: 别的店更便宜。
2: 我们不能再便宜了。
4: 能用信用卡吗？
2: 可以。
4: 能送货吗？
2: 请告诉我您的地址和电话。
1: Voilà, c'est tout pour la révision du cours précédent. Maintenant, on va aborder les principaux points du cours d'aujourd'hui. Comme d'habitude, Tai, tu vas me lire les phrases en chinois. Je vais les traduire en français et on va commencer à travailler.
3: 哪儿有大的书店？
1: Où peut-on trouver une grande librairie ?
3: 我要买本字典。
1: Je veux acheter un dictionnaire.
3: 我想买本北京导游手册。
1: Je veux acheter un guide de Beijing.
3: 请问英文小说在几层卖？
1: Où se trouvent les romans anglais ? Voilà, comme d'habitude, et je le répète encore une fois, c'est très intéressant d'apprendre le chinois, il ne faut pas relâcher ses efforts. Et pour cela, je vais souvent dans les librairies pour acheter des livres de langue, bien sûr, mais aussi quelques romans dans ma langue natale et dans les langues étrangères, ça ne fait pas de mal.
3: Bonne idée.
1: Et tout d'abord, comment dit-on « livre » en chinois, Tai ?
3: Chou.
1: Chou. Et une librairie, ça se dit comment ?
3: Chou dian.
1: Chou dian, ça veut dire donc un magasin qui vend des livres.
3: Mm-hmm.
1: Alors, où peut-on trouver une grande librairie ? Tu dirais comment ?
3: Tu peux dire ainsi, 哪儿有大的书店？
1: 哪儿有大的书店？
3: 哪儿，où ?
1: 哪儿？
3: 有 ，avoir。
1: 有。
3: 大的 ，grand。
1: 大的。
3: 书店 ，librairie。
1: 书店。
3: 哪儿有大的书店 ？Où peut-on trouver une grande librairie ?
1: On s'écoute le dialogue 1.
2: 哪儿有大的书店？
4: 去王府井看看吧。那儿有个不错的书店。
3: 去王府井看看，那儿有个不错的书店。Vous pouvez aller voir Wang Fujing, là où se trouve une très bonne librairie.
1: Et bien sûr, il y a différentes catégories de livres. Peux-tu m'apprendre à demander certaines spécificités dans les librairies ? Et je voudrais par exemple acheter un dictionnaire. Comment dois-je demander ?
3: 我要买本字典。
1: 我要买本字典。
3: 我要 veut dire je veux,
1: je 我要
3: 买 acheter
1: 买
3: 本 c'est un spécificatif pour le livre
1: 本
3: 字典 dictionnaire
1: 字典
3: 我要买本字典 ce qui signifie
1: je veux acheter un dictionnaire. Allez, on s'écoute tout de suite le dialogue 2.
2: 我要买本字典。
4: 什么字典？
2: 英汉，汉英双向字典。
4: 还需要什么吗？
2: 还有一本汉语成语字典。
3: Voilà, dans le dialogue 2, on a acheté le dictionnaire. Qu'est-ce que tu as entendu, Thomas ?
1: Dans la première phrase, ça correspond à « je voudrais acheter un dictionnaire » et le vendeur nous répond « quel genre de dictionnaire ?»
3: 什么字典?
1: Voilà. Et il nous demande, dans la troisième phrase, « anglais-chinois ou chinois-anglais » ?«
3: 英汉汉英双解字典 ?»
1: La phrase suivante, avez-vous besoin d'autre chose ? Et comme je suis un peu curieux, je voudrais trouver un dictionnaire de proverbes. On lui demande un dictionnaire de proverbes, s'il vous plaît.
3: 还要一本汉语成语字典 un dictionnaire de proverbes chinois.
1: Voilà, exactement. Donc, une fois que j'ai mes dictionnaires sous le bras, c'est pas tout, je voudrais découvrir la ville de Beijing, qui est une ville pleine de zones touristiques, vraiment à découvrir. Et donc, comment demander ? Je voudrais acheter un guide touristique de Beijing.
3: Tu peux dire comme ça, 我想买一本北京导游手册。
1: Voilà, on va décomposer la phrase, ce sera plus simple.
3: 我想,je voudrais, je souhaite.
1: 我想,
3: 买,acheter.
1: 买,
3: 北京,
1: 北京,
3: 导游手册, un guide.
1: 导游手册。
3: Voilà, 我想买一本北京导游手册。Je veux acheter un guide de Beijing.
1: On s'écoute le dialogue 3 tout de suite.
2: 您好,我想买本北京导游手册。
4: 那您直接上二层。就在电梯左边。
1: Il me semble que le vendeur nous indique une direction. Vous pouvez monter directement au troisième étage. C'est juste à gauche de l'ascenseur.
3: 那您直接上二楼，就在电梯左边。
1: Voilà. Et puisque je suis déjà venu dans cette librairie de Wangfujing, qui est l'une des plus grandes de la capitale chinoise, j'en profite pour aller voir les romans. Alors comment dit-on roman en chinois ?
3: 小说。
1: Xiao Shuo. Mais alors, une petite spécificité dans certaines librairies, et a fortiori dans les librairies de Wangfujing qui sont les plus grandes de Pékin, il y a énormément d'étages. Cette librairie est immense. Comment dois-je demander pour savoir où se trouvent en fait les romans en anglais ?
3: 请问英文小说在几层卖 ?
1: Ok, donc on va décomposer la phrase maintenant.
3: 请问, s'il vous plaît, c'est pour poser une question, une formule de politesse. 请问.
1: 请问.
3: 英文, anglais.
1: 英文.
3: 小说, on l'a déjà dit, roman.
1: 小说.
3: 在几层, à quel étage?
1: 在几层.
3: 卖, vendre.
1: 卖.
3: 请问, 英文小说在几层卖? Ce qui signifie, s'il vous plaît, à quel étage sont vendus les romans en anglais?
1: Voilà, tout de suite le dialogue 4.
2: 请问英文小说在几层卖？
4: 在四层。
3: Bon, on a entendu le quatrième dialogue. Alors dis-moi Thomas, finalement c'est à quel étage où se trouvent les romans en anglais?
1: Je crois que le vendeur ou le conseiller a répondu c'est au cinquième étage. Comment dit-on ça?
3: 在四层。
1: Alors, petite spécificité chinoise et précision, quand on vous indique le cinquième étage en Chine, ça correspond au quatrième étage en Europe, c'est-à-dire qu'il n'y a pas de rez-de-chaussée en Chine, le rez-de-chaussée est considéré comme étant le premier étage.
3: Très bien, on va s'écouter les dialogues en entier avant de passer à notre ABC de la culture chinoise.
1: Allez, c'est parti.
2: 哪儿有大的书店？
4: 去王府井看看吧，那儿有个不错的书店。
2: 我要买本字典。
4: 什么字典？
2: 英汉，汉英双向字典。
4: 还需要什么吗？
2: 还要一本汉语成语字典。您好，我想买本北京导游手册。
4: 那您直接上二层，就在电梯左边。
2: 请问英文小说在几层卖？
4: 在四层。
1: Voilà, c'est de court pour aujourd'hui, on se détend un peu en découvrant une nouvelle facette de la culture chinoise avec notre ABC de la culture. Vas-y, Tai.
3: Quand tu téléphones à tes amis chinois, on te dit souvent « passe chez moi si tu as le temps ». Mais disons que dans la plupart des cas, ce sont que des formules de politesse.
1: Voilà, généralement en Chine, il n'est pas nécessaire de fixer de rendez-vous pour les parents, pour voir les amis ou les collègues. Si vous les invitez chez vous, si tu veux rendre visite à tes amis, il ne te suffit pas de prévenir un petit peu à l'avance. En fait, quand tu as un peu de temps, tu peux y aller. Et avec l'accélération du rythme de vie et le développement des moyens de communication, le portable, le mail, remplace progressivement la visite dans les familles.
3: Et bon, sur ce, on va terminer notre cours de chinois d'aujourd'hui.
1: Au revoir, à bientôt.
3: 再见.
0: Voilà, c'est la fin de cette édition d'InVivo. Merci de l'avoir suivi. À la prochaine!

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0: Bonjour à tous, vous êtes sur CGT Français. Merci de nous retrouver dans cette nouvelle édition de journal. Voici les principaux titres. Les États-Unis ont annoncé la suspension de leurs opérations visant à rouvrir l'été droit d'Hormuz. La Russie et l'Ukraine ont annoncé des cessez-le-feu unilatéraux. Le tourisme entrant en Chine augmente grâce à la politique d'exemption de visa. Et l'intelligence artificielle transforme notre mode de vie et les lunettes IA occupent le devant de la scène. Les États-Unis ont annoncé la suspension de leurs opérations visant à rouvrir le détroit d'Hormuz et ont déclaré que leur frappe militaire contre l'Iran était terminée. Le président Donald Trump a déclaré mardi que la suspension temporaire du projet Liberté avait pour but de voir s'il était possible de parvenir à un accord avec l'Iran. Le blocus du détroit restera en vigueur. Le même jour, le secrétaire d'État Marco Rubio a déclaré que la campagne militaire américaine contre l'Iran, baptisé Epic Fury, était terminé. Il a indiqué que les objectifs de la guerre américano-israélienne contre l'Iran avaient été atteints, et même si les États-Unis n'avaient pas encore sécurisé l'uranium enrichi de Téhéran. Cette annonce est perçue comme une tentative de la Maison-Blanche de contourner la résolution sur les pouvoirs de guerre qui exige l'approbation du Congrès pour poursuivre les hostilités. Les États-Unis et Israël ont lancé des attaques contre l'Iran le 28 février. L'Iran a résisté à ces attaques et une trêve fragile est en place. L'Iran a annoncé la mise en place d'un nouveau système destiné à contrôler le trafic maritime dans le détroit d'Hormuz. En vertu de ces nouvelles règles, tous les navires doivent obtenir l'autorisation des autorités iraniennes avant de transiter par cette voie navigable. Téhéran qualifie cette dernière initiative de système de gouvernance souveraine. Le Parlement iranien examine également un projet de loi visant à officialiser les restrictions imposées aux navires liés à Israël et aux États-Unis. Il envisage également de mettre en place un système de péage pour les navires jugés non hostiles par les autorités iraniennes. La Russie et l'Ukraine ont annoncé des cessez-le-feu unilatéraux, mais se sont livrés à des frappes meurtrières avant l'entrée en vigueur de leur trêve. La Russie affirme qu'elle respectera un cessez-le-feu unilatéral du 8 au 9 mai, alors que Moscou se prépare aux célébrations du jour de la victoire marquant le 81e anniversaire de la défaite de l'Allemagne nazie pour l'Union soviétique. Et le ministère russe de la Défense a déclaré qu'il attendait de l'Ukraine qu'elle fasse de même et a mis en garde contre des représailles en cas de tentative visant à perturber ses célébrations. Le président ukrainien Volodymyr Zelensky a déclaré un cessez-le-feu à compter d'aujourd'hui, précisant qu'il pourrait être prolongé si la Russie y consentait. L'ONU a salué ces initiatives et a exprimé l'espoir que l'Ukraine et la Russie respectaient leur trêve. Avant le cessez-le-feu, les deux camps se sont toutefois livrés à des frappes meurtrières. Au moins 7 personnes ont été tuées et des dizaines d'autres blessées à la suite de frappes de drones et de missiles ukrainiens dans le centre de la Russie et en Crimée. Les attaques russes dans l'Est et le centre de l'Ukraine ont fait au moins 27 morts et plus de 80 blessés. L'Union européenne a exhorté les États-Unis à rétablir rapidement les niveaux tarifaires convenus dans l'accord commercial conclu l'année dernière. Le commissaire européen au commerce et à la sécurité économique, Marco Sefcovic, a rencontré mardi à Paris son homologue américain, Jamieson Greer. Cette rencontre fait suite à la menace du président américain d'augmenter à 25% le droit de douane sur les voitures et les camions européen, affirmant que l'UE n'avait pas respecté d'accord commercial de 2025. La Commission européenne affirme que l'UE en est aux dernières étapes de sa mise en œuvre et espère que les principales dispositions seront en place d'ici juillet.
1: Cela remonte en réalité à un accord entre l'UE et les États-Unis conclu l'été dernier en Écosse, qui aurait largement plafonné à 15% les droits de douane sur les importations de l'UE vers les États-Unis, principalement des voitures et des camions, un taux bien inférieur à celui que le président américain Donald Trump menace d'imposer aujourd'hui. En contrepartie, l'UE aurait alors réduit, voire supprimé, les droits de douane sur certains produits industriels américains, ainsi que sur l'ensemble du paquet, l'UE devant acheter de l'électricité américaine et investir dans l'économie américaine dès à présent, car elle devait faire adopter certaines parties de cet accord par le Parlement européen, puis obtenir l'accord de ses 27 États membres. La mise en œuvre de cet accord a effectivement connu quelques retards. Washington a alors déclaré que Bruxelles traînait les pieds et ne respectait pas sa part de l'accord. Bruxelles a rétorqué qu'il avait fait, mais que cela avait simplement pris un peu plus de temps, car il fallait obtenir l'accord de tous les États membres. Et puis, c'est tout juste la semaine dernière que nous avons entendu cette annonce du président Trump indiquant que ce droit de douane de 25% serait imposé sur les véhicules de l'UE, c'est-à-dire les voitures et les camions, probablement dès cette semaine. Le président français, Emmanuel Macron, était alors en Arménie. Voici ce qu'il avait à dire.
2: Nous sommes pour que le commerce soit libre et juste, et que les règles de l'Organisation mondiale du commerce soient respectées. Depuis le début, nous sommes adaptés. Il y a des accords qui ont été signés et doivent être respectés. S'ils étaient remis encore en cause, ils rouvriraient tout. Et si tel ou tel pays était menacé par des droits de douane, l'Union européenne s'est dotée d'instruments qui devront alors être activés parce que cela correspond à leur vocation. Et donc oui, tout est sur la table.
1: Nous avons donc clairement entendu que toutes les options étaient sur la table. Nous savons que ces représentants de l'UE se réunissent demain au Parlement européen pour tenter de faire passer cette mesure. Mais nous suivons bien sûr cette affaire de près. Car si ces droits de douane de 25% étaient imposés sur ces véhicules européens, cela porterait un coup très dur.
0: La Chine a appelé la communauté internationale à rester extrêmement vigilante face aux ambitions nucléaires du Japon. Le représentant chinois Chen Jian a fait ses déclarations lors de la 11e conférence d'examen du traité.

0: extrêmement vigilante, renforcer la surveillance et la...
1: La coopération entre la Guinée et la Chine a été, est et sera toujours au beau fixe. La Chine a joué un rôle crucial dans le développement des infrastructures en Guinée. Et la Chine évolue dans plusieurs projets de construction des routes, des ponts, des aéroports qui sont des initiatives ou des actions, je veux dire, qui contribuent à améliorer la connectivité et à stimuler le développement socio-économique de mon pays. Nous avons le projet Simandou. Le projet Simandou est l'un des plus grands gisements de minerais de fer au monde. L'exploitation de ce gisement pourrait avoir un impact significatif sur l'économie guinéenne et stimuler la croissance du secteur minier tout en créant des emplois. Vous savez, la Chine a contribué à la construction du barrage de Kalita. Le barrage hydroélectrique de Kalita est un projet majeur en Guinée. Et vous savez, qui parle d'énergie, parle de développement. Donc ce projet permettra de fournir de l'énergie propre et renouvelable à la population guinéenne et de réduire la dépendance aux importations d'électricité auxquelles nous avons toujours été confrontés.
2: Que signifie pour vous le concept de communauté de destin Chine-Afrique et quelles sont vos attentes et vos suggestions sur la construction d'un niveau plus haut de cette communauté de destin Chine-Afrique?
1: Je crois que, comme vous l'avez bien dit, la Chine et l'Afrique ont en commun le destin, l'avenir, le passé et le présent. Comme vous le savez, la Chine partage beaucoup de choses avec l'Afrique, et sur le plan politique, et sur le plan économique, et sur le plan socio-culturel. Nous sommes avec la Chine dans les instances internationales. La Chine est avec nous dans la recherche de notre développement. Nous sommes avec la Chine, ça fait 65 ans, depuis 1959. Nous avons partagé l'histoire, nous avons partagé la politique. Lorsque nous avons eu notre indépendance, nous avons été en mal avec beaucoup de personnes. Beaucoup de pays nous ont lâchés, mais la Chine nous a tenu la main. Et avec la Chine, nous avons commencé à construire notre destin. Avec la Chine, nous avons commencé à être vraiment indépendants. La Chine a fait beaucoup de réalisations chez moi. Donc ce concept-là, je crois qu'il est clair, il est net, il est ambitieux. Nous avons commencé ensemble, nous allons terminer ensemble. Ça, nous allons partager ce destin. C'est pourquoi nous avons établi avec la Chine un partenariat gagnant-gagnant. Dans tout ce que nous faisons, on gagne, la Chine gagne. Ce qui veut dire que nous avons un destin que nous allons partager ensemble jusqu'à la fin des temps.
2: Le 1er octobre de cette année marquera le 75e anniversaire de la fondation de la République populaire de Chine. Que pouvez-vous dire du développement et des changements survenus en Chine pendant ces 75 années?
1: En ce 75e anniversaire de la fondation de la République populaire de Chine, je souhaite adresser mes félicitations au peuple chinois pour ses réalisations remarquables et son engagement en faveur du progrès et de la coopération internationale. Les initiatives de la Chine en matière de réforme et de modernisation ont un impact important sur la coopération sino-africaine. L'Afrique bénéficie des avancées de la Chine en matière de développement et de modernisation, ce qui ouvre de nouvelles perspectives de partenariat et de coopération entre la Chine et le continent africain. Les nouvelles forces productives de qualité jouent un rôle essentiel dans la coopération entre la Chine et l'Afrique, en favorisant l'innovation, la durabilité et la compétitivité. Les opportunités de coopération dans ce domaine offrent un potentiel de croissance économique nouvelle pour l'Afrique et la Chine, en renforçant les capacités productives et en les stimulant

0: à le développement économique durable.
1: 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On fait maintenant une pause en musique et on se retrouve juste après pour la suite de l'émission.

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9: Vous êtes toujours à l'écoute de Fréquence Afrique. Le sommet 2024 du Forum sur la coopération Chine-Afrique s'est récemment achevé à Beijing. Des représentants des médias africains vont assister à ce sommet et partagent leur point de vue sur ce grand événement sino-africain. Écoutons-les dans cette deuxième partie de l'émission.
10: Alors, on revient sur le sujet de FOCAC.
11: Exactement, nous allons nous intéresser à présent au sommet du FOCAC 2024. Le sommet du Forum sur la coopération Chine-Afrique s'est ouvert le 4 septembre dernier, il faut le dire, avec la présence remarquable de dirigeants africains, mais également de représentants d'organisations internationales. Neuvième du genre, cette rencontre dont a pour fil conducteur s'associer pour promouvoir la modernisation et construire une communauté d'avenir partagée Chine-Afrique de haut niveau. Il faut le souligner, hein, Coco, président chinois Xi Jinping a donc élevé au statut de partenariat stratégique ses échanges, sa collaboration, alors sa coopération avec certains États africains. Je commence par Madame Espérance Ndayizeye. Quels enjeux géoéconomiques même pour l'Afrique dans le futur?
12: D'abord, je voudrais apprécier positivement l'organisation de ces forums qui donne une occasion en or aux dirigeants africains, aux participants africains de venir en Chine et d'échanger sur des sujets vitaux et d'apprendre des expériences des uns et des autres pour le développement. Et je salue aussi cette initiative de la Chine de pouvoir s'approcher beaucoup plus de l'Afrique pour pouvoir, construire un partenariat solide. Et j'apprécie également et particulièrement que cette coopération entre la Chine et les pays africains est une coopération qui est toujours caractérisée par le respect et la compréhension mutuelle, ce qui n'est pas toujours le cas dans le cadre des partenariats et de la coopération. C'est très important pour l'Afrique qu'il s'engage dans une relation, dans une coopération gagnant-gagnant, dans une coopération où la souveraineté de chaque État est respectée, où la
11: non-ingérence même dans les affaires internes.
12: Oui, bien sûr, c'est ça que je voulais insinuer, où il y a une non-ingérence dans les affaires politiques d'un État, mais où la Chine appelle les États à s'engager sur le chemin de développement dans un partenariat gagnant-gagnant. Je dirais qu'avec cette édition du FOCAC, les pays africains vont encore plus s'ouvrir à la Chine et pour construire des partenariats solides, pour pouvoir exploiter des partenariats dans beaucoup de domaines, dans des domaines variés et développer aussi le commerce et le e-commerce. C'est un aspect du développement qui m'a beaucoup intéressé parce que en Afrique nous sommes habitués au commerce traditionnel, mais le e-commerce c'est vraiment un terme nouveau, c'est une terminologie nouvelle que les pays africains devraient exploiter à bon escient pour qu'ils puissent se développer aussi facilement. Tout à l'heure, le directeur général de la RTNB parlait de la vision du Burundi, pays émergent, pays développé. Donc c'est une vision qui ne peut se concrétiser que par beaucoup de moyens et le développement du commerce par le e-commerce, le commerce numérique, ça fait aussi partie des pistes qui pourraient développer le pays en 2040 et 2060. Donc nous sommes vraiment, c'est une grande opportunité pour les pays africains et aussi une opportunité pour le Burundi de pouvoir exploiter son partenariat et y tirer profit.
10: Voilà, merci beaucoup. Et Monsieur Dozy, qu'est-ce que vous en pensez?
1: Je peux vous dire que le FOCAC de cette année est exceptionnel. Ce n'est pas pour rien que le président Xi Jinping a parlé de coopération stratégique. Effectivement, si vous suivez son discours, du début jusqu'à la fin, ce n'est que de la stratégie. Et parce que à chaque fois qu'on va dans ces grandes rencontres, c'est des discours politiques qui sont tenus, c'est des visions générales qui sont projetées sans aucun plan d'action, sans de concret. Et on quitte la politique, on va, on se réunit pour faire le développement, mais on fait encore la politique et on revient. Il n'y a pas une idée claire pour atteindre le développement voulu. Mais cette année, du moins cette fois-ci, le pays de Soto, vous-même vous le connaissez, celui qui a écrit l'art de la guerre, et cet art qui est enseigné, en tout cas ce livre qui est enseigné dans toutes les écoles de guerre du monde entier, a mis sur pied une stratégie claire de développement. Alors, je ne peux pas citer, parce que si vous voyez ce discours, on ne peut pas décortiquer, en tout cas on ne peut pas citer des parties de ce discours là seulement. Ce serait d'évaluer tout le discours, parce que du début jusqu'à la fin, c'est un discours solide, un discours costaud, un discours qui tend vers le concret. Parce qu'il y a eu une déclaration basée sur la modernisation de six grands secteurs qu'il a essayé d'énumérer. Et après, il y a un plan d'action qui a été mis, qui a pris en compte les points, point par point, avec des chiffres énormes pour pouvoir accompagner notre continent. Je vois réellement que cette fois-ci, c'est du concret, c'est de la stratégie pour atteindre le développement. Et je vous assure que c'est tellement magnifique. Chez nous, on dit, si vous volez, vous avez fait quelque chose de mal.

0: traiter de tous les noms, sauf une intelligence. Je pense que c'est une intelligence d'apprendre à sortir de la pauvreté. C'est de l'intelligence d'apprendre à sortir de l'ornière de la précarité. Et je pense que le président Xi Jinping, que ces riches, hein, n'ont pas à un ami, n'ont pas à un partenaire, mais de par ses actions, est devenu un frère à part entière, hein, de l'Afrique. Si il a développé, en tout cas il a déployé des stratégies, des plans d'action pour pouvoir accompagner l'Afrique à sortir de la pauvreté, je vous assure que c'est du costaud, c'est du fort, c'est du lourd, ce FOCAC. Et ça va faire bouger les lignes, hein, ailleurs, mais je sais que ce qui est mis sur pied comme base, exact, est solide et ça ira jusqu'au bout.
1: Exact. Et vous, il fait bien de le souligner, hein. Il parle donc de la modernisation qui est un aspect, alors un principe fondamental selon le président chinois Xi Jinping. Il a souligné donc que la modernisation est un droit inaliénable de tous les pays du monde. Voilà. Et il est revenu justement sur la justice et l'équité, la primauté au peuple et l'ouverture
2: gagnant-gagnant. Voilà, tout à fait. Alors, monsieur Boko, qu'est-ce que vous en pensez sur les 10 plans d'action et quelle action qui, vous remarquez le plus?
3: Oui, sur le FOCAC de cette année, c'est un point marquant, l'attachement entre l'Afrique et la Chine. Le point marquant dans ce point, c'est la 8e action basée sur la coopération et la création et la formation au milieu féminin. C'est ça qui nous avait également marqué beaucoup plus sur ce FOCAC. Et le président Xi Jinping a marqué qu'il va créer 60 000 industries pour la formation en faveur notamment des femmes et l'émancipation des femmes. Donc également ce FOCAC, comme déjà je disais tout à l'heure, que c'est un pont marquant l'attachement entre la Chine et l'Afrique. Et l'Afrique doit vraiment attacher à ce pont-là pour que l'Afrique émerge pour l'émancipation également de la femme. L'Afrique doit s'attacher à cet avancement, marquant également l'avancement de l'Afrique et l'avancement également de la femme. C'est ce que j'ai condensé en ça.
2: Ok, merci beaucoup. Et Monsieur Faustin, j'ai remarqué que dans les 10 plans d'action de partenariat, il y a une action de développement vert. Et je fais très attention à l'environnement et surtout au développement durable. Et que pensez-vous dans ce domaine? Est-ce que votre pays et la Chine avoir beaucoup d'espace pour coopérer dans ce domaine?
4: Comme mes prédécesseurs l'ont déjà signalé, moi aussi je salue l'organisation du FOCAC. Une très bonne occasion pour les pays africains pour pouvoir y tirer des leçons, y tirer de la matière pour pouvoir décoller l'économie de nos pays. À travers la déclaration du président Xi Jinping, il a promis d'appuyer les pays africains à hauteur d'un montant de 50 millions de dollars pour les 3 années. Donc que les pays africains en profitent pour relever l'économie de nos pays respectifs. Alors, concernant votre question, la Chine coopère dans plusieurs secteurs, dans tous les secteurs d'ailleurs, avec notre pays, que ce soit dans le domaine de la protection de l'environnement, dans le secteur de l'agriculture, dans le secteur des TIC, la Chine intervient dans tous les secteurs. Alors, ce que je dis, c'est que le développement des pays africains n'est pas normalement difficile. Il suffit de la détermination, il suffit de la volonté du peuple africain. L'Afrique regorge plusieurs types de matières premières. L'Afrique regorge des ressources pétrolières. L'Afrique a des ressources humaines qui sont capables de relever le développement de leur pays. Donc nous avons toutes les potentialités, nous avons tous les atouts pour pouvoir

0: pas relever nos économies respectives. Donc, il suffit d'avoir cette volonté, il suffit de développer cette culture, cet esprit patriotique et le développement de nos pays respectifs va suivre. Merci.
1: Quel autre domaine que vous pensez que votre pays et la Chine peuvent coopérer dans la future?
0: La Chine coopère dans plusieurs secteurs dans notre pays, avec notre pays plutôt. Le secteur du développement de l'infrastructure en général. Même pour le moment, la Chine intervient dans la construction des routes, dans la réhabilitation des routes. C'est même la Chine qui a, ce sont des experts chinois qui ont construit un palais présidentiel qui est classé parmi les meilleurs, les plus modernes en Afrique. Pour le moment, on a signé un contrat avec le Burundi pour la réhabilitation du port, plutôt de l'aéroport international de Melchior Ndadaye, donc l'aéroport international du Burundi. Dans plusieurs secteurs, la Chine est là pour appuyer, pour coopérer avec notre pays.
1: Merci beaucoup, monsieur.
2: Alors, monsieur Karim, je pense qu'on va justement clôturer avec lui.
1: Oui.
2: Quel est le réel apport, même selon vous, de cette coopération Chine-Afrique dans le futur, hein, il faut le souligner, déjà l'existant et le futur, dans l'épanouissement du peuple africain, de façon générale?
3: Je pense que dans son discours, le président Xi a dit que les relations sino-africaines sont sur une base solide. Donc, il reste maintenant de se projeter dans l'avenir ensemble. Et il a dit également dans son discours que l'Afrique et la Chine représentent 2,8 milliards d'habitants de la planète. Donc, et que la modernisation du monde ne peut pas se faire sans ces deux grandes parties du monde. Il a, dans la dernière partie de son discours, il a dit que, et il a utilisé un proverbe africain qui disait qu'un vrai ami, c'est quelqu'un qui, avec qui vous partagez le chemin. C'est clair que la Chine est engagée aux côtés de l'Afrique pour relever les défis du développement. Et dans ce discours également, il a fait de grandes annonces. Et comme tout à l'heure, mon confrère du Togo l'a dit, il a annoncé 10 actions de partenariat. Et toutes ces 10 actions sont détaillées. Maintenant, il appartient à l'Afrique de voir qu'est-ce que nous pouvons prendre dans ça. Comment nous pouvons mettre en œuvre ces actions chez nous. C'est ça qui, c'est la balle est dans le camp des Africains. Comment on peut se mobiliser? Comment nous pouvons uniformiser notre action, notre rapport avec la Chine pour mieux profiter de ce que la Chine offre en matière de son expertise en matière de développement dans tous les secteurs. Donc, je pense que le chemin a été ouvert et il suffit, il appartient maintenant aux Africains de savoir aussi coordonner leurs actions parce que c'est très important. Voilà. Et l'autre aspect sur lequel j'aimerais revenir, il a parlé de la stabilité. Il a dit aucun développement n'est possible sans la paix et la stabilité. Donc, il faut véritablement travailler à la cohésion en Afrique, travailler à mettre fin aux conflits, travailler à plus de solidarité entre nous. On ne peut pas continuer à faire la bagarre et vouloir que les autres viennent nous aider. Tant que nous ne parlons pas d'une même voix, l'Afrique va toujours traîner les pas, quelle que soit la bonne volonté de ceux qui voudront nous aider. Donc, il nous appartient véritablement d'être unis. Voilà, c'est ce que les pères fondateurs de l'Union africaine, c'est ce qu'ils ont chanté depuis longtemps, que l'Afrique doit s'unir. Voilà,
1: Okay.
3: Kwame Nkrumah, c'était sa phrase, l'Afrique
1: Exactement.
3: doit s'unir. Et c'est dans l'unité, c'est dans l'union que véritablement nous saurons être forts pour mieux défendre nos intérêts. Et il ne viendra, la Chine a beau injecter des centaines de milliards en Afrique, tant que nous-mêmes, on n'est pas prêts à nous mettre ensemble pour et profiter de cela, ce sera du surplace. Donc, moi, véritablement, les Africains doivent s'unir. Nous devons coordonner nos actions pour que le soutien dont nous bénéficions de la Chine puisse véritablement porter ses fruits sur le continent.
2: Unité, voilà. Oui, unité, patriotisme. Vous voulez ajouter quelque chose?
4: Oui, je salue la pertinence de son deuxième développement. Effectivement, rien ne peut se faire dans la désunion, dans le désordre. Mais en même temps, en la première partie, en tant qu'un simple observateur, hein, comme journaliste, comme lui, j'ai constaté quelque chose en Afrique avant d'arriver, et que ces annonces du président Xi Jinping est basée, en tout cas, ces annonces sont basées sur du concret. Ce n'est pas qu'il a annoncé des chiffres et c'est maintenant qu'on va chercher des domaines pour pouvoir les appliquer. Avant l'organisation de ce sommet, du moins au cours de cette organisation de ce sommet, chaque ambassadeur, en tout cas, vous avez vu qu'il a dit clairement que pour tous les pays avec lesquels la Chine développe des relations diplomatiques, la relation est érigée désormais en relation stratégique.
2: Et vous avez vu que
4: partenariat stratégique, voilà. Et vous avez vu que avant que le sommet ne se tienne, les derniers moments de préparation, les ambassadeurs de la Chine auprès de tous ces pays ont été reçus par les chefs d'État de ces pays. Et c'est pour discuter de la quintessence des besoins, de tout ce qui peut être mis dans le plan d'action et la modernisation qui constitue la déclaration que le président Xi Jinping va faire. Et vous avez vu aussi que avant que le sommet ne se tienne concrètement, il a reçu un certain nombre de chefs d'État. Hein, ceux qui étaient arrivés les jours d'avance. Le mien, par exemple, le président de la République togolaise était arrivé depuis le premier. Il a été reçu par le chef de l'État, par le président Xi Jinping. Et avant d'arriver, il y a de cela quelques semaines, l'ambassadeur Chao Weidong a été reçu aussi par lui. Et donc, c'est quand même, cette déclaration se base sur des besoins concrets. Et je pense que ça ne va pas naviguer dans l'air, on tendra vers le concret.
1: Voilà. Oui, on va le réagir tout de suite. Ouais, voilà, merci beaucoup, monsieur. Et je suis très contente de s'asseoir ici pour discuter tout ça avec vous. Mais voilà, c'est la fin de notre programme.
2: Exactement. C'est la fin justement de ce programme. C'est on ça. N'oublie pas de remercier toute l'équipe derrière.
1: Voilà.
2: Cette équipe incroyable qui fait un magnifique boulot et qui nous permet justement d'avoir un très bon retour, une très belle qualité d'image et un très bon son. Merci Coco, merci à tous les invités.
1: Merci, merci à vous tous, merci Céleste.
3: Merci.
1: Alors, à la prochaine.
2: Au revoir.
1: Au revoir.
5: 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On fait une pause avec cette belle mélodie et on se retrouve pour la suite.

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1: Vous êtes toujours à l'écoute de Fréquence Afrique. Dans la troisième partie de l'émission, on va écouter les opinions des trois jeunes africains sur la coopération sino-africaine.
2: La coopération Chine-Comore est une coopération très approfondie. Sur le plan culturel, la langue chinoise elle est enseignée aux Comores. Donc il y a des Comoriens qui apprennent à parler chinois. Il y a aussi toutes les activités culturelles comoriennes intéressent beaucoup l'ambassade de Chine aux Comores. Et sur le plan de la coopération, que ce soit diplomatique ou autre, nous avons de très bonnes relations et nous nous entendons très bien avec la Chine, qui nous apporte beaucoup un oreille attentif sur l'accompagnement économique. La Chine a réalisé plusieurs routes aux Comores. Ça a un impact positif sur la population. La population comorienne, elle est consciente que la Chine est un partenaire de marque et de choix. C'est un partenaire qui nous rassure énormément, puisque les Chinois sont aux Comores comme s'ils sont chez eux. Ils sont à l'aise. Si on les voit là-bas, nous qui avons eu la chance de venir ici, on remarque effectivement qu'ils sont comme chez eux.
3: C'est quelque chose de très intéressant, le fait de promouvoir le partenariat entre la Chine et d'autres pays. Je ne dirais pas seulement que l'Afrique. C'est vrai qu'avec l'Afrique, ça nous plaît énormément. Ça permet à nos populations d'avoir plus de visibilité dans le développement, d'amorcer un développement qui ne dit pas son nom. Parce qu'à travers ce partenariat, il y a un échange, non seulement de culture, il y a un échange de savoir, il y a un échange de financement à travers le financement de projets de part et d'autre. Il y a un échange commercial qui s'installe. Donc c'est une initiative qui est à saluer.
4: Mon pays, le Cameroun, on a relation avec cette grande puissance asiatique depuis des années. Je peux citer quelques exemples. Il y a le port en eau profonde, le Kribi. Il y a aussi palais des sports de Yaoundé, c'est un don. Il y a aussi le palais de congrès. Il y a tellement d'exemples à citer, surtout sur le plan infrastructurel. Il y a aussi l'autoroute qui quitte de notre aéroport de Yaoundé directement vers le centre de ville. Et on est très fiers de toutes ces infrastructures.
5: Pour avoir été étudiant en Chine, je pense que je suis déjà un des témoins de cette coopération parce que j'ai eu mon doctorat en Chine. Et avec les infrastructures, parce que comme je l'ai dit tantôt, moi, nous devons mettre l'humain au centre de tout. Avec les centres de formation multisectoriels qui ont été construits par l'accompagnement de la Société AVIC internationale au Gabon, dont nous avons actuellement 3 centres multisectoriels de formation professionnelle, notamment à Libreville, à Tchengue et à Port-Gentil, et à Mvengué au sud du Gabon, à Franceville. Et dans ces centres-là, il y a bien entendu des formations qui visent ce domaine, ces différents domaines. Et tout nécessite des hommes qualifiés, bien formés et disponibles. Tout de suite, il y a un impact, parce que lorsqu'une entreprise s'installe, elle crée des emplois. Et après, c'est maintenant le fruit de ce qui a été réalisé.
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0: Bonjour à tous, vous êtes sur CGT Français, merci de nous retrouver dans cette nouvelle édition de journal. Voici les principaux titres. Les États-Unis ont annoncé la suspension de leurs opérations visant à rouvrir l'été de Bab el-Mandeb. La Russie et l'Ukraine ont annoncé des cessez-le-feu unilatéraux. Le tourisme entrant en Chine augmente grâce à la politique d'exemption de visa. Et l'intelligence artificielle transforme notre mode de vie et les lunettes IA occupent le devant de la scène. Les États-Unis ont annoncé la suspension de leurs opérations visant à rouvrir le détroit d'Ormuz et ont déclaré que leur frappe militaire contre l'Iran était terminée. Le président Donald Trump a déclaré mardi que la suspension temporaire du projet Liberté avait pour but de voir s'il était possible de parvenir à un accord avec l'Iran. Le blocus du détroit restera en vigueur. Le même jour, le secrétaire d'État Marco Rubio a déclaré que la campagne militaire américaine contre l'Iran, baptisé Epic Fury, était terminé. Il a indiqué que les objectifs de la guerre américano-israélienne contre l'Iran avaient été atteints, et même si les États-Unis n'avaient pas encore sécurisé l'uranium enrichi de Téhéran. Cette annonce est perçue comme une tentative de la Maison-Blanche de contourner la résolution sur les pouvoirs de guerre qui exige l'approbation du Congrès pour poursuivre les hostilités. Les États-Unis et Israël ont lancé des attaques contre l'Iran le 28 février. L'Iran a résisté à ces attaques et une trêve fragile est en place. L'Iran a annoncé la mise en place d'un nouveau système destiné à contrôler le trafic maritime dans le détroit d'Ormuz. En vertu de ces nouvelles règles, tous les navires doivent obtenir l'autorisation des autorités iraniennes avant de transiter par cette voie navigable. Téhéran qualifie cette dernière initiative de système de gouvernance souveraine. Le Parlement iranien examine également un projet de loi visant à officialiser les restrictions imposées aux navires liés à Israël et aux États-Unis. Il envisage également de mettre en place un système de péage pour les navires jugés non hostiles par les autorités iraniennes. La Russie et l'Ukraine ont annoncé des cessez-le-feu unilatéraux, mais se sont livrés à des frappes meurtrières avant l'entrée en vigueur de leur trêve. La Russie affirme qu'elle respectera un cessez-le-feu unilatéral du 8 au 9 mai, alors que Moscou se prépare aux célébrations du jour de la victoire marquant le 81e anniversaire de la défaite de l'Allemagne nazie pour l'Union soviétique. Et le ministère russe de la Défense a déclaré qu'il attendait de l'Ukraine qu'elle fasse de même et a mis en garde contre des représailles en cas de tentative visant à perturber ses célébrations. Le président ukrainien Volodymyr Zelensky a déclaré un cessez-le-feu à compter d'aujourd'hui, précisant qu'il pourrait être prolongé si la Russie y consentait. L'ONU a salué ces initiatives et a exprimé l'espoir que l'Ukraine et la Russie respectaient leur trêve. Avant le cessez-le-feu, les deux camps se sont toutefois livrés à des frappes meurtrières. Au moins 7 personnes ont été tuées et des dizaines d'autres blessées à la suite de frappes de drones et de missiles ukrainiens dans le centre de la Russie et en Crimée. Les attaques russes dans l'Est et le centre de l'Ukraine ont fait au moins 27 morts et plus de 80 blessés. L'Union européenne a exhorté les États-Unis à rétablir rapidement les niveaux tarifaires convenus dans l'accord commercial conclu l'année dernière. Le commissaire européen au commerce et à la sécurité économique, Marco Šefčovič, a rencontré mardi à Paris son homologue américain, Jamieson Greer. Cette rencontre fait suite à la menace du président américain d'augmenter à 25% le droit de douane sur les voitures et les camions européens, affirmant que l'UE n'avait pas respecté d'accord commercial de 2025. La Commission européenne affirme que l'UE en est aux dernières étapes de sa mise en œuvre et espère que les principales dispositions seront en place d'ici juillet.
1: Cela remonte en réalité à un accord entre l'UE et les États-Unis conclu l'été dernier en Écosse, qui aurait largement plafonné à 15% les droits de douane sur les importations de l'UE vers les États-Unis, principalement des voitures et des camions, un taux bien inférieur à celui que le président américain Donald Trump menace d'imposer aujourd'hui. En contrepartie, l'UE aurait alors réduit, voire supprimé, les droits de douane sur certains produits industriels américains, ainsi que sur l'ensemble du paquet, l'UE devant acheter de l'électricité américaine et investir dans l'économie américaine dès à présent, car elle devait faire adopter certaines parties de cet accord par le Parlement européen, puis obtenir l'accord de ses 27 États membres. La mise en œuvre de cet accord a effectivement connu quelques retards. Washington a alors déclaré que Bruxelles traînait les pieds et ne respectait pas sa part de l'accord. Bruxelles a rétorqué qu'il avait fait, mais que cela avait simplement pris un peu plus de temps, car il fallait obtenir l'accord de tous les États membres. Et puis, c'est tout juste la semaine dernière que nous avons entendu cette annonce du président Trump indiquant que ce droit de douane de 25% serait imposé sur les véhicules de l'UE, c'est-à-dire les voitures et les camions, probablement dès cette semaine. Le président français, Emmanuel Macron, était alors en Arménie. Voici ce qu'il avait à dire.
2: Nous sommes pour que le commerce soit libre et juste, et que les règles de l'Organisation mondiale du commerce soient respectées. Depuis le début, nous sommes adaptés. Il y a des accords qui ont été signés et doivent être respectés. S'ils étaient remis encore en cause, ils rouvriraient tout. Et si tel ou tel pays était menacé par des droits de douane, l'Union européenne s'est dotée d'instruments qui devront alors être activés parce que cela correspond à leur vocation. Et donc oui, tout est sur la table.
1: Nous avons donc clairement entendu que toutes les options étaient sur la table. Nous savons que ces représentants de l'UE se réunissent demain au Parlement européen pour tenter de faire passer cette mesure. Mais nous suivons bien sûr cette affaire de près. Car si ces droits de douane de 25% étaient imposés sur ces véhicules européens, cela porterait un coup très dur.
0: La Chine a appelé la communauté internationale à rester extrêmement vigilante face aux ambitions nucléaires du Japon. Le représentant chinois Chen Jian a fait ses déclarations lors de la 11e conférence d'examen du traité de non-prolifération nucléaire à New York.

Ces dernières années, le Japon a tenu une série de propos négatifs et pris des mesures contestables concernant la possession d'armes nucléaires. Il a fait pression pour modifier sa constitution pacifiste, remis en cause les trois principes non nucléaires, renforcé ses capacités de frappe à longue portée et cherché à obtenir le déploiement d'armes nucléaires sur son territoire de la part de ses soi-disant alliés. La communauté internationale doit rester extrêmement vigilante, renforcer la surveillance et la vérification, prendre au sérieux le grave déséquilibre entre la capacité de production de

0: respect l'autorité du traité et les garanties de l'Agence internationale de l'énergie atomique. La Chine s'oppose fermement à la prolifération des armes nucléaires et prône une mise en œuvre intégrale, fidèle et équilibrée de toutes les obligations découlant du traité. La Chine est prête à collaborer avec la communauté internationale pour défendre et renforcer les pratiques internationales en matière de non-prolifération nucléaire fondée sur le traité.
1: Depuis le début de l'affluence liée aux vacances de la fête internationale des travailleurs, le réseau ferroviaire chinois a transporté au total 117 millions de passagers. Le tourisme entrant a augmenté pendant ces vacances.
2: Le poste de frontière routier de Hunshun, seul point de passage terrestre entre la Russie et la province chinoise du Jilin, a enregistré une hausse du trafic transfrontalier. La politique d'exemption de visas réciproques entre la Chine et la Russie a facilité les déplacements entre les deux pays. Les sites culturels anciens de la Chine ont également connu un grand succès auprès des touristes internationaux. La ville historique de Xi'an, dans la province du Shaanxi, a accueilli un afflux de voyageurs. Les visiteurs étrangers ont gravi les remparts de la ville antique, essayé des costumes traditionnels chinois et participé à diverses activités culturelles. Ils ont partagé leurs expériences de voyage en Chine.
3: Je suis vraiment ravie d'avoir pu venir sans visa. C'est super pratique. On n'a pas besoin de faire de demande de visa à l'avance. Tout ici est merveilleux. La nourriture est délicieuse et les habitants sont très accueillants.
4: Je suis intéressé par la culture chinoise et je souhaite en apprendre davantage sur le pays et la ville.
5: Je suis arrivé en Chine et c'est très joli et formidable.
6: Nous avons regardé de nombreuses vidéos sur TikTok, des vidéos sur la Chine. Nous aimons beaucoup tout.
7: Je pense que la Chine est l'un des rares pays qui combine à la fois les vertus culturelles et la modernité, ce qui n'est pas très facile. Vous enseignez au monde les nouvelles technologies, la nouvelle vie et les nouvelles questions.
1: L'intelligence artificielle transforme notre mode de vie et les lunettes IA occupent désormais le devant de la scène. Ce qui a commencé comme une aide à la mobilité pour les malvoyants suscite rapidement l'intérêt bien au-delà de cette communauté. Voyons cela de plus près.
2: Les lunettes IA peuvent-elles devenir le prochain succès technologique ? La Chine compte plus de 17,3 millions de personnes malvoyantes qui aspirent à des solutions de mobilité plus autonomes. Je simule une nécessité totale pour tester cette technologie. J'ai parcouru plus de 300 mètres au total en traversant plusieurs carrefours. Les lunettes me fournissent des indications précises en temps réel, m'aident à contourner les obstacles, à éviter les flux de piétons et de véhicules et me guident enfin en toute sécurité jusqu'à ma destination. Les lunettes décrivent l'environnement de manière assez claire, même si la réponse peut être légèrement retardée en fonction de la puissance du signal. Au-delà de la navigation, elles prennent en charge la lecture de texte, la traduction en temps réel dans jusqu'à 49 langues et la lecture des étiquettes de prix. Le bouche à oreille a contribué à alimenter sa croissance phénoménale. Les livraisons à l'étranger de ces lunettes intelligentes dotées IA ont bondi de 64,9% en glissement annuel en 2025, touchant des clients dans 32 pays. Alors pourquoi cette innovation chinoise bénéficie-t-elle d'une telle confiance à l'échelle mondiale ? La réponse réside dans la façon dont elle donne la priorité aux besoins des consommateurs, selon les concepteurs et les leaders du secteur à Hangzhou.
4: Notre écosystème ouvert s'adapte aux habitudes des consommateurs du monde entier, qu'il s'agisse de la prise en charge multilingue ou des scénarios d'utilisation régionaux. Les ventes à l'étranger représentent désormais 40% de notre activité totale, car nous sommes à l'écoute des besoins réels des consommateurs.
2: Des blogueurs tech et des utilisateurs lambda ont partagé leurs expériences en ligne, générant plus de 120 millions de vues sur certaines plateformes sociales. En seulement 45 jours, sa campagne de financement participatif a atteint 3,4 millions de dollars, pulvérisant les records du secteur de la réalité étendue.
5: Nous nous appuyons sur la chaîne industrielle complète de la Chine pour offrir la fiabilité que les utilisateurs exigent. Nous avons optimisé plus de 200 composants afin de réduire le poids du prototype de 110 grammes à 49 grammes pour la production en série, ce qui permet de les porter comme des lunettes ordinaires, ce que les utilisateurs ne cessaient de demander. La luminosité maximale de 1500 nits résout les problèmes de visibilité en extérieur, et les mises à jour logicielles bi-hebdomadaires transforment les commentaires des utilisateurs en nouvelles fonctionnalités.
8: Les livraisons mondiales d'appareils portables ont atteint 611,5 millions d'unités en 2025, les lunettes IA constituant le segment à la croissance la plus rapide. La raison ? Elles ne se contentent pas de rechercher l'innovation, elles résolvent les véritables difficultés des consommateurs, de l'accessibilité à la commodité au quotidien.
2: Une technologie bienveillante, une innovation pour tous. Telle est la nouvelle tendance de consommation portée par les appareils portables chinois dotés d'IA.
1: C'est la fin de cette édition. Merci de votre fidélité. Je vous retrouve tout à l'heure pour une prochaine édition du journal.

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11: Bonjour à tous, bienvenue dans une nouvelle émission d'In Vivo. Au sommaire d'aujourd'hui, un voyage sensoriel dans l'obscurité s'est organisé à Beijing dans le but d'inviter les personnes voyantes à appréhender la vie réelle des personnes souffrant de déficiences visuelles. Et ensuite, nos regards se tournent vers le patrimoine immatériel. Des œuvres et créations d'art chinois s'exposent récemment au Carrousel du Louvre. Ya Ding, co-organisateur de cette exposition, nous parlera de cette présentation de la culture traditionnelle chinoise en France.
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11: Que ressent-on lorsque l'on vit dans l'obscurité ? Récemment, un voyage sensoriel dans l'obscurité rapproche les personnes qui ont la vue de la vie réelle des malvoyants. Reportage.
16: Donc maintenant, il est important de mettre de côté vos smartphones et toutes vos affaires qui pourraient briller dans les consignes là-bas et n'oubliez surtout pas vos montres intelligentes.
11: C'est une requête obligatoire pour participer à un voyage dans l'obscurité. Ce programme baptisé Blind Crew Dialogue in the Dark invite le public chinois à appréhender la vie réelle des malvoyants dans le but de promouvoir la compréhension et la tolérance de la société à l'égard des groupes souffrant de déficiences visuelles. Blind Crew, qui se traduit par vache aveugle en allemand, est un jeu d'enfants populaire auquel on joue les yeux pantés en Suisse et dans le monde entier. Le programme Voyage sensoriel dans l'obscurité a été inspiré par le premier restaurant obscur au monde, Blind Crew à Zurich et en Suisse, où les clients voyants dînent dans l'obscurité totale et découvrent ce que c'est que d'être aveugle. Écoutons la présentation de Christina Fasseux, présidente de l'association Blind Crew en Suisse.
17: Tout d'abord, c'est clair. Si on va dans un restaurant, on veut manger bien. Ça, c'est le plus important. Ils vont manger bien. Puis ça, c'est clair. Ça, c'est aussi dans la Blind Crew. Vous entrez dans le restaurant, et puis l'entrée avec la réception, la caisse, tout ça, ça, c'est bien sûr dans la lumière. Comme ici, où tu as de petites armoires où on peut mettre après les choses, parce qu'on veut que vous déposez vos montres, le iPhone, tout ce qui peut faire de la lumière, et les dames bien sûr aussi, les sacs à main, parce que si on perd le sac à main dans le noir, c'est un peu difficile de le retrouver. Ouais. Et puis quand même, un sac à main pour une dame est précieux.
18: Ah. Oui.
17: On a tous ces trésors là-dedans. Alors, aussi, dans la réception, il y a aussi le menu qui est écrit. Puis comme ça, on peut déjà voir un peu qu'est-ce qu'on voudrait manger. Et puis après, il y a le personnel qui va chercher les gens, les guider à leur place. Et puis, bien sûr, on répète de nouveau le menu pour qu'on puisse calmement choisir aussi le vin et tout ce qu'on veut. Et puis, après, on est servi. Pour les personnes qui sont aveugles, on apprend très bien à manger avec le fourre et le couteau et tout ça, à manger proprement. C'est clair. Mais pour quelqu'un qui n'est pas habitué, c'est un peu plus difficile. Alors, si on parle aux gens, comment vous allez manger ? On découvre que beaucoup nous disent après, vous savez, à la fin, j'ai pris mes mains.
11: On ne voit plus rien. Embarrassé et complètement perdu, une fois entré dans l'obscurité, les voyants perdent soudainement le sens de direction. Conduits par une guide malvoyante venant de l'équipe pleine de coups, les participants s'installent l'un après l'autre devant une table. Ils se communiquent et cherchent à toucher la main de leur voisin afin d'avoir le sentiment de se localiser et d'apaiser l'angoisse de se trouver dans le noir. Bernadette est serveuse au restaurant plein de coups à Bâle. Elle est l'une des deux guides malvoyantes au service de la présentation de plein de coups à Beijing. Comment elle arrive à trouver la direction à suivre dans la toute obscurité? Écoutons ses explications.
5: We have the wall. I touch the wall. And then when I come inside,
8: nous avons le mur, je touche donc le mur. Ensuite, quand je rentre à l'intérieur, je sais que je dois aller un peu plus loin, n'est-ce pas? Je sais alors qu'il y a peut-être 8 ou 9 marches. J'ai mes mains devant, puis je peux toucher la table, puis je vais à la table autour de la chaise, puis je donne la chaise dans la main d'un visiteur et je vais à la chaise suivante. Lorsque la dernière personne s'assoit, je peux sortir directement pour prendre l'autre groupe, et ensuite je sais que je dois aller un peu plus à gauche et faire la même chose. Et à plein de coups, en Suisse, nous avons une ligne sur le sol pour la remplir avec les pieds. C'est plus facile. Et là, j'ai touché la table à faire ça. Je sais où je suis. On va toujours dans le même sens. Nous allons toujours à droite et restons à gauche.
11: Grâce à l'assistance de la guide, les visiteurs entament une courte expérience à l'aveugle. Toucher et savourer des ingrédients, expérimenter la vie quotidienne des personnes malvoyantes, notamment en écrivant et en jouant à des jeux. Après avoir vécu une brève expérience de cécité, une participante révèle ce qu'elle a éprouvé dans l'obscurité.
12: J'avais peur au départ, j'essayais de me repérer tout en distinguant la direction des voix. La présence de la guide m'a permis de m'habituer petit à petit à l'environnement totalement noir. Ce qui m'impressionne dans cette expérience extraordinaire, c'est la confiance totale accordée aux autres.
11: He Chun, vice-président de l'Association chinoise des personnes handicapées visuelles, estime que ce projet plein de coups permet de renforcer les connaissances mutuelles de la société.
14: Les malvoyants se sentent mal à l'aise dans le monde quotidien, tandis que les gens voyants se sentent embarrassés dans un espace obscur où nous trouvons la toute liberté. Je trouve qu'il est important que les voyants disposent davantage de compréhension sur la communauté des personnes ayant la déficience visuelle, et ce projet aide à favoriser la tolérance de la société.
11: Pour Bernadette, serveuse au restaurant plein de coups, le travail en tant que guide, elle donne tant de fierté.
8: Avant de devenir aveugle, je travaillais également dans les services, donc je sais comment travailler normalement. Je parle beaucoup avec les clients dans l'obscurité. Et les invités se sentent à l'aise, moins seuls et moins effrayés. Et quand je les fais sortir, ils me donnent beaucoup plus. Ils sont heureux et me disent qu'ils sont très reconnaissants. C'est le meilleur sentiment qu'ils peuvent nous donner en retour.
11: Selon Christina Fasseux, présidente de l'association Blend Co, les deux restaurants à Zurich et à Bâle sont aujourd'hui le plus grand employeur privé des malvoyants en Suisse, les deux tiers du personnel étant aveugles ou malvoyants.
17: Tout d'abord, c'est un des plus grands employeurs des personnes aveugles et malvoyantes en Suisse, privé. Ça veut dire qu'à ce moment,

0: on a 28 personnes aveugles qu'on a employées et puis on a 32 personnes voyantes qui travaillent là-bas. Donc déjà là, on montre que c'est absolument possible d'employer des gens aveugles, pas seulement une sur 200, 300 ou un million, un mille personnes, mais aussi presque en égalité, de travailler ensemble. Et puis en plus, par le fait qu'il y a à peu près 60 000 personnes qui dînent dans l'année dans un des deux restaurants, puis chacun de cette personne est un ambassadeur, ambassadrice, pour transmettre ce qu'ils ont appris.
1: L'intégration professionnelle constitue toujours un enjeu crucial pour les malvoyants. En Chine, selon He Chuan, vice-président de l'Association des personnes handicapées visuelles, en outre la profession traditionnelle des malvoyants, qui est le physiothérapeute, de plus en plus de personnes souffrant de déficiences visuelles travaillent comme programmateurs, professeurs ou animateurs dans les émissions podcast. Les malvoyants chinois disposent davantage de choix à l'écart de l'accès professionnel.
2: L'université de Shengshen est le premier établissement d'enseignement supérieur en Asie à accepter des étudiants malvoyants. Après 2015, nous avons commencé à utiliser des épreuves en braille pour aider davantage de candidats aveugles à passer l'examen national d'entrée à l'université. Chaque année, des enfants travaillent dur pour passer l'examen et répondre aux questions en braille. Il faut également lui accorder un délai supplémentaire dans la durée de l'examen, généralement une fois et demie plus longue que la durée normale de l'examen. Une fois que ces enfants auront terminé leurs études, nous leur offrirons des conseils en matière d'emploi, c'est-à-dire que lorsqu'ils passeront de l'école au travail, nous leur proposerons des formations, telles que l'utilisation de logiciels de bureautique, une formation à l'orientation et à la mobilité, et bien sûr, il y aura aussi une formation sur l'étiquette sociale.
1: Comment promouvoir l'intégration professionnelle des personnes vulnérables dans la société? Christina Fasse a ses opinions.
0: Moi, je pense quand même que pour le moment, c'est toujours très efficace si on a un quota. Ça veut dire si le gouvernement ou les grandes compagnies sont obligées d'employer un certain nombre de personnes. C'est très clair, l'industrie libérale n'aime pas cette situation. Mais j'ai vu un mouvement international qui s'appelle Global 500. C'est des grandes compagnies internationales, aussi parmi, par exemple, Novartis, Roche, des grandes global players, qui se sont engagés de dire dans leur rapport annuel, qui montre les choses financières, aussi de dire combien de personnes malvoyantes ou combien de personnes avec handicap sont engagées et travaillent pour eux. Et puis à ce moment-là, si il faut montrer ce nombre, on veut être bien. Et puis on oblige tout le monde d'avoir dans ses départements et directions d'avoir un certain nombre, parce qu'autrement, autant de rapports annuels, il y a la question, combien de personnes handicapées travaillent dans votre département? Et puis vous devez dire nous. Dans ce cas-là, on va réfléchir la prochaine fois quand on engage des personnes. Mais c'est très clair, les personnes handicapées ne veulent pas être engagées par pitié. On veut être engagé pour notre compétences et connaissances. Mais à un certain point, c'est comme avec l'intégration des femmes, peut-être il faut une politique qui dit dans une compagnie, si on a deux dossiers à la même rigueur, bah, il faut avancer la personne avec handicap. Comme à un certain moment, on a dû dire oui aussi, en cas, dans ce cas-là, on avance la femme pour arriver peut-être à 30% du management être féminine. Comme ça marche.
1: Voilà, on se quitte un instant avec une pause musicale.

0: 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Une exposition consacrée au patrimoine immatériel chinois s'est déroulée récemment au Carrousel du Louvre. Des centaines d'œuvres provenant de plus de 10 provinces et villes chinoises s'exposent devant les visiteurs français. Ces œuvres et créations d'art impliquent un large éventail de disciplines, telles que la peinture, la sculpture, la céramique, le papier découpé, la mosaïque filigranée, les costumes, la laque, le cloisonné et entre autres. Ces œuvres d'art méticuleusement conçues et créées permettent aux visiteurs de faire l'expérience du glamour exceptionnel du patrimoine immatériel de la Chine. Ya Ding est président de l'Association pour le développement des échanges France-Chine. Il est également le co-organisateur de l'exposition. Il nous parle de cette présentation de la culture traditionnelle chinoise en France. Bonjour Monsieur Ya Ding, d'où vient l'idée d'organiser une exposition consacrée au patrimoine immatériel chinois au Palais du Louvre?
1: D'abord, c'est une idée qui était venue très brusquement, par hasard, parce qu'un jour, j'étais tombé sur une photo. La photo, c'est sur, un tissu, une cape. De l'art traditionnel qu'on appelle les patrimoines immatériels, et c'est très très beau, la beauté complètement m'a surpris. Évidemment, avec grande émotion, j'ai montré ça à des amis, et chaque fois je montre à une amie ou un ami, mais tout le monde est surpris par la beauté. Enfin, ce n'est qu'une image en plus transmise par le WeChat, par les réseaux sociaux. Donc, je me suis dit, en réalité, ça doit être encore plus belle, quoi. Et comme justement, j'organisais une grande exposition au Carrousel du Louvre pour les jeux artistiques, ça veut dire la co-création des enfants avec le grand peintre du monde entier. Donc, je me suis dit, mais il faut co-exposer, c'est-à-dire une exposition qui est comme notre, ça s'appelle la co-création, la co-exposition. Alors, c'est là l'idée est venue comme ça, très brusquement, et que tout de suite, j'ai mis mon équipe à recruter. On a travaillé avec différents réseaux qu'on a. Et du coup, en espace de 2 mois, ce n'est qu'en 2 mois, on a pu réunir les objets, les œuvres. C'est pour cela que ce n'est qu'un commencement, parce que le temps de préparation est trop peu. On a pu quand même réunir des dizaines des œuvres qui sont venues un peu partout de la Chine. D'accord. Et évidemment, tout le monde a été très surpris par la beauté. Je pense que c'est un sujet qu'on va continuer à faire en plus grandeur, quoi.
0: Au départ, quelle sorte du patrimoine immatériel que vous avez vu, que vous avez

0: attirée?
1: Je pense que c'est une broderie. C'est une broderie.
0: Ah, d'accord.
1: D'ailleurs, je ne connais pas qu'est-ce que c'est, ça vient de quelle province, peut-être ça vient de Sichuan, il y en a qui disent ça vient de Suzhou, ou de Yunnan. Enfin, en Chine, vous savez, on a ça partout, n'est-ce pas?
0: Monsieur Yading, vous vivez en France, à Paris. Donc, en France, est-ce qu'on a souvent l'occasion d'admirer les œuvres ou bien les créations du patrimoine immatériel chinois?
1: Non.
0: Ah,
1: non,
0: d'accord.
1: non. Je pense que ce n'est pas très courant. Si bien que les Français ne connaissent pas. Et chaque fois, je dois expliquer, par exemple, surtout les Soussiaux, lorsqu'ils sont tellement beaux que je leur montre, tout le monde m'a dit « Ah oui, c'est très beau !» Je leur ai dit « Mais vous savez ce que c'est ?» Les gens regardaient, ils m'ont dit « C'est une peinture !» Ben, je dis « Non, ce n'est pas une peinture, ce n'est pas peint. » Lorsque je l'écarte les images pour qu'ils voient en détail, en compte, c'était des broderies. Alors là, tout le monde est encore plus étonné, encore plus surpris, évidemment encore plus, comment dirais-je, convaincu, quoi.
0: Pourriez-vous nous préciser quels sont les patrimoines immatériels chinois présentés au carrousel du Louvre?
1: Ah, là, il y en a beaucoup.
0: Une dizaine,
1: Alors,
0: hein,
1: je ne
0: vous
1: veux
0: avez
1: pas vous
0: dit.
1: réciter. Oui, il y a les. Ben, par contre, il n'y a pas beaucoup de broderies parce qu'on n'a pas pu en obtenir beaucoup. Il y a, oui, il y a des vêtements, il y a des costumes de Yizhou, costumes de Miao. Les broderies, enfin, les costumes brodés de mariage. Ensuite, il y a évidemment les céramiques.
0: Comment qualifiez-vous la valeur et le charme du patrimoine immatériel chinois?
1: Lorsque je montre tout ça, je veux dire parmi les Chinois, et tout le monde a été complètement tombé sur le charme. Tout le monde, sans estimer la valeur. La valeur, c'est qu'on n'a pas encore tout à fait commencé à vendre, il faut organiser une vente aux enchères pour connaître la valeur, parce que chaque fois, c'est des pièces uniques. Alors, si on ne le vend pas, ça ne vaut rien. Si on le vend, ça peut, si on est tombé sur quelqu'un qui aime, qui connaît la valeur, ça peut être très cher. Moi, je dis le charme. Le charme, c'est parce que on ne peut pas expliquer pourquoi on est charmé. C'est comme si on est tombé amoureux d'une jeune fille. On ne peut pas dire pourquoi on est tombé amoureux de cette jeune fille. On ne peut pas dire elle est grande, elle est intelligente et tout ça. Ça, ce n'est pas du vrai amour. Le charme de, moi je pense que de notre objet patrimoine, je veux dire, ce n'est pas des patrimoines, c'est plutôt l'art des patrimoines. Ce sont des œuvres créées par l'art des patrimoines. Alors moi je dis, c'est que même si c'est la première fois qu'on le voit, même si ça a été lointain dans les montagnes, profond dans la forêt, ça veut dire qu'on ne l'a jamais vu. En fin de compte, en apparence, ça n'a rien à voir avec nous, mais pourquoi on est aussi charmé? Moi, je dis que c'est parce que c'est dans le sang, c'est-à-dire dans le sang de notre humain. Puisque c'est nos ancêtres qui ont créé cet art au fil des années, au fil des époques, ça a été resté. Ça veut dire que tous ceux qui ne sont pas de vrais charmes ont été déjà éliminés. Mais c'est seuls qui ont tenu l'histoire, la longueur de l'histoire, qui ont resté jusqu'à nous, comme a été créé par nos ancêtres qui ont le même sang. C'est comme le sang, c'est comme comme les gènes. Donc, corporellement, spirituellement, on a des gènes qui se transmettent de père en fils. Et d'un autre côté, il y a cette beauté qui transmet aussi. Bon, maintenant, si bien que nous, aujourd'hui, on tombe sur une œuvre qui a été créée, même si on n'a rien à voir, il n'y a pas de lien, il n'y a pas d'apparence, on ne l'a jamais vue,

0: mais on est charmé tout de suite parce que c'est en notre sang.
1: Quels sont les commentaires ou bien réactions du public français que vous avez captés sur les créations d'art du patrimoine immatériel chinois?
0: Bah, premièrement, surpris, surprenant par la beauté. C'est une beauté qu'ils n'ont jamais vue, donc c'est la surprise. C'est plutôt la subjugation, plus grande que la surprise. Et deuxièmement, sans mot dire, puisque ça a dépassé leur expression. C'est-à-dire les mots qu'on utilise, c'est beau, c'est belle, c'est charmant, c'est magnifique. Tous les mots n'arrivent plus à exprimer leur admiration, quoi. Évidemment, troisièmement, ils espèrent d'avoir encore plus, voire plus. C'est vrai que jusqu'à présent, la Chine, enfin, n'a pas vraiment organisé ce genre de choses dans ce cadre. Hein. Je veux dire, il y en a eu des expositions parmi, je ne sais pas, les livres ou parmi d'autres choses, dans des endroits qui ne sont pas adaptés. Parce que, vous savez, en France ou en Europe, si l'endroit est différent, le public est différent. Moi, je sais que j'ai vu des expositions de céramique de Qingdezhen qui exposaient dans la salle d'exposition de Porte Versailles. C'est un endroit où tous les producteurs exposent leurs objets. Évidemment, ce n'est pas dans son bon endroit. C'est plutôt une humiliation pour l'art patrimoine. D'un autre côté, bah, les gens sont complètement sensibles, insensibles à tout ça. Donc, il faut qu'on trouve des bons endroits, genre Carrousel du Louvre, et des bons publics, genre des grands artistes, des célébrités, des certains niveaux, quoi. Je pense qu'il faut faire ça plus pour que les gens puissent connaître le charme et la valeur.
1: Et la Chine et la France sont toutes deux des civilisations anciennes ayant une longue histoire. Alors, que pensez-vous le rôle de la culture dans le renforcement des échanges entre les peuples chinois et français? Et surtout, on se trouve dans un monde un peu bouleversé.
0: Je pense que la culture, les échanges culturels et artistiques, c'est la plateforme ou c'est les formes pour échanger autre chose. Si on parle de l'économie, on ne peut pas sans parler de la culture. Même si on parle de la politique, on ne peut pas sans parler de la culture. La culture, c'est les bases. C'est humain, c'est l'histoire, c'est la compréhension. Donc, je pense que le rôle de la culture, des échanges culturels, c'est la base des échanges de tout. Et deuxièmement, la culture française a une très grande, comment dire, un très grand rôle dans le monde. Hein. La culture française, c'est aussi une très, très grande culture, une grande civilisation. Mais ils sont quand même très admiratifs devant la culture chinoise. Parce que c'est la culture chinoise qui est plus ancienne, plus riche, plus grande, bien sûr. Donc, la culture française, plus matérialisée, tandis que la culture chinoise, plus spiritualisée. Les deux se complètent, s'échangent. Je pense que ça, c'est la base des échanges d'autres choses qui peut donner comment dirais-je, si on parle de la paix, on parle de la stabilité, on parle des échanges économiques, mais il faut premièrement encourager les échanges de la culture, des cultures.
1: Et cette année, on célèbre le 10e anniversaire de l'année culturelle entre la Chine et la France. Et pour l'année prochaine, ça va marquer le 60e anniversaire de l'établissement des relations diplomatiques entre la Chine et la France. Donc d'après vous, qu'est-ce qu'on pourrait faire encore pour mettre les échanges culturels et sociaux sur un nouveau palier pour la Chine et la France?
0: Ben, je pense que tout le monde en parle. C'est vrai que c'est la date qui est quand même très symbolique. Je pense qu'il faut préparer pour que, encore une fois, la culture soit vraiment le grand sujet. Parce que devant la culture, devant l'art, et moi j'ajoute aussi les enfants, ça va être quand même des valeurs universelles. Personne ne peut dire non, quoi. Pour moi, de mon côté, nous, on prépare déjà toujours la co-création, ça veut dire les enfants avec les grands peintres, les enfants du monde entier, hein, parce que nous, on a déjà les enfants de 20 pays. On a déjà des centaines de milliers de enfants créateurs. On travaille avec 500, plus de 500 organismes dans le monde entier, mais surtout la Chine. Rien qu'en Chine, on a déjà 380. Il y a plus de enfants qui participent. Et en même temps, on fait aussi une grande partie d'exposition patrimoine. Ça, c'est vraiment cette année, on a pris trop court, on a pris seulement 2 mois pour préparer, mais là, déjà, on voit que tout le monde a exprimé la grande volonté de venir. Mais l'année pour l'année qui veut venir, non, vraiment, on va faire une exposition sur l'art, sur le patrimoine immatériel.
1: Voilà, on prend maintenant une pause musicale et on se retrouve juste après pour la dernière partie de notre émission consacrée aux cours de chinois.

0: Merci de nous rejoindre dans In Vivo. C'est le moment de suivre notre rubrique « Le chinois au quotidien ».
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3: 大家好 ，Salut à tous, c'est Xiao Tai。
1: Salut à tous, d'accord, ben moi c'est Thomas, votre apprenti étudiant, et c'est parti pour un nouveau cours de chinois.
3: Et avant de commencer une nouvelle édition de notre cours de chinois, nous allons réviser un peu le cours précédent. C'est parti?
1: Eh ben, je crois que c'est parti, Tai. Donc, comment dit-on en chinois « je veux acheter un petit réfrigérateur »?
3: 我想买一个小冰箱。
1: Voilà, 我想买一个小冰箱。Xiao qui veut dire petit, bing xiang qui veut dire réfrigérateur. Et comment dit-on lequel est le meilleur ?
3: Na zhong zhi liang zui hao. Zhi liang veut dire qualité.
1: Hao veut dire bon. Et la phrase suivante, celui-là fait peu de bruit.
3: Ta de zao yin te bie xiao.
1: Ta de zao yin te bie xiao.
3: Zao yin, ce qui signifie Thomas ?
1: Bruit.
3: Te bie xiao.
1: Qui veut dire extrêmement léger, oui, effectivement, très peu de bruit, donc très peu.
3: 别的店里更便宜。
1: 别的店更便宜。
3: Ce qui veut dire que le prix est moins élevé dans d'autres marchés.
1: Voilà, allez, on se réécoute le dialogue en entier de la dernière fois.
4: 我想买一个小冰箱，哪种质量最好？
2: 质量都不错。
4: 哪种是最新款的？
2: 这个是今年的新款。它的噪音特别小，
4: 别的店更便宜，
2: 我们不能再便宜了。
4: 能用信用卡吗？
2: 可以。
4: 能送货吗？
2: 请告诉我您的地址和电话。
1: Voilà, c'est tout pour la révision du cours précédent. Maintenant, on va aborder les principaux points du cours d'aujourd'hui. Comme d'habitude, Tai, tu vas me lire les phrases en chinois. Je vais les traduire en français et on va commencer à travailler.
3: 哪儿有大的书店？
1: Où peut-on trouver une grande librairie ?
3: 我要买本字典。
1: Je veux acheter un dictionnaire.
3: 我想买本北京导游手册。
1: Je veux acheter un guide de Beijing.
3: 请问英文小说在几层卖？
1: Où se trouvent les romans anglais ? Voilà, comme d'habitude, et je le répète encore une fois, c'est très intéressant d'apprendre le chinois, il ne faut pas relâcher ses efforts. Et pour cela, je vais souvent dans les librairies pour acheter des livres de langue, bien sûr, mais aussi quelques romans dans ma langue natale et dans les langues étrangères, ça ne fait pas de mal.
3: Bonne idée.
1: Et tout d'abord, comment dit-on livre en chinois, Tai ?
3: Chou.
1: Chou. Et une librairie, ça se dit comment ?
3: Chou dian.
1: Chou dian, ça veut dire donc un magasin qui vend des livres.
3: Mm-hmm.
1: Alors, où peut-on trouver une grande librairie ? Tu dirais comment ?
3: Tu peux dire ainsi, 哪儿有大的书店？
1: 哪儿有大的书店？
3: 哪儿，où ?
1: 哪儿？
3: 有， avoir ?
1: 有。
3: 大的， grand ?
1: 大的。
3: 书店， librairie ?
1: 书店。
3: 哪儿有大的书店？ Où peut-on trouver une grande librairie ?
1: On s'écoute le dialogue 1.
2: 哪儿有大的书店？
4: 去王府井看看吧。那儿有个不错的书店。
3: 去王府井看看，那儿有个不错的书店。Vous pouvez aller voir à Wang Fujing, là où se trouve une très bonne librairie.
1: Et bien sûr, il y a différentes catégories de livres. Peux-tu m'apprendre à demander certaines spécificités dans les librairies ? Et je voudrais par exemple acheter un dictionnaire. Comment dois-je demander ?
3: 我要买本字典。
1: 我要买本字典。
3: 我要 veut dire je veux.
1: 我要
3: 买 acheter.
1: 买
3: 本 c'est un spécificatif pour le livre.
1: 本
3: 字典 dictionnaire.
1: 字典
3: 我要买本字典 ce qui signifie
1: je veux acheter un dictionnaire. Allez, on s'écoute tout de suite le dialogue 2.
2: 我要买本字典。
4: 什么字典？
2: 英汉，汉英双向字典。
4: 还需要什么吗？
2: 还有一本汉语成语字典。
3: Voilà, dans le dialogue 2, on a acheté le dictionnaire. Qu'est-ce que tu as entendu, Thomas ?
1: Dans la première phrase, ça correspond à « je voudrais acheter un dictionnaire » et le vendeur nous répond « quel genre de dictionnaire ?»
3: 什么字典?
1: Voilà. Et il nous demande, dans la troisième phrase, « anglais-chinois ou chinois-anglais » ?«
3: 英汉汉英双解字典 ?»
1: La phrase suivante, avez-vous besoin d'autre chose ? Et comme je suis un peu curieux, je voudrais trouver un dictionnaire de proverbes. On lui demande un dictionnaire de proverbes, s'il vous plaît.
3: 还要一本汉语成语字典 un dictionnaire de proverbes chinois.
1: Voilà, exactement. Donc, une fois que j'ai mes dictionnaires sous le bras, c'est pas tout, je voudrais découvrir la ville de Beijing, qui est une ville pleine de zones touristiques, vraiment à découvrir. Et donc, comment demander ? Je voudrais acheter un guide touristique de Beijing.
3: Tu peux dire comme ça, 我想买一本北京导游手册。
1: Voilà, on va décomposer la phrase, ce sera plus simple.
3: 我想, je voudrais, je souhaite.
1: 我想,
3: 买, acheter.
1: 买,
3: 北京,
1: 北京,
3: 导游手册, un guide.
1: 导游手册。
3: Voilà, 我想买一本北京导游手册, je veux acheter un guide de Beijing.
1: On s'écoute le dialogue 3 tout de suite.
2: 你好,我想买本北京导游手册。
4: 那您直接上二层。就在电梯左边。
1: Il me semble que le vendeur nous indique une direction. Vous pouvez monter directement au troisième étage. C'est juste à gauche de l'ascenseur.
3: 那您直接上二楼，就在电梯左边。
1: Voilà. Et puisque je suis déjà venu dans cette librairie de Wangfujing, qui est l'une des plus grandes de la capitale chinoise, j'en profite pour aller voir les romans. Alors comment dit-on roman en chinois ?
3: 小说。
1: Xiao Shuo. Mais alors, une petite spécificité dans certaines librairies, et a fortiori dans les librairies de Wangfujing qui sont les plus grandes de Pékin, il y a énormément d'étages. Cette librairie est immense. Comment dois-je demander pour savoir où se trouvent en fait les romans en anglais ?
3: 请问英文小说在几层卖？
1: Ok, donc on va décomposer la phrase maintenant.
3: 请问, s'il vous plaît, c'est pour poser une question, une formule de politesse. 请问.
1: 请问.
3: 英文, anglais.
1: 英文.
3: 小说, on l'a déjà dit, roman.
1: 小说.
3: 在几层, à quel étage?
1: 在几层.
3: 卖, vendre.
1: 卖.
3: 请问, 英文小说在几层卖? Ce qui signifie, s'il vous plaît, à quel étage sont vendus les romans en anglais?
1: Voilà, tout de suite le dialogue 4.
2: 请问英文小说在几层卖？
4: 在四层。
3: Bon, on a entendu le quatrième dialogue. Alors dis-moi Thomas, finalement c'est à quel étage où se trouvent les romans en anglais?
1: Je crois que le vendeur ou le conseiller a répondu c'est au cinquième étage. Comment dit-on ça?
3: 在四层。
1: Alors, petite spécificité chinoise et précision, quand on vous indique le cinquième étage en Chine, ça correspond au quatrième étage en Europe, c'est-à-dire qu'il n'y a pas de rez-de-chaussée en Chine, le rez-de-chaussée est considéré comme étant le premier étage.
3: Très bien, on va s'écouter les dialogues en entier avant de passer à notre ABC de la culture chinoise.
1: Allez, c'est parti.
2: 哪儿有大的书店？
4: 去王府井看看吧，那儿有个不错的书店。
2: 我要买本字典。
4: 什么字典？
2: 英汉，汉英双向字典。
4: 还需要什么吗？
2: 还要一本汉语成语字典。您好，我想买本北京导游手册。
4: 那您直接上二层，就在电梯左边。
2: 请问英文小说在几层卖？
4: 在四层。
1: Voilà, c'est de court pour aujourd'hui, on se détend un peu en découvrant une nouvelle facette de la culture chinoise avec notre ABC de la culture. Vas-y, Tai.
3: Quand tu téléphones à tes amis chinois, on te dit souvent « passe chez moi si tu as le temps ». Mais disons que dans la plupart des cas, ce sont que des formules de politesse.
1: Voilà, généralement en Chine, il n'est pas nécessaire de fixer de rendez-vous pour les parents, pour voir les amis ou les collègues. Si vous les invitez chez vous, si tu veux rendre visite à tes amis, il ne te suffit pas de prévenir un petit peu à l'avance. En fait, quand tu as un peu de temps, tu peux y aller. Et avec l'accélération du rythme de vie et le développement des moyens de communication, le portable, le mail, remplace progressivement la visite dans les familles.
3: Et bon, sur ce, on va terminer notre cours de chinois d'aujourd'hui.
1: Au revoir, à bientôt.
3: 再见.
0: Voilà, c'est la fin de cette édition d'InVivo. Merci de l'avoir suivi. À la prochaine!

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0: Bonjour à tous, vous êtes sur CGT en français. Merci de nous retrouver dans cette nouvelle édition de journal. Voici les principaux titres. Les États-Unis ont annoncé la suspension de leurs opérations visant à rouvrir l'été droit d'Hormuz. La Russie et l'Ukraine ont annoncé des cessez-le-feu unilatéraux. Le tourisme entrant en Chine augmente grâce à la politique d'exemption de visa. Et l'intelligence artificielle transforme notre mode de vie et les lunettes IA occupent le devant de la scène. Les États-Unis ont annoncé la suspension de leurs opérations visant à rouvrir le détroit d'Hormuz et ont déclaré que leur frappe militaire contre l'Iran était terminée. Le président Donald Trump a déclaré mardi que la suspension temporaire du projet Liberté avait pour but de voir s'il était possible de parvenir à un accord avec l'Iran. Le blocus du détroit restera en vigueur. Le même jour, le secrétaire d'État Marco Rubio a déclaré que la campagne militaire américaine contre l'Iran, baptisé épique furie, était terminé. Il a indiqué que les objectifs de la guerre américano-israélienne contre l'Iran avaient été atteints et même si les États-Unis n'avaient pas encore sécurisé l'uranium enrichi de Téhéran. Cette annonce est perçue comme une tentative de la Maison-Blanche de contourner la résolution sur les pouvoirs de guerre qui exige l'approbation du Congrès pour poursuivre les hostilités. Les États-Unis et Israël ont lancé des attaques contre l'Iran le 28 février. L'Iran a résisté à ces attaques et une trêve fragile est en place. L'Iran a annoncé la mise en place d'un nouveau système destiné à contrôler le trafic maritime dans le détroit d'Hormuz. En vertu de ces nouvelles règles, tous les navires doivent obtenir l'autorisation des autorités iraniennes avant de transiter par cette voie navigable. Téhéran qualifie cette dernière initiative de système de gouvernance souveraine. Le Parlement iranien examine également un projet de loi visant à officialiser les restrictions imposées aux navires liés à Israël et aux États-Unis. Il envisage également de mettre en place un système de péage pour les navires jugés non hostiles par les autorités iraniennes. La Russie et l'Ukraine ont annoncé des cessez-le-feu unilatéraux, mais se sont livrés à des frappes meurtrières avant l'entrée en vigueur de leur trêve. La Russie affirme qu'elle respectera un cessez-le-feu unilatéral du 8 au 9 mai, alors que Moscou se prépare aux célébrations du jour de la victoire marquant le 81e anniversaire de la défaite de l'Allemagne nazie pour l'Union soviétique. Et le ministère russe de la Défense a déclaré qu'il attendait de l'Ukraine qu'elle fasse de même et a mis en garde contre des représailles en cas de tentative visant à perturber ses célébrations. Le président ukrainien Volodymyr Zelensky a déclaré un cessez-le-feu à compter d'aujourd'hui, précisant qu'il pourrait être prolongé si la Russie y consentait. L'ONU a salué ces initiatives et a exprimé l'espoir que l'Ukraine et la Russie respectaient leur trêve. Avant le cessez-le-feu, les deux camps se sont toutefois livrés à des frappes meurtrières. Au moins 7 personnes ont été tuées et des dizaines d'autres blessées à la suite de frappes de drones et de missiles ukrainiens dans le centre de la Russie et en Crimée. Les attaques russes dans l'est et le centre de l'Ukraine ont fait au moins 27 morts et plus de 80 blessés. L'Union européenne a exhorté les États-Unis à rétablir rapidement les niveaux tarifaires convenus dans l'accord commercial conclu l'année dernière. Le commissaire européen au commerce et à la sécurité économique, Marco Sefcovic, a rencontré mardi à Paris son homologue américain, Jamieson Greer. Cette rencontre fait suite à la menace du président américain d'augmenter à 25% le droit de douane sur les voitures et les camions européens, affirmant que l'UE n'avait pas respecté d'accord commercial de 2025. La Commission européenne affirme que l'UE en est aux dernières étapes de sa mise en œuvre et espère que les principales dispositions seront en place d'ici juillet.
1: Cela remonte en réalité à un accord entre l'UE et les États-Unis conclu l'été dernier en Écosse, qui aurait largement plafonné à 15% les droits de douane sur les importations de l'UE vers les États-Unis, principalement des voitures et des camions, un taux bien inférieur à celui que le président américain Donald Trump menace d'imposer aujourd'hui. En contrepartie, l'UE aurait alors réduit, voire supprimé, les droits de douane sur certains produits industriels américains, ainsi que sur l'ensemble du paquet, l'UE devant acheter de l'électricité américaine et investir dans l'économie américaine dès à présent, car elle devait faire adopter certaines parties de cet accord par le Parlement européen, puis obtenir l'accord de ses 27 États membres. La mise en œuvre de cet accord a effectivement connu quelques retards. Washington a alors déclaré que Bruxelles traînait les pieds et ne respectait pas sa part de l'accord. Bruxelles a rétorqué qu'il avait fait, mais que cela avait simplement pris un peu plus de temps, car il fallait obtenir l'accord de tous les États membres. Et puis, c'est tout juste la semaine dernière que nous avons entendu cette annonce du président Trump indiquant que ce droit de douane de 25% serait imposé sur les véhicules de l'UE, c'est-à-dire les voitures et les camions, probablement dès cette semaine. Le président français, Emmanuel Macron, était alors en Arménie. Voici ce qu'il avait à dire.
2: Nous sommes pour le commerce soit libre et juste, et que les règles de l'Organisation mondiale du commerce soient respectées. Depuis le début, nous sommes adaptés, il y a des accords qui ont été signés et doivent être respectés. S'ils étaient remis en cause, ils rouvriraient tout. Et si tel ou tel pays était menacé par des droits de douane, l'Union européenne s'est dotée d'instruments qui devront alors être activés parce que cela correspond à leur vocation. Et donc oui, tout est sur la table.
1: Nous avons donc clairement entendu que toutes les options étaient sur la table. Nous savons que ces représentants de l'UE se réunissent demain au Parlement européen pour tenter de faire passer cette mesure. Mais nous suivons bien sûr cette affaire de près, car si ces droits de douane de 25% étaient imposés sur ces véhicules européens, cela porterait un coup très dur.
0: La Chine a appelé la communauté internationale à rester extrêmement vigilante face aux ambitions nucléaires du Japon. Le représentant chinois Chen Jian a fait ses déclarations lors de la 11e conférence d'examen du traité de non-prolifération nucléaire à New York.
3: Ces dernières années, le Japon a tenu une série de propos négatifs et pris des mesures contestables concernant la possession d'armes nucléaires. Il a fait pression pour modifier sa constitution pacifiste, remis en cause les trois principes non nucléaires, renforcé ses capacités de frappe à longue portée et cherché à obtenir le déploiement d'armes nucléaires sur son territoire de la part de ses soi-disant alliés. La communauté internationale doit rester extrêmement vigilante, renforcer la surveillance et la vérification, prendre au sérieux le grave déséquilibre entre la capacité de production de matières nucléaires sensibles du Japon et sa consommation réelle, et contrer résolument toute tentative de ce pays visant à se doter d'armes nucléaires.
4: La Chine souligne également que la prévention de la prolifération nucléaire constitue un objectif central du traité. Pékin affirme que les deux poids, deux mesures en matière de non-prolifération nucléaire ont

0: International des travailleurs, le réseau ferroviaire chinois a transporté au total 117 millions de passagers. Le tourisme en train d'augmenter pendant ses vacances.
1: Le poste de frontière routier de Hunshun, seul point de passage terrestre entre la Russie et la province chinoise du Jilin, a enregistré une hausse du trafic transfrontalier. La politique d'exemption de visas réciproques entre la Chine et la Russie a facilité les déplacements entre les deux pays. Les sites culturels anciens de la Chine ont également connu un grand succès auprès des touristes internationaux. La ville historique de Xi'an, dans la province du Shaanxi, a accueilli un afflux de voyageurs. Les visiteurs étrangers ont gravi les remparts de la ville antique, essayé des costumes traditionnels chinois et participé à diverses activités culturelles. Ils ont partagé leurs expériences de voyage en Chine.
2: Je suis vraiment ravie d'avoir pu venir sans visa. C'est super pratique. On n'a pas besoin de faire de demande de visa à l'avance. Tout ici est merveilleux. La nourriture est délicieuse et les habitants sont très accueillants.
3: Je suis intéressé par la culture chinoise et je souhaite en apprendre davantage sur le pays et la ville.
4: Je suis arrivé en Chine et c'est très joli et formidable.
5: Nous avons regardé de nombreuses vidéos sur TikTok, des vidéos sur la Chine. Nous aimons beaucoup tout.
6: Je pense que la Chine est l'un des rares pays qui combine à la fois les vertus culturelles et la modernité, ce qui n'est pas très facile. Vous enseignez au monde les nouvelles technologies, la nouvelle vie et les nouvelles questions.
0: L'intelligence artificielle transforme notre mode de vie et les lunettes IA occupent désormais le devant de la scène. Ce qui a commencé comme une aide à la mobilité pour les malvoyants suscite rapidement l'intérêt bien au-delà de cette communauté. Voyons cela de plus près.
1: Les lunettes IA peuvent-elles devenir le prochain succès technologique ? La Chine compte plus de 17,3 millions de personnes malvoyantes qui aspirent à des solutions de mobilité plus autonomes. Je simule une nécessité totale pour tester cette technologie. J'ai parcouru plus de 300 mètres au total en traversant plusieurs carrefours. Les lunettes me fournissent des indications précises en temps réel, m'aident à contourner les obstacles, à éviter les flux de piétons et de véhicules et me guident enfin en toute sécurité jusqu'à ma destination. Les lunettes décrivent l'environnement de manière assez claire, même si la réponse peut être légèrement retardée en fonction de la puissance du signal. Au-delà de la navigation, elles prennent en charge la lecture de textes, la traduction en temps réel dans jusqu'à 49 langues et la lecture des étiquettes de prix. Le bouche à oreille a contribué à alimenter sa croissance phénoménale. Les livraisons à l'étranger de ces lunettes intelligentes dotées IA ont bondi de 64,9% en glissement annuel en 2025, touchant des clients dans 32 pays. Alors pourquoi cette innovation chinoise bénéficie-t-elle d'une telle confiance à l'échelle mondiale ? La réponse réside dans la façon dont elle donne la priorité aux besoins des consommateurs, selon les concepteurs et les leaders du secteur à Hangzhou.
3: Notre écosystème ouvert s'adapte aux habitudes des consommateurs du monde entier, qu'il s'agisse de la prise en charge multilingue ou des scénarios d'utilisation régionaux. Les ventes à l'étranger représentent désormais 40% de notre activité totale, car nous sommes à l'écoute des besoins réels des consommateurs.
1: Des blogueurs tech et des utilisateurs lambda ont partagé leurs expériences en ligne, générant plus de 120 millions de vues sur certaines plateformes sociales. En seulement 45 jours, sa campagne de financement participatif a atteint 3,4 millions de dollars, pulvérisant les records du secteur de la réalité étendue.
4: Nous nous appuyons sur la chaîne industrielle complète de la Chine pour offrir la fiabilité que les utilisateurs exigent. Nous avons optimisé plus de 200 composants afin de réduire le poids du prototype de 110 grammes à 49 grammes pour la production en série, ce qui permet de les porter comme des lunettes ordinaires, ce que les utilisateurs ne cessaient de demander. La luminosité maximale de 1500 nits résout les problèmes de visibilité en extérieur, et les mises à jour logicielles bi-hebdomadaires transforment les commentaires des utilisateurs en nouvelles fonctionnalités.
7: Les livraisons mondiales d'appareils portables ont atteint 611,5 millions d'unités en 2025, les lunettes IA constituant le segment à la croissance la plus rapide. La raison ? Elles ne se contentent pas de rechercher l'innovation, elles résolvent les véritables difficultés des consommateurs, de l'accessibilité à la commodité au quotidien.
1: Une technologie bienveillante, une innovation pour tous. Telle est la nouvelle tendance de consommation portée par les appareils portables chinois dotés d'IA.
0: C'est la fin de cette édition. Merci de votre fidélité. Je vous retrouve tout à l'heure pour une prochaine édition du journal.

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Bonjour et bienvenue dans cette nouvelle édition des Classicos, un magazine économique de Radio Chine International. Avec son pacte vert, l'Europe s'est fixé un cap volontariste pour lutter contre le réchauffement climatique, mais les conséquences seront lourdes pour l'économie. La filière automobile française, par exemple, qui doit se préparer à la disparition programmée du moteur thermique, voit dans ses Green Deal de mesures dévastatrices. Si les efforts pour protéger la planète sont vitaux pour l'avenir, comment peut-il être compatible avec les intérêts économiques? Quels pourraient être les conséquences des mesures prises par l'Union européenne dans les contextes de la globalisation? Comment émener 450 millions de citoyens dans cette conversion? Et surtout, sont-ils à même de résoudre la crise environnementale? Et dans cette édition, Madame Jade Charles va discuter de toutes ces questions avec nos invités. Allez, installez-vous confortablement, on décolle tout de suite en classico.

0: Bonjour à tous et bienvenue dans Pour tout vous dire. Avec son pacte vert, l'Europe s'est fixé un cap volontariste pour lutter contre le réchauffement climatique. Mais les conséquences sont lourdes pour l'économie, pour la filière automobile française par exemple, qui doit se préparer à la disparition programmée du moteur thermique et qui voit dans ce Green Deal des mesures dévastatrices. Si les efforts pour protéger la planète sont vitaux pour l'avenir, comment peuvent-ils être compatibles avec les intérêts économiques? Quelles pourraient être les conséquences des mesures prises par l'UE dans le contexte de la globalisation? Comment emmener 450 millions de citoyens dans cette conversion? Et surtout, seront-ils à même de résoudre la crise environnementale? Ce sont quelques-unes des questions que nous nous poserons dans cette émission. Philippe Charlaise et Jean-Marc Daniel sont avec nous pour tenter de répondre à ces questions. Je vais vous les présenter dans un instant. Et puis, nous recevrons tout à l'heure Verouchka Bekar qui viendra nous parler de TsaoTsao, une nouvelle plateforme de VTC éco-responsable. Bonjour Philippe Bonjour. Charlaise et Jean-Marc Daniel.
1: Bonjour.
0: Et merci d'avoir accepté notre invitation. Je vous présente tout de suite. Philippe Charlaise, vous êtes énergéticien, auteur de nombreux articles et de plusieurs ouvrages sur la transition écologique. Vous êtes enseignant à Sciences Po, Dauphine, Mines Paris Tech et d'autres établissements. Et vous êtes l'expert en questions énergétiques de l'Institut Sapiens. Vous venez de publier « Utopie de la croissance verte » chez Lafond. Et vous, Jean-Marc Daniel, vous êtes un économiste, professeur émérite d'économie à ESCP Business School. Vous êtes chroniqueur sur une chaîne d'infos continue et votre dernier ouvrage est paru en 2021. Il s'intitule « Il était une fois l'argent magique, contes et mécontes pour adultes au Cherche Midi ». Mais vous avez un autre ouvrage dont vous allez nous parler qui est sorti très récemment, je crois.
1: Oui, absolument. L'année 2021 a été une année particulièrement féconde pour moi. Donc, l'argent magique, c'était le printemps. En cet automne, c'est une histoire de l'économie mondiale. Donc, il était une fois l'argent magique, c'est un peu l'actualité immédiate. L'histoire de l'économie mondiale, on commence à l'empereur romain Tibère. Donc, c'est un vaste parcours dans le monde et dans le temps.
0: Très bien. Alors, depuis l'annonce du pacte vert pour l'Europe jusqu'à aujourd'hui, près de 2 ans se sont écoulés. Tout de suite, je vous propose un retour rapide sur les grandes orientations prises par l'UE pour sa transition verte.
2: Le 11 décembre 2019, la Commission européenne présentait le pacte vert pour l'Europe. Également connu sous le nom de Green Deal, c'est une feuille de route qui vise à rendre l'Europe neutre sur le plan climatique d'ici 2050. Il est le cadre de toutes les nouvelles législations proposées par la Commission européenne à partir de 2020, englobe tous les domaines de l'économie et se présente comme la nouvelle stratégie de croissance de l'UE. Pour concrétiser ces projets, la Commission a conçu un plan d'investissement annoncé le 14 janvier 2020, au moins 1 000 milliards d'euros d'investissement durable dans les 10 prochaines années grâce aux instruments financiers de l'UE auquel s'ajoutera la mobilisation de ressources provenant d'acteurs privés. Depuis lors, les plans d'action se sont multipliés. Ils concernent par exemple la gestion de l'économie des océans, avec une stratégie pour une économie bleue durable dans l'Union européenne, l'agriculture, avec un accord pour une politique agricole commune plus verte et renationalisée, ou encore un plan contre la pollution. L'UE a relevé son ambition climatique dès septembre 2020. Elle cible désormais une baisse de 55% des émissions par rapport à 1990, au lieu de 40% d'ici 2030. L'accord sur ce point a été entériné entre le Parlement européen et le Conseil de l'UE le 24 avril 2021. Enfin, en juillet 2021, la Commission a dévoilé un paquet climat avec l'objectif de transformer l'ambition de neutralité climatique en action politique concrète. Il s'agit d'un ensemble de textes nommés Paris pour 55 ou Fit for 55 en référence à l'objectif de réduire ses émissions de carbone de 55% à l'horizon 2030. Parmi ces mesures, des objectifs bien concrets comme l'arrêt des ventes de véhicules à moteur thermique et hybride à partir de 2035, ou encore la taxation progressive du kérosène sur 10 ans, au moins pour les vols intérieurs de l'UE, et surtout la réforme du marché du carbone. Avec cette troisième révolution industrielle annoncée, l'Europe se place comme le continent le plus ambitieux en matière d'objectifs climatiques. Reste à savoir si la course contre la montre face à l'urgence peut encore être gagnée.
0: Alors, le plan d'investissement pour une Europe durable mobilisera, donc on vient de l'entendre, hein, grâce au budget de l'UE et ses instruments connexes, au moins 1 000 milliards d'euros d'investissement privé et public au cours de la prochaine décennie. Concrètement, Jean-Marc Daniel, comment l'UE parviendra-t-elle à mobiliser les fonds nécessaires pour financer sa transition ?
1: Alors, je crois que ce qu'il faut bien voir, c'est que un des premiers problèmes auxquels a été confrontée l'Union européenne, c'est pourquoi faire ? Et donc, elle est en train de définir ce qu'on appelle une taxonomie, c'est-à-dire la liste des choses qui vont correspondre à ces 1 000 milliards et qui pourraient être considérées comme étant des investissements verts. Donc, il y a un travail bureaucratique initial qui fait que la réalité concrète ne sera pas forcément au rendez-vous des années et des échéances qui sont fixées. Le deuxième élément, c'est qu'effectivement, tous les acteurs se sont mis un peu sur ce créneau, y compris la Banque centrale, dont certains ont dit que ce n'était pas forcément sa vocation première, puisque Mme Lagarde a annoncé que, dans le cadre du quantitative easing, elle favoriserait les obligations, les émissions d'obligations finançant des investissements verts. Et donc, il y a une partie de l'activité, une partie du financement qui viendra des acteurs privés, avec cette idée qu'il y aura la carotte de la possibilité de faire acheter, racheter toutes ces obligations par la Banque centrale. Et puis ensuite, effectivement, il y a énormément de crédits. Ce qu'il y a de frappant, c'est que les plans s'enchaînent, et je parlais de taxonomie, il y a quand même des contradictions ou des incohérences dans les priorités. Il y a des périodes où on nous parle de la priorité, c'est le carbone, le réchauffement climatique, et puis ensuite, on l'a bien vu dans le reportage, après il y a eu la gestion des océans, après, dans le cadre de la lutte contre le réchauffement climatique, il y a le fait de favoriser la filière hydrogène. Bon, il y a encore une fois, tout un travail qui est un travail où il y a des chiffres qui sont affichés dont on a du mal à savoir à quoi ils correspondent et dont on a du mal à savoir exactement à quoi ils vont être consacrés. Donc, pour répondre concrètement à votre question, il y a quand même cette idée que quelque part, il faut associer le secteur privé à l'opération et qu'il faut inciter le secteur privé et les ménages à faire des efforts. Effort financier, mais aussi effort dans leur vie quotidienne.
0: Voilà, c'est un plan qui concerne l'ensemble de l'économie et même des citoyens de l'Europe. Alors, certains secteurs vont devoir envisager une reconfiguration presque complète de leur activité. C'est le cas, par exemple, de l'automobile. Comment ces industries, et l'automobile est notamment emblématique de la société de consommation basée sur l'utilisation des énergies fossiles. Comment des industries comme celle-ci pourront-elles, d'après vous, s'adapter, Philippe Charlès ?
3: Donc, alors, la première chose, c'est que, comme on l'a dit dans le reportage, donc, l'Union européenne envisage de sortir de la voiture thermique en 2035. Il faut savoir qu'aujourd'hui,
0: y compris hybride,
3: il faut savoir qu'aujourd'hui, une voiture thermique, sa durée de vie, c'est environ 20 ans. Dans les années 50, c'était 5 ans. Aujourd'hui, c'est à peu près 20 ans. Donc, ce qui veut dire que les dernières voitures thermiques courront encore jusqu'en 2055. Ça, c'est déjà ce qu'il faut savoir. La deuxième chose, c'est si on arrête les voitures thermiques, c'est pour les remplacer par quoi ?
0: On va arrêter la production en 2035, mais donc on aura toujours...
3: Pour les remplacer par quoi ? Et donc là, je pense que à la fois les pays européens et l'Union européenne poussent les constructeurs à aller tête baissée dans l'électrique, et je crois que c'est une erreur. Quand on regarde l'électrique, moi je suis tout à fait favorable à l'électrique, mais l'électrique est essentiellement adaptée et dédiée à l'urbain et au périurbain, donc c'est-à-dire relativement des courtes distances et des longs temps de charge. Donc vous prenez votre voiture, vous avez chargé votre voiture le soir chez vous, vous la prenez le matin pour aller travailler, vous la rechargez au travail et vous revenez. Par contre, sur les longues distances, quelles que soient les technologies, ça devient tout à fait ingérable. D'ailleurs, pas seulement en termes de voitures, mais aussi en termes de réseau. Imaginez un 1er juillet, quand tout le monde veut arriver le plus vite possible sur la Côte d'Azur pour se faire bronzer, tout le monde veut charger sa voiture en même temps, vous allez faire exploser le réseau et à coup sûr, vous allez passer vos vacances non pas sur la plage, mais sur le parking de l'autoroute à attendre la prise.
0: Et puis, c'est vraiment écolo, la voiture électrique ?
3: Alors, la voiture électrique n'est pas nécessairement écolo, du moins aujourd'hui, puisque la fabrication des batteries est très émettrice de CO2 et on sait que le kilométrage de compensation d'une voiture thermique pour émettre moins que la fabrication des voitures électriques peut prendre plusieurs dizaines, voire au-delà de 100 000 km pour les très grosses voitures. Et donc, je dirais qu'à un horizon plus lointain, pour les longues distances, aussi les fortes puissances qui concernent les camions, les trains, les bateaux éventuellement, il y a effectivement l'hydrogène qui peut remplacer à ce moment-là le pétrole. Donc moi, je développe relativement une option électricité pour courte distance et petite voiture faible puissance et hydrogène pour les plus longues distances, donc on va dire supérieures à 150 km par jour. Mais je doute que l'hydrogène soit prêt pour remplacer en totalité le thermique en 2035. Donc une fois de plus, je crois que c'est ce que j'appelle un agenda inversé, c'est-à-dire on donne un objectif, d'ailleurs comme les 55%, sans tellement se poser la question de savoir comment on va y arriver.
0: C'est un peu le problème. Alors l'agriculture est un des secteurs les plus émetteurs de gaz à effet de serre et c'est aussi une industrie très impactée par le pacte vert européen. Est-ce qu'avec ces mesures qui risquent de diminuer la production agricole européenne, l'Europe ne se tire pas une balle dans le pied ?
1: Alors d'une certaine façon, l'Europe se tire une balle dans le pied en la matière. C'est quand même avec les États-Unis la première ou la deuxième puissance agricole du monde, l'Europe. Ce qu'il faut bien voir, c'est qu'il y a deux raisons qui font que l'Europe s'engage là-dedans. La première raison, c'est que sur le gaz carbonique, sur le CO2, l'Europe n'est pas directement productrice de charbon et de pétrole. Les États-Unis sont devenus le premier producteur mondial de pétrole. La Chine est un grand producteur de charbon. Et donc, l'Europe, là, n'a pas d'effort immédiat à faire. C'est-à-dire qu'elle utilise des produits qui arrivent de l'extérieur où elle fait du nucléaire. En revanche, sur l'agriculture, qui est productrice de méthane, en particulier au travers de l'élevage, elle est directement...
0: Un gaz à effet de serre encore plus virulent que le
1: gaz carbonique. Mmh. Et donc, le méthane est directement lié à l'élevage bovin, essentiellement. Donc, premier élément, si l'Europe doit faire un effort, elle doit plutôt centrer son effort sur cet aspect-là que sur les aspects où les autres pays sont plus directement et immédiatement concernés. Le deuxième élément, c'est que la politique agricole commune permet à l'Europe d'avoir une action, puisque c'est une politique qui est mutualisée. Ça avait déjà commencé, d'ailleurs, le greenwashing, entre guillemets, le retour vers le vert de la politique agricole commune, lorsque dans les années 90, ce qu'on appelait les réformes Macchiari, on a décidé de payer les agriculteurs, non pas sur la quantité produite,

0: site, mais sur le niveau, la surface exploitée, avec des conditions qui étaient des conditions, effectivement, de respect de la nature, de respect de la biodiversité. On continue et on prolonge dans cette direction, mais les agriculteurs le disent eux-mêmes. C'est-à-dire qu'il ne faut pas se faire d'illusions. La première conséquence, ça va être que normalement, les prix vont augmenter. Et donc, une des forces de l'Europe, c'est qu'elle avait fourni à sa population une alimentation à un niveau de prix relativement raisonnable. Là, maintenant, on va partir dans l'autre sens. Et ça s'accompagne de ce fait d'un discours sur le fait qu'il faut consommer moins de viande. Il faut revoir le type de consommation que l'on a. Je prendrais juste un exemple très rapide sur le débat qui a eu lieu en Suède cet hiver sur les aspirateurs. C'est-à-dire que les dirigeants suédois se sont aperçus que les aspirateurs qui fonctionnent à l'électricité étaient alimentés par une électricité qui arrivait de Pologne et quelle électricité était fabriquée à partir de charbon. Donc c'était la pire chose que l'on puisse concevoir. Et donc ils se sont lancés dans une campagne demandant aux gens d'arrêter de passer l'aspirateur pour retrouver les balais anciens et se mettre à passer des balais. Et donc il y a eu un vrai débat qui s'est terminé par la démission du gouvernement sur le thème est-ce qu'au nom de la préservation de la nature, il ne va pas falloir revenir à des pratiques anciennes et perdre un certain niveau de confort qui avait été garanti par le développement industriel. Et donc dans l'agriculture, c'est aussi la même chose. Il ne va pas falloir revoir nos habitudes alimentaires, quitte à abandonner la consommation de produits qu'on considérait comme étant tout à fait accessibles pour l'ensemble de la population.
1: Et on se pose même la question de la décroissance aujourd'hui.
0: Oui, absolument. Est-ce qu'on va continuer à manger de la viande ?
1: Alors, si on regarde l'aspect international de la politique commerciale de l'UE, la Commission européenne a publié le 18 février sa nouvelle stratégie commerciale qui conditionne l'accès au marché intérieur à un surcroît d'efforts en matière climatique et de lutte contre la perte de biodiversité. Philippe Charlez, l'Europe a-t-elle les moyens de tenir ce rang de champion, finalement, de la lutte contre le réchauffement climatique? Et aussi, est-ce qu'elle a les moyens, dans ses négociations avec ses partenaires, d'imposer ce levier?
2: Alors, il y a déjà un point qui est quand même assez important. Il faut savoir que les échanges commerciaux en Europe sont à 80% des échanges intra-européens. Donc, ce qui veut dire que, finalement, l'Europe est protégée d'elle-même à partir du moment où les pays européens, ce qui n'est d'ailleurs pas toujours le cas, collaborent et échangent entre eux. Maintenant, en matière de commerce international, l'Europe aurait évidemment tout à gagner à uniformiser ses règles parce que au moins tout le monde parlerait à peu près de la même voix. Évidemment, on en est loin. Une uniformisation de la fiscalité, une uniformisation du droit du travail, une uniformisation du coût du travail aiderait évidemment l'Europe à parler d'une seule voix vis-à-vis à la fois de la Chine et des États-Unis. Après, en matière de transition énergétique, je dirais que il faut pas non plus que l'Europe pense parce que elle va se verdir. C'est vrai que le vent et le soleil appartiennent à tout le monde, mais par contre, les instruments ou les équipements qui transforment le vent et le soleil en électricité dépendent de ce qu'on appelle les terres rares, qui notamment sont encore plus mal distribuées dans le monde que le gaz et le pétrole. Hein, et on sait notamment que une partie très importante des terres rares se trouve notamment en Chine. Et donc, moi, j'avais posé la question à plusieurs hommes politiques français, est-ce qu'on serait prêt ou pas, en Europe, par exemple, à rouvrir des mines de terres rares pour rendre beaucoup plus compétitif la fabrication de ces équipements éoliens, batteries, panneaux solaires. Globalement, l'Europe est parfois très contradictoire, à la fois dans ses objectifs, où on nous laisse espérer notamment une réindustrialisation, etc. Mais cette réindustrialisation implique parfois des changements de comportement qui sont relativement mal acceptés, et particulièrement en Europe.
1: C'est toute la difficulté, enfin c'est une partie de la difficulté.
2: C'est une partie de la difficulté.
1: Vous avez mentionné à l'instant le système des quotas d'émissions de carbone. C'était un des gros dossiers du plan Fit for 55, oui, annoncé le 14 juillet dernier. Ce plan a porté le prix du carbone en Europe à un niveau historique.
2: On est à 60 euros environ. Là,
1: voilà. Est-ce que ces quotas seront suffisants, d'après vous, et est-ce que ça, ou est-ce qu'il faudrait vraiment limiter la circulation?
2: Alors, marché du carbone, Je crois Jean-Marc Daniel, ça doit dater de 2005-2006 à peu près. Et ça a été une catastrophe pendant à peu près 15 ans, due à la crise des subprimes, hein, puisque les quotas étaient trop élevés et la décroissance économique au moment de la crise des subprimes a fait que les quotas étaient beaucoup trop élevés, donc le prix du carbone ne valait rien, ça valait en tout 5 euros. Et il y a eu une révision des quotas, c'est en 2018 ou 2019, qui ont conduit aujourd'hui le carbone à 60 euros la tonne. Là, en matière de marché du carbone, ça va plutôt dans le bon sens, excepté que ça risque de pénaliser la note énergétique des Français, voire de l'ensemble des Européens. Mais malheureusement, il n'y a pas de secret, la transition énergétique, elle aura un coût, et je dis toujours d'ailleurs que l'écologie et la transition énergétique, c'est plutôt un sport de riches d'ailleurs.
1: Beaucoup de réponses à toutes ces questions se trouvent entre les mains des consommateurs, finalement.
0: Ah ben les consommateurs, il faut qu'ils acceptent effectivement le fait que on va leur rendre un service. C'est-à-dire que au moment de la COP21, un certain nombre d'économistes, dont Jean Tirol, un de nos prix Nobel, avait évalué à entre 5 et 10% la baisse de pouvoir d'achat immédiat que ça représentait pour la population. Mais il avait dit, il faut mettre en regard de cette baisse de pouvoir d'achat l'amélioration du bien-être, qui est le fait que on va être sur une planète qui va redevenir vivable. C'est-à-dire que si le climat nous rend la vie impossible, le pouvoir d'achat, il sera inexistant, hein, parce que si on meurt, on n'a plus de pouvoir d'achat.
1: Alors, on a vu que les objectifs de l'Union européenne sont très ambitieux. Vous avez publié il y a peu de temps un ouvrage qui s'intitule « L'utopie de la croissance verte ». Pour vous, est-ce qu'il est envisageable d'avoir effectivement cette croissance verte dont on parle depuis tout à l'heure ?
2: Alors oui, à condition de prendre le problème de façon extrêmement pragmatique. En gommant deux mots de votre vocabulaire, c'est l'émotion et la passion, et de faire quelque chose d'extrêmement pragmatique en oubliant toute idéologie. Donc cette croissance verte, 100% verte, non, elle n'est pas possible. Donc c'est-à-dire, on peut pas faire de croissance avec des énergies qui sont intermittentes et qui vous fournissent de l'électricité entre 10 et 20% du temps. Elles peuvent participer tout à fait à la croissance, mais vous aurez besoin pour faire cette croissance donc d'énergie, je vais dire, dont on dit en termes énergétiques, elles sont pilotables. Je dis toujours que l'énergie, il faut qu'elle soit disponible quand on veut, où on veut et combien je veux.
1: Voilà. On peut s'appuyer sur le bouton et l'électricité
2: arrive. Voilà, exactement, c'est ça. J'appuie sur le bouton et l'électricité est là et j'attends pas qu'il y ait du vent ou qu'il y ait du soleil pour qu'il y ait de l'électricité. Et donc, vous avez en fait deux leviers essentiels ou deux énergies essentielles pour compenser et donner une pilotabilité au mix électrique. C'est le gaz d'un côté. Alors, le gaz a un inconvénient, c'est que, ses cours sont très volatiles, et de l'autre, le deuxième inconvénient, c'est que, bien que ça émette beaucoup moins de gaz à effet de serre, deux fois moins à peu près que le charbon, ça en émet quand même. Et puis, vous avez le nucléaire, qui revient évidemment sur le tapis, et qui sera et qui fera inévitablement partie de notre mix énergétique du futur. Donc ça veut dire que de toute façon, même à l'horizon 2050, dans le mix énergétique, on aura toujours des fossiles, probablement presque plus de charbon, beaucoup moins de pétrole, mais encore beaucoup de gaz. Et donc c'est pour ça qu'on va atteindre non pas zéro fossile, mais ce qu'on appelle la neutralité carbone. Il y a une différence entre les deux, c'est que la neutralité carbone, ça veut dire plus d'émissions, alors que zéro fossile, ça voudrait dire pas de fossiles du tout. Et donc ça veut dire que les émissions qui auront encore lieu devront être compensées. Et pour ça, comme je le disais tout à l'heure, il faut utiliser ce qu'on appelle le carbon capture storage, donc c'est-à-dire récupérer le CO2, notamment dans les fumées des gros émetteurs d'usines ou bien de centrales électriques, et le réinjecter dans le sous-sol. Et grâce à la taxe carbone à environ 100 euros, cette technique deviendrait tout à fait économique.
1: Jean-Marc Daniel, je vous laisse conclure quelques mots pour finir.
0: Oui, je pense qu'un des grands enjeux de ce qui nous attend, c'est la capacité qu'ont les dirigeants à nous faire partager la nécessité de l'effort. C'était encore une fois, je ne pense pas qu'il faille revenir au balai comme on le disait en Suède, mais il faut accepter les hausses de taxes carbone, il faut accepter la logique qui était celle quand il y a eu le choc pétrolier, qui était la chasse au gaspille. Vous vous souvenez, dans les années 70, le grand slogan, c'était la chasse au gaspille. Je crois que l'enjeu énergétique, l'enjeu écologique doit être partagé par l'ensemble de la population et pas uniquement la Commission européenne et la BCE.
1: Nous allons maintenant accueillir la troisième invitée de cette émission qui va nous parler d'une start-up de la Green Tech qui s'appelle Caocao. Bonjour Verushka Bekar.
3: Bonjour.
1: Et merci de nous rejoindre dans cette émission. Vous êtes la directrice du développement du marketing et de la communication de la start-up Caocao Mobility Paris, qui est une nouvelle plateforme de VTC avec la particularité d'être éco-responsable. Vous allez nous expliquer ce que ça veut dire. Mais pour commencer, pourriez-vous nous parler de Caocao et de ses spécificités dans le paysage des VTC à Paris avec des véhicules à l'allure très londonienne?
3: Tout à fait. Alors, on est effectivement une start-up. On a démarré notre activité en août 2019, c'est-à-dire la société a été créée en France en août 2019. On a commencé notre activité en janvier 2020. On est en fait une start-up avec un groupe automobile derrière, qui est le groupe automobile Geely, qui est notre investisseur principal. Geely, que l'on connaît notamment pour Lotus, Volvo et actionnaire aussi chez Daimler. Ils ont également Polestar, Lynk & Co. Et ils ont décidé en fait de sortir le modèle de Caocao à l'extérieur de la Chine. En Chine, il faut savoir que c'est 60 millions d'utilisateurs. Ils ont commencé en 2015. Et ils ont une particularité en Chine, c'est que les véhicules sont des véhicules Geely, 97% électriques. Donc, quand ils ont décidé de s'implanter en Europe, ils ont choisi Paris. Alors, pourquoi Paris? Parce que plateforme économique, hub au niveau de la mobilité également.
1: Et ville très appréciée des touristes chinois.
3: Et très appréciée, voilà, des touristes chinois. Et puis également, notre président directeur général, qui est également un des investisseurs, M. Liu, qui était déjà à Paris et qui a fait pencher la balance, si je puis dire, sur Paris. Donc, notre particularité, c'est que nous avons des véhicules uniquement, on va dire, plutôt conscient de l'environnement, puisque on a donc le véhicule que l'on voit à l'heure actuelle à l'écran, qui est le LEV CTX, hein, qui est donc produit par LEVC à Coventry, en tant que flotte élégance. Et on a une deuxième flotte, qui est la flotte atmosphère, qui est là un modèle un peu plus générique, c'est-à-dire des chauffeurs qui nous rejoignent avec des véhicules qui doivent être à minima hybrides essence. Nous n'avons pas du tout de thermique dans notre flotte. Donc voilà la particularité.
1: Donc alors ça, c'est un pari. Hein. Je crois que la tendance est déjà assez forte pour la voiture électrique en Chine. Donc, pouvez-vous nous parler de ce concept d'éco-responsabilité qui vous caractérise ?
3: Oui, donc ce que je disais, c'est vrai que c'est au sein de notre ADN. Et donc, on a souhaité proposer, notamment, on voit l'évolution dans les villes aujourd'hui, on a besoin de proposer une solution qui est bonne pour l'environnement, bonne pour les habitants. Et donc, on a décidé d'arriver avec un modèle de véhicule déjà qui était construit pour la mobilité, puisque le TX est un véhicule que l'on ne peut pas prendre pour un usage personnel, hein, il est vraiment construit pour ça, et qui a notamment... donc il est freinage régénératif, donc c'est une version de l'hybride, on va dire, et qui permet d'être à 6. Donc on voit bien que ça correspond à des tendances. Et puis ensuite, on a un modèle économique qui fait que, pour ça qu'on l'appelle éco-responsable, au niveau responsable, puisqu'on est en train d'un peu changer le modèle des VTC classiques, puisqu'on commence à recruter des chauffeurs en CDI.
1: Alors, les entreprises de la Green Tech se développent énormément, en Chine beaucoup, mais aussi ici en Europe. Il existe des outils pour mesurer l'efficacité des mesures prises pour essayer de limiter les émissions de CO2. Est-ce que vous pourriez nous en parler, Philippe Charlez?
2: Oui, alors il y a en fait deux grands, j'ai dire, indicateurs sans biais, donc qui sont réellement représentatifs, qui sont assez simples en fait. Le premier, moi, que j'utilise beaucoup, c'est ce qu'on appelle l'intensité énergétique. Donc en fait, c'est le rapport entre la quantité d'énergie dépensée par un pays et sa production de richesse, son PIB. Donc ça s'exprime en kilowattheure par euro. Et donc en Europe, on peut considérer qu'on est un peu champion du monde de l'intensité énergétique, puisqu'on est aux environs de 1 kWh par euro, et il y a même des pays comme la Grande-Bretagne ou l'Irlande qui sont à 0,8-0,7. Le deuxième indicateur, ce qu'on appelle l'intensité carbone, donc là c'est la quantité d'énergie divisée par la quantité de CO2, donc c'est le nombre de kilos de CO2 par mégawattheure. Donc si vous avez un mix très carboné, il est très élevé, si vous avez un mix décarboné, il est beaucoup plus faible. Et en fait, on remarque que cet indicateur est beaucoup moins discriminant que l'autre, parce qu'en fait, on peut faire de la croissance sens économique, aussi bien avec un mix décarboné qu'avec un mix beaucoup plus carboné. Et donc, c'est pour ça qu'il faut être optimiste, c'est quand on regarde à la fois en intensité énergétique et en intensité carbone, on pourrait produire la même quantité de richesse avec les meilleures technologies et les meilleurs comportements en consommant 5 fois moins d'énergie. Donc, il y a quand même largement des grosses améliorations mondiales en termes, je vais dire, d'efficacité globale du système énergétique et environnemental mondial.
1: D'accord. Et puis, Verushka Bekar, vous nous avez parlé donc d'éco-responsabilité. C'est un atout majeur, voire nécessaire aujourd'hui pour séduire les consommateurs, d'après vous ?
3: Alors, je pense que c'est comme on va dire en anglais, hein, excusez-moi, un must-have. Dans le passé, c'était un nice to have. On l'a vu dans différents secteurs. Hein. Par exemple, les palais des congrès, c'était un peu le cas à l'origine. C'est-à-dire qu'on choisissait un palais des congrès en fonction de son niveau d'émission carbone. Mais c'était un nice to have. Maintenant, ça fait partie du cahier des charges. Pour ce qui arrive sur les véhicules, on le voit bien, les villes, et notamment on le voit en France à travers les zones, les ZTL, comme on les appelle, hein, qui sont les zones de transport à faible émission, c'est en train de se mettre en place dans un certain nombre de villes, donc on est obligé d'apporter une solution pour que les gens puissent se déplacer, notamment vraiment une de nos caractéristiques que je n'ai pas mentionnées, qui sont, on le voit à l'écran, qui sont, tous nos véhicules sont accessibles, donc ça permet aux personnes à mobilité réduite également de se déplacer. Donc en fait l'idée c'est d'avoir une solution qui est bonne pour l'environnement, bonne pour les habitants et qui correspondent également au changement des villes actuelles, comme on peut le voir à travers le monde.
1: Jean-Marc Daniel, pour finir, vous voulez réagir sur justement cette nécessité de s'adapter à cette demande aussi ?
0: Oui, absolument. Ce que je trouve intéressant, c'est qu'on a fait un focus sur le transport, qui est un élément clé, effectivement, des émissions de gaz à effet de serre. Hein, c'est à peu près un tiers quand on regarde la consommation des ménages. L'autre grand enjeu, c'est le logement. Et donc, là, il y a aussi un effort considérable à faire. Je pense qu'on est assez bien engagé dans tout ce qui est autour du transport et que sur le logement, il va falloir faire des efforts considérables parce que c'est la moitié, pratiquement, au niveau des ménages, des émissions de gaz à effet de serre.
1: C'est ça. Et là, les ménages vont encore être mis à contribution.
0: À contribution, oui, absolument. Si on chauffe les appartements à 16-17 degrés, comme on l'envisageait à certaines époques au lieu de 22 degrés, il faudra que les ménages s'adaptent à ça.
1: Tout en passant le balai.
0: Tout en passant le balai, ce qui la réchauffera et en mettant un gros pull.
1: Voilà, merci beaucoup à tous les trois, Verushka Bekar, Jean-Marc Daniel et Philippe Charlez, d'avoir participé à cette émission. Et merci à vous de nous avoir suivis. Je vous retrouve très bientôt pour un nouveau numéro de Pour tout vous dire.

0: Bienvenue si vous nous rejoignez sur Radio Chine Internationale. Je rappelle que vous suivez l'émission Classico et nous sommes arrivés à l'heure de notre rubrique Apprendre le chinois avec nous et je vous laisse suivre cette rubrique.
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0: Salut tout le monde, 大家好 ，bienvenue à l'écoute de Chinois au quotidien sur Tai au micro.
1: Salut Tai, j'espère que tout se passe bien pour tout le monde depuis notre dernier cours. Tout de suite, une petite révision pour commencer. On a vu la dernière fois que j'avais acheté pas mal de choses sur les marchés, y compris du shampoing. Et à propos de ce shampoing, j'ai trouvé un défaut dans la qualité du produit et je suis allé le rendre au supermarché. Comment dire tout ça en chinois? C'est ce que Tai va vous dire tout de suite.
0: Voilà, on va voir phrase par phrase. La première phrase, 请问有洗发水卖吗? Pour demander si on a du shampoing à vendre dans le magasin. 请问有洗发水卖吗?
1: Ok, la phrase est longue, donc on va la décomposer.
0: 请问, s'il vous plaît.
1: 请问
0: 有avoir.
1: 有
0: 洗发水 shampoing.
1: 洗发水
0: vendre, 卖
1: 卖
0: 请问有洗发水卖吗 S'il vous plaît, avez-vous du shampoing?
1: Voilà, et maintenant si je veux demander, excusez-moi, je voudrais rapporter l'article, pouvez-vous me le reprendre? Comment dire ça en chinois, Tai?
0: 我想退货。
1: 我想退货。
0: 我想, je voudrais, je souhaite,
1: 我想
0: 退货, rendre l'article.
1: 退货。
0: 我想退货。
1: Je voudrais rendre ce produit ou ces produits. Alors maintenant, je voudrais demander, le vendeur, bien sûr, auquel je veux rendre mes produits, me demande la facture.

0: Et il me demande, avez-vous votre facture? Quelle est la phrase, Tai?
1: 您的发票带来了吗？
0: 您的发票带来了吗？
1: 您的 votre
0: 您的
1: 发票 la facture
0: 发票
1: donc 您的发票带来了吗？ Avez-vous apporté votre facture?
0: Voilà. Eh bien, le vendeur continue un petit peu à discuter avec vous et vous pouvez le reprendre, s'il vous plaît, cette phrase, comment la dire en chinois?
1: 您给退了吧？
0: 您给退了吧？
1: Bon, cette phrase est toute simple. On répète justement encore une fois. 您给退了吧？
0: 您给退了吧？
1: Maintenant, on va écouter tous les dialogues de la dernière leçon.
2: 对话一。请问，有洗发水卖吗？
3: 哦，就在前面的架子上。
2: 对话二。这个可能坏了，我想退货。
3: 您的发票带来了吗？
2: 带了。对话三。给您换一个行吗？
3: 不要了，您给退了吧。
0: Voilà, c'est tout pour la révision. Écoutons à présent les phrases qu'on va apprendre aujourd'hui. Comme d'habitude, Tai va nous les lire en chinois et moi, je suis chargé de les traduire en français.
1: 这橘子甜吗？
0: Ces oranges sont sucrées.
1: 多少钱一公斤？
0: Combien le kilo?
1: 我没有零钱。
0: Je n'ai pas de monnaie.
1: 给你一张一百元的。
0: Je vous donne un billet de 100 yuan.Vous pouvez acheter toutes sortes de produits à Beijing, dont des fruits. On les trouve dans la rue ou bien sûr des marchés, couverts ou en plein air. Et si vous préférez les fruits importés, comme les pommes par exemple, vous pouvez vous rendre dans un supermarché. Et là, vous trouverez un énorme choix.
1: Et oui, et quand on achète des oranges, on demande quelquefois si elles sont sucrées ou pas, puisqu'il y en a qui préfèrent les fruits un peu amers.
0: Oui, tout à fait, c'est mon cas. Et alors là, qu'est-ce que je dois demander pour cela ?
1: Tu peux dire, 这橘子甜吗？
0: 这橘子甜吗？
1: 这橘子甜吗？
0: 这橘子甜吗？
1: 这 veut dire ce, cette.
0: 这
1: 橘子 orange.
0: 橘子
1: 甜 sucré.
0: 甜
1: 这橘子甜吗？
0: 这橘子甜吗？ Ces oranges sont-elles sucrées?
1: Écoutez le premier dialogue.
2: 对话一，这橘子甜吗？
3: 很甜。
0: Voilà, après s'être assuré de la qualité des marchandises et que ces oranges sont bien sucrées ou pas, je veux demander le prix. Comment le dire en chinois?
1: 多少钱一公斤？
0: 多少钱一公斤？
1: Ce qui signifie combien le kilo? On va décomposer la phrase. 多少钱？
0: 多少钱?
1: Combien d'argent?
0: Ok, et ensuite?
1: I, c'est le chiffre 1.
0: I.
1: 公斤, kilo.
0: 公斤.
1: Donc, toute la phrase, 多少钱一公斤?
0: 多少钱一公斤? Combien le kilo? Tout de suite, le dialogue 2.
2: 对话2. 多少钱一公斤?
3: 四元钱一公斤。
1: En Chine, il existe une autre unité de mesure, jin. Un jin vaut 500 grammes.
0: Jin. Et vous pouvez demander, 多少钱一斤?
1: Bravo Thomas, 多少钱一斤?
0: Ok, maintenant vous êtes paré pour aller faire les courses. On se réécoute encore une fois le dialogue.
2: 对话二。多少钱一公斤?
3: 四元钱一公斤。
0: Voilà, là je suis devant le vendeur, mais je n'ai pas de monnaie sur moi, je n'ai qu'un seul billet de 100 yuan. Comment le dire en chinois? Excusez-moi, je n'ai pas de monnaie.
1: 我没有零钱。
0: 我没有零钱。
1: 我, moi, je.
0: 我。
1: 没有, ne pas avoir.
0: 没有。
1: 零钱, monnaie.
0: 零钱。
1: 我没有零钱。
0: 我没有零钱, je n'ai pas de monnaie.
1: Le dialogue 3.
2: 对话三。我没有零钱，给你一张一百元的。
3: 找您八十元。
0: Voilà, dans ce dialogue, il a été question de prix et je n'ai pas de monnaie sur moi, donc on a vu la phrase. Comment dire, je vous donne un billet de 100 yuan.
1: 给你一张一百元的。
0: Ok, on va décomposer la phrase maintenant.
1: 给, donner.
0: 给。
1: 你多
0: 你
1: 一张 un billet
0: 一张
1: 一百 c'est le chiffre 100
0: 一百
1: donc 给你一张一百元的 je vous donne un billet de 100 yuan
0: 给你一张一百的 je vous donne un billet de 100 yuan dialogue 3
2: 对话三，我没有零钱，给你一张一百元的。
3: 找您八十元。
1: Voilà, c'est tout pour les dialogues d'aujourd'hui. Avant d'écouter les dialogues en entier, nous réécoutons toutes ces phrases.
0: Ok, donc comme la dernière fois, tu vas nous les lire en chinois, je vais les dire en français.
1: Aucun problème. 这橘子甜吗？
0: Ces oranges sont-elles sucrées?
1: 多少钱一公斤
0: Combien le kilo?
1: 我没有零钱。
0: Je n'ai pas de monnaie.
1: 给你一张一百元的。
0: Je vous donne un billet de 100 yuan. Voilà, maintenant on s'écoute tous les dialogues d'aujourd'hui.
2: 对话一。这橘子甜吗？
3: 很甜。
2: 对话二。多少钱一公斤？
3: 四元钱一公斤。
2: 对话三，我没有零钱，给你一张一百元的。
3: 找您八十元。
0: Voilà, c'est tout pour les dialogues. J'espère que vous les aurez un petit peu retenus. Maintenant, comme toujours, à la fin de notre émission, c'est notre rubrique ABC de la culture chinoise Thaï.
1: Dans certains pays, il est considéré comme pas très poli de poser des questions sur le salaire ou sur le prix de telle ou telle chose. En Chine, ce n'est pas un tabou. On entend tout le temps les Chinois parler du prix. Combien vaut votre montre? Combien votre loyer? Si quelqu'un vous pose une question de ce genre, ne soyez pas surpris. Si vous ne voulez pas répondre, vous pouvez dire « Wa wang ji la, j'ai oublié » ou bien « Wo bu zhi dao, je ne sais pas ».
0: Voilà, c'est tout pour aujourd'hui, donc encore une fois une petite immersion à la fin de notre émission sur la culture chinoise. Et comme d'habitude, on se quitte avec une question, comment dire, ces oranges sont-elles sucrées en chinois? Bon, c'est facile, il suffisait d'être un petit peu attentif, je crois. Si vous connaissez la réponse, vous pouvez nous l'envoyer à l'adresse suivante, crifra@cri.com.cn. Salut Thaï, à la prochaine.
1: Salut Thomas, au revoir tout le monde.
4: Voilà, c'est la fin de notre magazine Classico. Merci de l'avoir suivi. Et on se quitte en musique. À nous revoir très bientôt. Prenez soin de vous et des autres.

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0: Bonjour à tous, vous êtes sur CGT Français. Merci de nous retrouver dans cette nouvelle édition de journal. Voici les principaux titres. Les États-Unis ont annoncé la suspension de leurs opérations visant à rouvrir l'été droit d'Hormuz. La Russie et l'Ukraine ont annoncé des cessez-le-feu unilatéraux. Le tourisme entrant en Chine augmente grâce à la politique d'exemption de visa. Et l'intelligence artificielle transforme notre mode de vie et les lunettes IA occupent le devant de la scène. Les États-Unis ont annoncé la suspension de leurs opérations visant à rouvrir le détroit d'Hormuz et ont déclaré que leur frappe militaire contre l'Iran était terminée. Le président Donald Trump a déclaré mardi que la suspension temporaire du projet Liberté avait pour but de voir s'il était possible de parvenir à un accord avec l'Iran. Le blocus du détroit restera en vigueur. Le même jour, le secrétaire d'État Marco Rubio a déclaré que la campagne militaire américaine contre l'Iran, baptisé épique furée, était terminé. Il a indiqué que les objectifs de la guerre américano-israélienne contre l'Iran avaient été atteints et même si les États-Unis n'avaient pas encore sécurisé l'uranium enrichi de Téhéran. Cette annonce est perçue comme une tentative de la Maison-Blanche de contourner la résolution sur les pouvoirs de guerre qui exige l'approbation du Congrès pour poursuivre les hostilités. Les États-Unis et Israël ont lancé des attaques contre l'Iran le 28 février. L'Iran a résisté à ces attaques et une trêve fragile est en place. L'Iran a annoncé la mise en place d'un nouveau système destiné à contrôler le trafic maritime dans le détroit d'Hormuz. En vertu de ces nouvelles règles, tous les navires doivent obtenir l'autorisation des autorités iraniennes avant de transiter par cette voie navigable. Téhéran qualifie cette dernière initiative de système de gouvernance souveraine. Le Parlement iranien examine également un projet de loi visant à officialiser les restrictions imposées aux navires liés à Israël et aux États-Unis. Il envisage également de mettre en place un système de péage pour les navires jugés non hostiles par les autorités iraniennes. La Russie et l'Ukraine ont annoncé des cessez-le-feu unilatéraux, mais se sont livrés à des frappes meurtrières avant l'entrée en vigueur de leur trêve. La Russie affirme qu'elle respectera un cessez-le-feu unilatéral du 8 au 9 mai, alors que Moscou se prépare aux célébrations du jour de la victoire marquant le 81e anniversaire de la défaite de l'Allemagne nazie pour l'Union soviétique. Et le ministère russe de la Défense a déclaré qu'il attendait de l'Ukraine qu'elle fasse de même et a mis en garde contre des représailles en cas de tentative visant à perturber ses célébrations. Le président ukrainien Volodymyr Zelensky a déclaré un cessez-le-feu à compter d'aujourd'hui, précisant qu'il pourrait être prolongé si la Russie y consentait. L'ONU a salué ces initiatives et a exprimé l'espoir que l'Ukraine et la Russie respectaient leur trêve. Avant le cessez-le-feu, les deux camps se sont toutefois livrés à des frappes meurtrières. Au moins 7 personnes ont été tuées et des dizaines d'autres blessées à la suite de frappes de drones et de missiles ukrainiens dans le centre de la Russie et en Crimée. Les attaques russes dans l'Est et le centre de l'Ukraine ont fait au moins 27 morts et plus de 80 blessés. L'Union européenne a exhorté les États-Unis à rétablir rapidement les niveaux tarifaires convenus dans l'accord commercial conclu l'année dernière. Le commissaire européen au commerce et à la sécurité économique, Marco Šefčovič, a rencontré mardi à Paris son homologue américain, Jamieson Greer. Cette rencontre fait suite à la menace du président américain d'augmenter à 25% le droit de douane sur les voitures et les camions européens, affirmant que l'UE n'avait pas respecté d'accord commercial de 2025. La Commission européenne affirme que l'UE en est aux dernières étapes de sa mise en œuvre et espère que les principales dispositions seront en place d'ici juillet.
1: Cela remonte en réalité à un accord entre l'UE et les États-Unis conclu l'été dernier en Écosse, qui aurait largement plafonné à 15% les droits de douane sur les importations de l'UE vers les États-Unis, principalement des voitures et des camions, un taux bien inférieur à celui que le président américain Donald Trump menace d'imposer aujourd'hui. En contrepartie, l'UE aurait alors réduit, voire supprimé, les droits de douane sur certains produits industriels américains, ainsi que sur l'ensemble du paquet, l'UE devant acheter de l'électricité américaine et investir dans l'économie américaine dès à présent, car elle devait faire adopter certaines parties de cet accord par le Parlement européen, puis obtenir l'accord de ses 27 États membres. La mise en œuvre de cet accord a effectivement connu quelques retards. Washington a alors déclaré que Bruxelles traînait les pieds et ne respectait pas sa part de l'accord. Bruxelles a rétorqué qu'il avait fait, mais que cela avait simplement pris un peu plus de temps, car il fallait obtenir l'accord de tous les États membres. Et puis, c'est tout juste la semaine dernière que nous avons entendu cette annonce du président Trump indiquant que ce droit de douane de 25% serait imposé sur les véhicules de l'UE, c'est-à-dire les voitures et les camions, probablement dès cette semaine. Le président français, Emmanuel Macron, était alors en Arménie. Voici ce qu'il avait à dire.
2: Nous sommes pour que le commerce soit libre et juste, et que les règles de l'Organisation mondiale du commerce soient respectées. Depuis le début, nous sommes adaptés. Il y a des accords qui ont été signés et doivent être respectés. S'ils étaient remis en cause, ils rouvriraient tout. Et si tel ou tel pays était menacé par des droits de douane, l'Union européenne s'est dotée d'instruments qui devront alors être activés parce que cela correspond à leur vocation. Et donc oui, tout est sur la table.
1: Nous avons donc clairement entendu que toutes les options étaient sur la table. Nous savons que ces représentants de l'UE se réunissent demain au Parlement européen pour tenter de faire passer cette mesure. Mais nous suivons bien sûr cette affaire de près. Car si ces droits de douane de 25% étaient imposés sur ces véhicules européens, cela porterait un coup très dur.
0: La Chine a appelé la communauté internationale à rester extrêmement vigilante face aux ambitions nucléaires du Japon. Le représentant chinois Chen Jian a fait cette déclaration lors de la 11e conférence d'examen du traité de non-prolifération nucléaire à New York.
3: Ces dernières années, le Japon a tenu une série de propos négatifs et pris des mesures contestables concernant la possession d'armes nucléaires. Il a fait pression pour modifier sa constitution pacifiste, remis en cause les trois principes non nucléaires, renforcé ses capacités de frappe à longue portée et cherché à obtenir le déploiement d'armes nucléaires sur son territoire de la part de ses soi-disant alliés. La communauté internationale doit rester extrêmement vigilante, renforcer la surveillance et la vérification, prendre au sérieux le grave déséquilibre entre la capacité de production de matières nucléaires sensibles du Japon et sa consommation réelle, et contrer résolument toute tentative de ce pays visant à se doter d'armes nucléaires.
4: La Chine souligne également que la prévention de la prolifération nucléaire constitue un objectif central du traité. Beijing affirme que les deux poids, deux mesures en matière de non-prolifération nucléaire ont sapé l'autorité du traité et les garanties de l'Agence internationale de l'énergie atomique. La Chine s'oppose fermement à la prolifération des armes nucléaires et prône une mise en œuvre intégrale, fidèle et équilibrée de toutes les obligations découlant du traité. La Chine est prête à collaborer avec la communauté internationale pour défendre et renforcer les pratiques internationales en matière de non-prolifération nucléaire fondée sur le traité.
0: Depuis le début de l'affluence liée aux vacances de la fête internationale,

0: un afflux de voyageurs. Les visiteurs étrangers ont gravi les remparts de la ville antique, essayé des costumes traditionnels chinois et participé à diverses activités culturelles. Ils ont partagé leurs expériences de voyage en Chine.
1: Je suis vraiment ravie d'avoir pu venir sans visa. C'est super pratique. On n'a pas besoin de faire de demande de visa à l'avance. Tout ici est merveilleux. La nourriture est délicieuse et les habitants sont très accueillants.
2: Je suis intéressé par la culture chinoise et je souhaite en apprendre davantage sur le pays et la ville.
3: Je suis arrivé en Chine et c'est très joli et formidable.
4: Nous avons regardé de nombreuses vidéos sur TikTok, des vidéos sur la Chine. Nous aimons beaucoup tout.
5: Je pense que la Chine est l'un des rares pays qui combine à la fois les vertus culturelles et la modernité, ce qui n'est pas très facile. Vous enseignez au monde les nouvelles technologies, la nouvelle vie et les nouvelles questions.
6: L'intelligence artificielle transforme notre mode de vie et les lunettes IA occupent désormais le devant de la scène. Ce qui a commencé comme une aide à la mobilité pour les malvoyants suscite rapidement l'intérêt bien au-delà de cette communauté. Voyons cela de plus près.
0: Les lunettes IA peuvent-elles devenir le prochain succès technologique ? La Chine compte plus de 17,3 millions de personnes malvoyantes qui aspirent à des solutions de mobilité plus autonomes. Je simule une nécessité totale pour tester cette technologie. J'ai parcouru plus de 300 mètres au total en traversant plusieurs carrefours. Les lunettes me fournissent des indications précises en temps réel, m'aident à contourner les obstacles, à éviter les flux de piétons et de véhicules et me guident enfin en toute sécurité jusqu'à ma destination. Les lunettes décrivent l'environnement de manière assez claire, même si la réponse peut être légèrement retardée en fonction de la puissance du signal. Au-delà de la navigation, elles prennent en charge la lecture de texte, la traduction en temps réel dans jusqu'à 49 langues et la lecture des étiquettes de prix. Le bouche à oreille a contribué à alimenter sa croissance phénoménale. Les livraisons à l'étranger de ces lunettes intelligentes dotées IA ont bondi de 64,9% en glissement annuel en 2025, touchant des clients dans 32 pays. Alors pourquoi cette innovation chinoise bénéficie-t-elle d'une telle confiance à l'échelle mondiale ? La réponse réside dans la façon dont elle donne la priorité aux besoins des consommateurs, selon les concepteurs et les leaders du secteur à Hangzhou.
2: Notre écosystème ouvert s'adapte aux habitudes des consommateurs du monde entier, qu'il s'agisse de la prise en charge multilingue ou des scénarios d'utilisation régionaux. Les ventes à l'étranger représentent désormais 40% de notre activité totale, car nous sommes à l'écoute des besoins réels des consommateurs.
0: Des blogueurs tech et des utilisateurs lambda ont partagé leurs expériences en ligne, générant plus de 120 millions de vues sur certaines plateformes sociales. En seulement 45 jours, sa campagne de financement participatif a atteint 3,4 millions de dollars, pulvérisant les records du secteur de la réalité étendue.
3: Nous nous appuyons sur la chaîne industrielle complète de la Chine pour offrir la fiabilité que les utilisateurs exigent. Nous avons optimisé plus de 200 composants afin de réduire le poids du prototype de 110 grammes à 49 grammes pour la production en série, ce qui permet de les porter comme des lunettes ordinaires, ce que les utilisateurs ne cessaient de demander. La luminosité maximale de 1500 nits résout les problèmes de visibilité en extérieur, et les mises à jour logicielles bi-hebdomadaires transforment les commentaires des utilisateurs en nouvelles fonctionnalités.
7: Les livraisons mondiales d'appareils portables ont atteint 611,5 millions d'unités en 2025, les lunettes IA constituant le segment à la croissance la plus rapide. La raison ? Elles ne se contentent pas de rechercher l'innovation, elles résolvent les véritables difficultés des consommateurs, de l'accessibilité à la commodité au quotidien.
0: Une technologie bienveillante, une innovation pour tous. Telle est la nouvelle tendance de consommation portée par les appareils portables chinois dotés d'IA.
6: C'est la fin de cette édition. Merci de votre fidélité. Je vous retrouve tout à l'heure pour une prochaine édition du journal.

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0: c'est pas du hasard, c'est de la planification à long terme. Pendant que d'autres pays improvisaient, la Chine construisait des bases industrielles structurées. Mmh. Aujourd'hui, il y a quelques grandes bases industrielles qui font la majeure partie de la production mondiale.
1: Intéressant. Et pour les amis qui s'intéressent aux différentes bases industrielles de la Chine, on va les présenter l'un après l'autre. Avant de commencer notre découverte, un morceau de musique.

0: De retour dans l'émission Carnet de route. Aujourd'hui, on va présenter les principaux sites industriels de la Chine. C'est un côté fascinant du tourisme moderne. Par où on commence, Rocco? Quelle est la plus grande base industrielle chinoise?
1: Ah, c'est comme demander

0: quel est le plus beau monument de Paris? Mais bon, si je dois donner une réponse, cher Manon, la région du Yangtze moyen, particulièrement Wuhan et ses environs, c'est absolument impressionnant. Mais pour moi personnellement, la vraie base qui m'a le plus choqué, c'est le nord-est de la Chine, surtout la province de Liaoning. C'est là que tout a commencé en quelque sorte.
1: Ah, le Liaoning, je connais pas trop et...
0: Oui, c'est l'une des plus vieilles bases industrielles de Chine. Ça a été développé intensivement. C'est une région de l'acier, du charbon, des machines lourdes. Et quand vous allez à Liaoyang ou Fushun, usine gigantesque, des bruits de production.
1: Ah, d'accord. Donc là-bas, partout, c'est les scènes de production, hein. Les machines, les bruits de production, les ouvriers, les stockages. Et c'est pas trop romantique comme description, Rogo. Est-ce qu'on peut visiter?
0: Oui, oui, oui, absolument. Et c'est justement ce qui est fascinant, Manon. Ces usines, elles ressemblent à des monuments industriels. Certains sont fermés maintenant, bon, ce qui est triste, mais les anciennes usines ont été reconverties en musées. Il y a le musée de l'industrie lourde de Liaoyang qui est tout simplement époustouflant. Vous entrez, vous voyez des machines géantes.
1: Et des équipements des années 50-60, je crois.
0: C'est comme un voyage dans le temps.
1: Des usines devenant des musées.
0: Vous savez, ces lieux racontent l'histoire des millions de travailleurs. C'est pas juste de la production, c'est des vies, de la sueur, de la fierté. Et maintenant, ça devient du patrimoine culturel.
1: Ah, d'accord. Donc, les amis, si vous voulez approfondir vos connaissances sur les vieilles bases industrielles de la Chine, Liaoning, c'est une bonne option. Et à part Liaoning, je crois qu'il y a encore de nombreuses bases industrielles modernes. Et on va aller voir ensemble, juste après, une pause musicale.

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0: De retour dans l'émission Carnet Route aujourd'hui, on va vous accompagner à découvrir les bases industrielles chinoises. Un voyage très intéressant. À Liaoning, on peut visiter des musées transformés, des usines, d'anciennes usines. Qu'est-ce qui se passe de moderne maintenant?
1: Ah, excellente question. Maintenant, le vrai star, c'est les Yangtze Moyen et la côte.
0: Mm-hmm. Et parlons du Yangtze Moyen.
1: Voilà, Wuhan, c'est la base automobile.
0: Mm-hmm.
1: Vous avez Dongfeng Motor,
0: mm-hmm,
1: qui fabrique des millions de véhicules. Et puis, il y a aussi la sidérurgie, les chimiques. Vous descendez du Yangtze Moyen en bateau, c'est impressionnant. Partout où vous regardez, il y a des usines, des quais de chargement.
0: Des millions de véhicules, c'est énorme. Comment c'est structuré exactement, Coco?
1: Ah, Manon, ah, c'est ce qui est impressionnant.
0: Mm-hmm.
1: C'est vraiment très hiérarchisé. Vous avez des usines géantes. On parle de 500 000 travailleurs dans un seul complexe industriel.
0: 500 000?
1: Oui.
0: Oh, c'est énorme.
1: Oui, et puis vous avez les usines des composants autour. C'est comme un écosystème. Une usine fait le moteur, l'autre les transmissions, l'autre les pneus. Tout est connecté logistiquement. C'est un vrai balai industriel, une véritable cité.
0: Ah, c'est vrai, hein? 500 000 travailleurs qui travaillent dans une seule usine. Incroyable, ça doit être une ville, presque.
1: C'est exactement ça. Ce sont des villes industrielles complètes. Il y a des cantines pour 100 000 personnes, des dortoirs, des cliniques, des écoles. C'est impressionnant quand vous le voyez, Manon. J'ai visité l'usine Dongfeng à Wuhan une fois. Honnêtement, je me suis perdu deux fois parce que c'est gigantesque.
0: Vous êtes perdu dans une usine, c'est drôle. Tout de suite, on va aller voir la côte, c'est encore plus intéressant. Et avant de passer à la côte, un morceau de musique.

0: De retour dans l'émission Carnet de route aujourd'hui, on va faire un tour dans les bases industrielles chinoises, un aspect fascinant du tourisme chinois. Parlons de la côte maintenant. C'est là que la Chine fait du commerce, non?
1: Absolument. La côte, c'est l'interface avec le monde. On parle de Shenzhen, de Shanghai, de Ningbo. Ces villes sont les portes d'entrée et de sortie de la Chine. Et les bases industrielles là sont différentes. C'est de la haute technologie, du textile, de l'électronique.
0: Ah, Shenzhen, c'est pas juste où il y a des jeunes qui développent des applications?
1: Ah non, c'est bien plus que ça. Shenzhen, c'est la Silicon Valley chinoise.
0: Mm-hmm.
1: Mais c'est aussi le centre de production électronique du monde. À Huanxianbei, le quartier électronique, vous avez des milliers de petites boutiques qui vendent des composants, des circuits, des drones. DJ qui contrôle 70% du marché mondial des drones civils, s'est basé là.
0: Ah, c'est incroyable.
1: Oui, c'est
0: hein.
1: Incroyable, cher Manon.
0: C'est presque tout le marché. Hein. Mais comment un pays peut contrôler autant d'un marché global?
1: Oui, c'est ça la beauté de l'intégration verticale. Vous avez tout sur place. Les matières premières, la main d'œuvre, les talents, les universités, les investisseurs, les politiques gouvernementales favorables. C'est un écosystème complet, comme je l'ai dit tantôt. Quand vous construisez un drone à Shenzhen, vous pouvez obtenir chaque composant dans un rayon de 50 km.
0: Et je pense que c'est impossible dans d'autres pays, hein, c'est pas possible. Et Shanghai, c'est comment?
1: Shanghai, c'est l'élégance industrielle, en quelque sorte. C'est pas juste de la production brute, c'est aussi du design, de la finance, du service. C'est la ville ou la municipalité qui a le port le plus grand du monde. Les chiffres sont fous. Des milliers de containers par jour. Et en même temps, Shanghai, c'est aussi des quartiers de bureaux haut de gamme, des sièges sociaux des multinationales, de la banque.
0: D'accord, un centre financier plutôt. Et c'est une base industrielle ou une métropole?
1: Les deux à la fois. C'est ça qui est fascinant avec la Chine. Contrairement à l'Occident, la Chine a créé ses bases industrielles qui restent vivantes, dynamiques, attractives.
0: Intelligente stratégie. Hein. Et parlons maintenant de ce qui se fait réellement dans ces bases, des voitures, des...

0: l'électronique, mais quoi d'autre?
1: Oh, c'est énorme la diversité dans ces endroits-là. Vous avez des bases sidérurgiques comme Baosteel à Shanghai. Vous avez des bases chimiques à Ningbo. Vous avez des bases textiles qui font plus de vêtements que n'importe où au monde. Vous avez des bases d'électronique, bien sûr, mais aussi des pharmacies, des machines agricoles, des locomotives, des navires.
0: Des navires? La Chine construit des navires?
1: La Chine construit des navires, énormément de navires. Il y a une base complète à Dalian. Ces chantiers navals sont absolument gigantesques. Vous voyez des navires porte-containers de 400 mètres en construction. C'est surréaliste comme spectacle, cher Manon.
0: À 400 mètres, c'est plus long que la statue de la Liberté en haute.
1: Oui, exactement. Et quand vous voyez un navire être lancé à l'eau, ah, c'est un moment. Il y a des champagnes cassées, des cérémoniels, des milliers de travailleurs qui regardent leur chef-d'œuvre glisser dans l'eau.
0: Oui, c'est magique, c'est poétique pour une base industrielle.
1: Il y a des usines qui sont devenues des attractions touristiques. Par exemple, à Wuhan, vous pouvez faire une visite de l'usine Dongfeng avec guide. À Shanghai, il y a des expositions sur Baosteel. À Shenzhen, Deji a un showroom où vous pouvez voir les drones en fabrication.
0: Ah, c'est intéressant qu'elles ouvrent leurs portes. Ça aide à la réputation en même temps.
1: Absolument, cher Manon. C'est un vrai record. Ces usines, c'est de l'ingénierie impressionnante.
0: Et pour les amis qui s'intéressent à la technologie, eh bien, qu'est-ce qu'on peut voir sur ces bases industrielles? On va en parler juste après une pause musicale.

0: De retour dans l'émission Carnet de route, aujourd'hui, on va faire du tourisme lié à l'industrie. Maintenant, parlons de la technologie dans ces bases. Est-ce que c'est très automatisé?
1: Ah, c'est en évolution rapide. Traditionnellement, la Chine, c'était beaucoup de main-d'œuvre manuelle, mais maintenant, ça change vite. Vous allez à une usine d'automobile comme Tesla à Shanghai, c'est des robots partout, des bras robotiques qui soudent, des convoyeurs automatisés, c'est impressionnant. Quand Elon Musk, le propriétaire de l'entreprise, l'a visité, il a dit quelque chose comme, je cite, « c'est incroyable ». Fin de citation.
0: Même lui, il a poussé des soupirs.
1: Oui, parce que l'automatisation était partout.
0: Quand on visite les bases industrielles, qu'est-ce qu'on peut nous inspirer?
1: Excellente question maintenant, cher Manon. Je pense qu'il y a trois directions principales. D'abord, l'automatisation et la robotique vont continuer. Deuxièmement, l'ascension en gamme, moins de basiques, plus de technologies. Troisièmement, la résilience, moins de dépendance vis-à-vis du reste du monde. C'est pas fabriquer des t-shirts les moins chers du monde, c'est fabriquer les drones, les semi-conducteurs, les panneaux solaires haut de gamme. C'est viser les segments premium, Manon. Les forces productives, les nouvelles forces productives de qualité.
0: D'accord.
1: Et la Chine le fait déjà très bien. Tesla à Shanghai, c'est un exemple parfait.
0: Donc les bases industrielles vont se transformer?
1: Complètement. Les vieilles usines, c'est du passé. Les nouvelles bases vont être du high-tech, de la robotique. Et en même temps, la Chine investit massivement dans les zones pauvres du centre et de l'ouest pour décentraliser la production.
0: Coco, ma dernière question, si quelqu'un voulait vraiment découvrir la Chine industrielle, par où vous recommanderez?
1: Je dirais de commencer par Shanghai et la base de Yangtze. C'est accessible et moderne. Et puis c'est fascinant. Puis aller à Shenzhen, découvrir l'électronique, c'est aussi impressionnant. Et si vous êtes vraiment curieux, vous pouvez aller dans les Liaoning pour voir les anciens sites. C'est plus rugueux, mais c'est aussi authentique.
0: Bon conseil. Merci Rocco pour ce voyage à travers les bases industrielles en Chine. C'est informatif et vraiment captivant.
1: C'était mon plaisir, cher Manon. Franchement, l'industrie chinoise, c'est un sujet qui mérite plus d'attention. Ça change le monde, littéralement.
0: Et voilà, faute de temps, on doit s'arrêter là. Vous allez retrouver Cours de Chinois avec Xiaotai et Thomas.
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3: Salut à tous pour une nouvelle édition de notre cours de chinois. J'espère que vous avez bien révisé depuis la dernière fois et que vous commencez un peu à vous débrouiller.
2: Dans la leçon précédente, nous avons appris les expressions sur les rendez-vous. Aujourd'hui, avant de commencer le sujet, les conversations téléphoniques, révisons un peu le cours précédent.
3: Bien sûr. Alors, pour dire en chinois « allô », c'est de la part de qui? On dit « Wei, qingwen, shi na wei ?»« Wei, qingwen, shi na wei ?»« Wei », c'est un mot de salutation qui signifie « allô » en français. « Qingwen » signifie « puis-je demander ?»«
2: Che »
3: signifie « être ».«
2: Nai wei »
3: quelle personne?
2: Et allô, c'est de la part de qui?
3: En chinois, 请问是哪位?
2: Voilà, on va prendre un autre exemple. Quand et où nous rencontrons-nous?
3: Pour dire cela en chinois, 我们几点见面? 在哪儿见面? Allez, 我们,
2: 我们,
3: 几点,
2: 几点,
3: 见面,
2: 见面,
3: 我们几点见面?
2: 我们几点见面?
3: 在哪儿?
2: 在哪儿见面？在哪儿见面？在哪儿见面？
3: 我们 signifie nous.
2: 我们.
3: À quelle heure? 几点?
2: 几点?
3: 我们几点见面?
2: 我们几点见面?
3: 我们几点见面?
2: 我们几点见面?
3: 在哪儿见面?
2: Zai na er tian nian.
3: Zai na er signifie où.
2: Zai na er.
3: Et si tu veux demander aux amis quand serez-vous libre, tu peux dire ni shamen shi hou you kong.
2: Ni shamen shi hou you kong.
3: Ni shamen shi hou.
2: Ni shamen shi hou
3: you kong.
2: You kong.
3: Shamen shi hou veut dire quand.
2: Shamen shi hou.
3: You kong veut dire avoir du temps libre.
2: You kong.
3: Quand seras-tu libre? Ni shamen shi hou you kong.
2: Ni shamen shi hou you kong.
3: Encore une fois, ni shamen shi hou you kong.
2: Ni shamen shi hou you kong.
3: Très bien, écoutons le dialogue en entier.
4: 对话一。
5: 喂，请问是哪位？
4: 我是王龙。对话二，你什么时候有空？
5: 周末。
4: 我们一起吃饭好吗？
5: 可以。
4: 对话三，
5: 我们几点见面？在哪见面？
4: 晚上八点，在北京饭店。
3: Bon, c'est tout pour la révision. Maintenant, on va aborder les principaux points du cours d'aujourd'hui.
2: Allô, je cherche à joindre le responsable Liu. Est-ce qu'il est là? Quand reviendra-t-il? Et demandez-lui de me rappeler, s'il vous plaît. C'est ce que nous allons voir aujourd'hui.
3: Et pour dire tout ça en chinois, oui, Liu Jingli, zai jia ma? Ta shemen shi hou hui lai? Qing ta gei wo hui ge dian hua.
2: Voilà, comme d'habitude, moi qui suis pas un très bon élève, tu vas essayer de me décomposer ça, de me décomposer ces trois phrases pour bien me les faire répéter.
3: Alors, la première phrase. Wei, Liu Jingli zai jia ma?
2: Wei, Liu Jingli zai jia ma?
3: Wei, Liu Jingli zai jia ma?
2: Wei, Liu Jingli zai jia ma?
3: Ce qui veut dire littéralement « Bonjour, est-ce que Monsieur Liu est là ?» Liu Jingli veut dire « Monsieur le directeur Liu ». Liu Jingli.
2: Liu Jingli.
3: Oui, Liu, c'est le nom de famille. Jingli signifie « directeur ». On les met ensemble et cela donne

0: Monsieur le directeur Liu. Liu Jingli.
1: Liu Jingli.
0: Liu Jingli.
1: Liu Jingli.
0: Très bien. Zai est la préposition dans le sens de à ou dans. Zai.
1: Zai.
0: Zai jia, être à la maison, signifie être chez lui.
1: Zai jia.
0: Ma, à la fin de la phrase, représente une interrogation. Ma.
1: Ma.
0: Bonjour, est-ce que monsieur le directeur Liu est là? Oui. Liu Jingli, zai jia ma?
1: Oui, Liu Jingli, zai jia ma?
0: Oui, Liu Jingli, zai jia ma?
1: Oui, Liu Jingli, zai jia ma?
0: Liu Jingli, zai jia ma?
1: Liu Jingli, zai jia ma?
0: Très bien. Écoutons maintenant le premier dialogue.
2: 对话一.
3: 喂, 刘经理在家吗?
2: 他不在家。
0: La réponse est négative parce que Monsieur Liu n'est pas là à présent. Si vous voulez savoir quand il revient, vous demandez 他什么时候回来?
1: Ok, bon, elle est un peu longue cette phrase encore, on va essayer de la décomposer.
0: Bien sûr, 他 signifie il.
1: 他.
0: 什么时候, ça veut dire à quelle heure?
1: 什么时候?
0: 回来 veut dire revenir.
1: 回来.
0: Quand il revient, 他什么时候回来?
1: 他什么时候回来?
0: 他什么时候?
1: 他什么时候?
0: 回来。
1: 回来。
0: 他什么时候回来?
1: 他什么时候回来?
0: OK, maintenant, deuxième dialogue.
2: 对话二。
3: 他什么时候回来?
2: 我也不知道。
1: Alors maintenant, comment dit-on en chinois? Dites-lui de me rappeler, s'il vous plaît.
0: Tu peux dire comme ça. 请他给我回个电话。
1: OK, là je crois que la décomposition de la phrase s'impose encore.
0: Volontiers, 请, s'il vous plaît.
1: 请.
0: Ta signifie il.
1: Ta.
0: Gai. Dans le sens de donner.
1: Gai.
0: 我 désigne moi.
1: 我.
0: 回个电话, rappelez-moi.
1: 回个电话.
0: 回个电话.
1: 回个电话.
0: 回 veut dire littéralement répondre.
1: 回.
0: 回.
1: 回.
0: Ge, un coup.
1: Ge.
0: 电话, téléphone.
1: 电话.
0: 回个电话 veut dire rappeler quelqu'un.
1: 回个电话.
0: Je répète, 回个电话.
1: 回个电话.
0: Bon, maintenant on va essayer de dire la phrase entière. 请他给我回个电话. 请他.
1: 请他.
0: 给我.
1: 给我.
0: 回个电话.
1: 回个电话。
0: 请他给我，
1: 请他给我
0: 回个电话，
1: 回个电话，
0: 请他给我回个电话，
1: 请他给我回个电话。
0: Très bien，
3: 请他给我回个电话。
2: 好的，
3: 我的电话是87654321。
2: 好的，我一定转告他。
1: Ok, c'était le troisième dialogue, et comme d'habitude, avant de l'apprendre, on va passer en revue les nouvelles phrases et les expliquer. Je parle en français, et toi, tu me parles en chinois.
0: Ok.
1: La première phrase, allô, est-ce que le directeur Liu est là?
0: Oui, Liu Jingli, 在家吗?
1: Très bien, et maintenant la deuxième, s'il n'est pas là, je voudrais savoir quand est-ce qu'il revient. Comment tu dis ça en chinois?
0: 他什么时候回来?
1: Et comment lui demander de me rappeler?
0: 请他给我回个电话。
1: Parfait, maintenant je vois que je peux avancer un petit peu et me débrouiller au téléphone lorsque quelqu'un est absent. Voilà, maintenant on se réécoute le dialogue en complet.
3: 喂, 刘经理在家吗?
2: 他不在家。
3: 他什么时候回来?
2: 我也不知道。
3: 请他给我回个电话。
2: 好的。
3: 我的电话是 87654321。
2: 好的。我一定转告他。
0: Bon, c'est tout pour le cours d'aujourd'hui. Maintenant, un peu de culture.
1: Ok, les Chinois aiment les chiffres pairs, soi-disant signes de chance et de bonheur, en particulier le chiffre 8, qui a la particularité pour la province du Guangdong de se prononcer de la même manière que Fa. L'enrichissement, et qui est toujours considéré comme un bon signe. Quand les Chinois choisissent leur numéro de téléphone ou d'autres numéros, ils essaient souvent de prendre le chiffre 8. Il en va de même pour le chiffre 6, qui désigne, toujours en Chine, se dérouler dans de bonnes conditions, donc un signe de bon augure. De nombreux Chinois choisissent la date

0: avec le chiffre 6, notamment pour leur mariage. Par contre, le 4 ayant la même prononciation que ce, la mort, est pour les Chinois l'équivalent du 13 chez les Occidentaux.
1: Bon, ainsi s'achève notre cours d'aujourd'hui et comme d'habitude, on se quitte avec un petit test.
0: Alors comment dit-on en chinois ? Dites-lui de me rappeler, s'il vous plaît. Voilà, notre cours de chinois, c'est fini pour aujourd'hui. Merci encore de votre fidélité. Zaijian et à bientôt.
1: Zaijian.
2: Voilà, notre émission d'aujourd'hui touche à sa fin. Merci de nous avoir suivis et à très bientôt.

0: Bonjour à tous, vous êtes sur CGT en français, merci de nous retrouver dans cette nouvelle édition de journal. Voici les principaux titres. Les États-Unis ont annoncé la suspension de leurs opérations visant à rouvrir l'été droit d'Hormuz. La Russie et l'Ukraine ont annoncé des cessez-le-feu unilatéraux. Le tourisme entrant en Chine augmente grâce à la politique d'exemption de visa. Et l'intelligence artificielle transforme notre mode de vie et les lunettes IA occupent le devant de la scène. Les États-Unis ont annoncé la suspension de leurs opérations visant à rouvrir le détroit d'Hormuz et ont déclaré que leur frappe militaire contre l'Iran était terminée. Le président Donald Trump a déclaré mardi que la suspension temporaire du projet Liberté avait pour but de voir s'il était possible de parvenir à un accord avec l'Iran. Le blocus du détroit restera en vigueur. Le même jour, le secrétaire d'État Marco Rubio a déclaré que la campagne militaire américaine contre l'Iran, baptisé épique furée, était terminé. Il a indiqué que les objectifs de la guerre américano-israélienne contre l'Iran avaient été atteints et même si les États-Unis n'avaient pas encore sécurisé l'uranium enrichi de Téhéran. Cette annonce est perçue comme une tentative de la Maison-Blanche de contourner la résolution sur les pouvoirs de guerre qui exige l'approbation du Congrès pour poursuivre les hostilités. Les États-Unis et Israël ont lancé des attaques contre l'Iran le 28 février. L'Iran a résisté à ces attaques et une trêve fragile est en place. L'Iran a annoncé la mise en place d'un nouveau système destiné à contrôler le trafic maritime dans le détroit d'Hormuz. En vertu de ces nouvelles règles, tous les navires doivent obtenir l'autorisation des autorités iraniennes avant de transiter par cette voie navigable. Téhéran qualifie cette dernière initiative de système de gouvernance souveraine. Le Parlement iranien examine également un projet de loi visant à officialiser les restrictions imposées aux navires liés à Israël et aux États-Unis. Il envisage également de mettre en place un système de péage pour les navires jugés non hostiles par les autorités iraniennes. La Russie et l'Ukraine ont annoncé des cessez-le-feu unilatéraux, mais se sont livrés à des frappes meurtrières avant l'entrée en vigueur de leur trêve. La Russie affirme qu'elle respectera un cessez-le-feu unilatéral du 8 au 9 mai, alors que Moscou se prépare aux célébrations du jour de la victoire marquant le 81e anniversaire de la défaite de l'Allemagne nazie pour l'Union soviétique. Et le ministère russe de la Défense a déclaré qu'il attendait de l'Ukraine qu'elle fasse de même et a mis en garde contre des représailles en cas de tentative visant à perturber ses célébrations. Le président ukrainien Volodymyr Zelensky a déclaré un cessez-le-feu à compter d'aujourd'hui, précisant qu'il pourrait être prolongé si la Russie y consentait. L'ONU a salué ces initiatives et a exprimé l'espoir que l'Ukraine et la Russie respectaient leur trêve. Avant le cessez-le-feu, les deux camps se sont toutefois livrés à des frappes meurtrières. Au moins 7 personnes ont été tuées et des dizaines d'autres blessées à la suite de frappes de drones et de missiles ukrainiens dans le centre de la Russie et en Crimée. Les attaques russes dans l'Est et le centre de l'Ukraine ont fait au moins 27 morts et plus de 80 blessés. L'Union européenne a exhorté les États-Unis à rétablir rapidement les niveaux tarifaires convenus dans l'accord commercial conclu l'année dernière. Le commissaire européen au commerce et à la sécurité économique, Marco Sefcovic, a rencontré mardi à Paris son homologue américain, Jamieson Greer. Cette rencontre fait suite à la menace du président américain d'augmenter à 25% le droit de douane sur les voitures et les camions européens, affirmant que l'UE n'avait pas respecté d'accord commercial de 2025. La Commission européenne affirme que l'UE en est aux dernières étapes de sa mise en œuvre et espère que les principales dispositions seront en place d'ici juillet.
1: Cela remonte en réalité à un accord entre l'UE et les États-Unis conclu l'été dernier en Écosse, qui aurait largement plafonné à 15% les droits de douane sur les importations de l'UE vers les États-Unis, principalement des voitures et des camions, un taux bien inférieur à celui que le président américain Donald Trump menace d'imposer aujourd'hui. En contrepartie, l'UE aurait alors réduit, voire supprimé, les droits de douane sur certains produits industriels américains, ainsi que sur l'ensemble du paquet, l'UE devant acheter de l'électricité américaine et investir dans l'économie américaine dès à présent, car elle devait faire adopter certaines parties de cet accord par le Parlement européen, puis obtenir l'accord de ses 27 États membres. La mise en œuvre de cet accord a effectivement connu quelques retards. Washington a alors déclaré que Bruxelles traînait les pieds et ne respectait pas sa part de l'accord. Bruxelles a rétorqué qu'il avait fait, mais que cela avait simplement pris un peu plus de temps, car il fallait obtenir l'accord de tous les États membres. Et puis, c'est tout juste la semaine dernière que nous avons entendu cette annonce du président Trump indiquant que ce droit de douane de 25% serait imposé sur les véhicules de l'UE, c'est-à-dire les voitures et les camions, probablement dès cette semaine. Le président français, Emmanuel Macron, était alors en Arménie. Voici ce qu'il avait à dire.
2: Nous sommes pour que le commerce soit libre et juste, et que les règles de l'Organisation mondiale du commerce soient respectées. Depuis le début, nous sommes adaptés. Il y a des accords qui ont été signés et doivent être respectés. S'ils étaient remis en cause, ils rouvriraient tout. Et si tel ou tel pays était menacé par des droits de douane, l'Union européenne s'est dotée d'instruments qui devront alors être activés parce que cela correspond à leur vocation. Et donc oui, tout est sur la table.
1: Nous avons donc clairement entendu que toutes les options étaient sur la table. Nous savons que ces représentants de l'UE se réunissent demain au Parlement européen pour tenter de faire passer cette mesure. Mais nous suivons bien sûr cette affaire de près. Car si ces droits de douane de 25% étaient imposés sur ces véhicules européens, cela porterait un coup très dur.
0: La Chine a appelé la communauté internationale à rester extrêmement vigilante face aux ambitions nucléaires du Japon. Le représentant chinois Chen Jian a fait cette déclaration lors de la 11e conférence d'examen du traité de non-prolifération nucléaire à New York.
3: Ces dernières années, le Japon a tenu une série de propos négatifs et pris des mesures contestables concernant la possession d'armes nucléaires. Il a fait pression pour modifier sa constitution pacifiste, remis en cause les trois principes non nucléaires, renforcé ses capacités de frappe à longue portée et cherché à obtenir le déploiement d'armes nucléaires sur son territoire de la part de ses soi-disant alliés. La communauté internationale doit rester extrêmement vigilante, renforcer la surveillance et la vérification, prendre au sérieux le grave déséquilibre entre la capacité de production de matières nucléaires sensibles du Japon et sa consommation réelle, et contrer résolument toute tentative de ce pays visant à se doter d'armes nucléaires.
4: La Chine souligne également que la prévention de la prolifération nucléaire constitue un objectif central du traité. Beijing affirme que les deux poids, deux mesures en matière de non-prolifération nucléaire ont sapé l'autorité du traité et les garanties de l'Agence internationale de l'énergie atomique. La Chine s'oppose fermement à la prolifération des armes nucléaires et prône une mise en œuvre intégrale, fidèle et équilibrée de toutes les obligations découlant du traité. La Chine est prête à collaborer avec la communauté internationale pour défendre et renforcer les pratiques internationales en matière de non-prolifération nucléaire fondée sur le traité.
0: Depuis le début de l'affluence liée aux vacances de la fête internationale des travailleurs, le réseau ferroviaire chinois a transporté au total 117 millions de passagers. Le tourisme entrant a augmenté pendant ces vacances.
5: Le poste de frontière routier de Hunshun, seul point de passage terrestre entre la Russie et la province chinoise du Jilin, a enregistré une hausse du trafic transfrontalier. La politique d'exemption de visas réciproques entre la Chine et la Russie a facilité les déplacements entre les deux pays. Les sites culturels anciens de la Chine ont également connu un grand succès auprès des touristes internationaux. La ville historique de Xi'an, dans la province du Shaanxi, a accueilli un afflux de voyageurs. Les visiteurs étrangers ont gravi les remparts de la ville antique, essayé des costumes traditionnels chinois et participé à diverses activités culturelles. Ils ont partagé leurs expériences de voyage en Chine.
6: Je suis vraiment ravie d'avoir pu venir sans visa. C'est super pratique. On n'a pas besoin de faire de demande de visa à l'avance. Tout ici est merveilleux. La nourriture est délicieuse et les habitants sont très accueillants.
7: Je suis intéressé par la culture chinoise et je souhaite en apprendre davantage sur le pays et la ville.
8: Je suis arrivé en Chine et c'est très joli et formidable.
9: Nous avons regardé de nombreuses vidéos sur TikTok, des vidéos sur la Chine. Nous aimons beaucoup tout.
1: Je pense que la Chine est l'un des rares pays qui combine à la fois les vertus culturelles et la modernité, ce qui n'est pas très facile. Vous enseignez au monde les nouvelles technologies, la nouvelle vie et les nouvelles questions.
0: L'intelligence artificielle transforme notre mode de vie et les lunettes IA occupent désormais le devant de la scène. Ce qui a commencé comme une aide à la mobilité pour les malvoyants suscite rapidement l'intérêt bien au-delà de cette communauté. Voyons cela de plus près.
5: Les lunettes IA peuvent-elles devenir le prochain succès technologique ? La Chine compte plus de 17,3 millions de personnes malvoyantes qui aspirent à des solutions de mobilité plus autonomes. Je simule une nécessité totale pour tester cette technologie. J'ai parcouru plus de 300 mètres au total en traversant plusieurs carrefours. Les lunettes me fournissent des indications précises en temps réel, m'aident à contourner les obstacles, à éviter les flux de piétons et de véhicules et me guident enfin en toute sécurité jusqu'à ma destination. Les lunettes décrivent l'environnement de manière assez claire, même si la réponse peut être légèrement retardée en fonction de la puissance du signal. Au-delà de la navigation, elles prennent en charge la lecture de texte, la traduction en temps réel dans jusqu'à 49 langues et la lecture des étiquettes de prix. Le bouche à oreille a contribué à alimenter sa croissance phénoménale. Les livraisons à l'étranger de ces lunettes intelligentes dotées IA ont bondi de 64,9% en glissement annuel en 2025, touchant des clients dans 32 pays. Alors pourquoi cette innovation chinoise bénéficie-t-elle d'une telle confiance à l'échelle mondiale ? La réponse réside dans la façon dont elle donne la priorité aux besoins des consommateurs, selon les concepteurs et les leaders du secteur à Hangzhou.
7: Notre écosystème ouvert s'adapte aux habitudes des consommateurs du monde entier, qu'il s'agisse de la prise en charge multilingue ou des scénarios d'utilisation régionaux. Les ventes à l'étranger représentent désormais 40% de notre activité totale, car nous sommes à l'écoute des besoins réels des consommateurs.
5: Des blogueurs tech et des utilisateurs lambda ont partagé leurs expériences en ligne, générant plus de 120 millions de vues sur certaines plateformes sociales. En seulement 45 jours, sa campagne de financement participatif a atteint 3,4 millions de dollars, pulvérisant les records du secteur de la réalité étendue.
10: Nous nous appuyons sur la chaîne industrielle complète de la Chine pour offrir la fiabilité que les utilisateurs exigent. Nous avons optimisé plus de 200 composants afin de réduire le poids du prototype de 110 grammes à 49 grammes pour la production en série, ce qui permet de les porter comme des lunettes ordinaires, ce que les utilisateurs ne cessaient de demander. La luminosité maximale de 1500 nits résout les problèmes de visibilité en extérieur, et les mises à jour logicielles bi-hebdomadaires transforment les commentaires des utilisateurs en nouvelles fonctionnalités.
11: Les livraisons mondiales d'appareils portables ont atteint 611,5 millions d'unités en 2025, les lunettes IA constituant le segment à la croissance la plus rapide. La raison ? Elles ne se contentent pas de rechercher l'innovation, elles résolvent les véritables difficultés des consommateurs, de l'accessibilité à la commodité au quotidien.
5: Une technologie bienveillante, une innovation pour tous. Telle est la nouvelle tendance de consommation portée par les appareils portables chinois dotés d'IA.
0: C'est la fin de cette édition. Merci de votre fidélité. Je vous retrouve tout à l'heure pour une prochaine édition du journal.

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2: Bonjour à toutes et à tous, bienvenue dans cette nouvelle édition musicale On connaît la chanson. The Voice of China est un show télévisé chinois diffusé chaque année depuis 2012. Bon nombre de talents musicaux ont été découverts lors de cette émission et deviennent populaires. Aujourd'hui, je vous propose d'écouter des chansons interprétées par des chanteurs starisés grâce à l'émission The Voice of China. On commence tout de suite par la chanson Garçon. Interprété par Liang Bo, le champion de la première édition de ce show télévisé.

avoir gagné la première édition de The Voice of China, Liang Bo ne s'est pas tout de suite jeté dans la showbiz. Il a choisi de continuer ses études en musique. 2 ans après, Liang Bo est revenu avec son premier album. Vous écoutez donc la chanson de RCI. La deuxième chanson du jour s'intitule « Laissez vivre les enfants dans leurs rêves », signé Liang Bo.

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1: Vous suivez Wunguna la chanson. La deuxième chanteuse du jour s'appelle Zhang Bicheng. Elle a décroché la première place de l'émission The Voice of China en 2014. Et après, elle a entamé sa carrière professionnelle qui se développe rapidement et favorablement. Aujourd'hui, Zhang Bicheng est déjà considérée comme une pop star dans le milieu musical chinois. Votre émission Wunguna la chanson continue avec deux de ses morceaux. Écoute-moi bien et n'oubliez pas que je t'aime.

Aujourd'hui, je vous propose des chansons des chanteurs propulsés par le show télévisé chinois The Voice of China. Tout de suite, on écoute deux chansons de Jia Xipingzuo, un chanteur d'ethnie tibétaine champion de 2017. Prix Nadal et Air Sacrité, une de mes propres chansons.

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10: Le prochain titre s'intitule « La lumière », signé par Zhou Shen. Il a participé à la troisième édition de l'émission « The Voice of China ». Un an après, il a sorti son premier opus. En 2017, il a sorti son premier album. En 2021, il a monté pour la première fois sur la scène du Gala de la fête du printemps de CGTN. Tout de suite, « La lumière ».

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1: Le temps passe vite. Je vous invite à écouter la dernière chanson du jour, Ouvrir la porte du monde. Merci de votre fidélité et on se retrouve très vite pour une nouvelle édition. À la prochaine!

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